Une émission dans laquelle je vous propose de nous intéresser de très près aux très beaux morceaux d'Indy Zara, Beautiful Tango. On analysera également le chanteur de Daniel Balavoine. On se régalera avec Billy Joel et Uptown Girl. On écoutera Renaud dès que le vent soufflera. Et tout de suite, je vous propose d'ouvrir les hostilités avec le très bon Daddy Cool de Boney M. She's crazy like a fool.

sorti en 1976, Daddy Cool est l'un des premiers grands succès de Boney M, un groupe, vous ne le savez peut-être pas, originaire d'Allemagne de l'Ouest, créé et produit par le musicien allemand Frank Farian. En effet, dès les années 60, ce dernier a déjà enregistré quelques chansons pour son groupe Frankie Farian und Die Schatten. Au début des années 1970, il écrit en parallèle une chanson aux airs disco, un style éloigné du Schlager, la musique populaire allemande à laquelle il est habitué. Pour assurer la promotion de ce titre, intitulé Baby, Do You Wanna Bump, il monte un groupe nommé Boney M. Fort du succès de cette première chanson, le producteur recrute un chanteur qui sera surtout chargé de danser et interpréter en playback les titres, et puis aussi des choristes. Tous sont d'origine caribéenne. Les chanteuses Liz Mitchell et Marcia Barrett viennent de Jamaïque, Maisie Williams de Montserrat et Bobby Farrell d'Aruba. Un premier album est rapidement en préparation, et sur celui-ci, Daddy Cool sera le premier grand succès international de Boney M. La voix grave distinctive entendue dans la chanson est celle de Farian lui-même, mixée avec celle des chanteuses du groupe. L'esthétique disco très marquée de cette chanson et les performances scéniques extravagantes du groupe porteront la chanson qui devient rapidement un tube en Europe et qui, il faut bien le dire, l'est resté bien des décennies après. Je vous propose de l'écouter et de l'avoir quelques temps tout de même ensuite dans la tête. She's crazy like a fool.

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2: Contre une paire de Dockside et un vieux ciré jaune, Dès que le vent soufflera, c'est cette chanson que vous connaissez forcément de l'auteur-compositeur-interprète Renaud, première chanson de son sixième album Morgane de Toi, sorti en 1983. Elle n'est jamais sortie en single et pourtant c'est l'une des chansons les plus diffusées et les plus connues de Renaud avec Mistral gagnant. Au début des années 80, il a de plus en plus de mal à vivre sa grande notoriété et envisage de prendre le large. Inspiré par les aventures similaires d'Antoine et de Jacques Brel, il décide à son tour de prendre la mer. Pour lui, naviguer représente le voyage, la liberté, l'aventure. Il se fait construire une goélette de 14 mètres, le Makhnov Tchitchina, nommé d'après le mouvement révolutionnaire paysan ukrainien d'inspiration anarchiste. Avec, il compte naviguer aux quatre vents avec ses copains, son épouse Dominique et leur fille Lolita, qui à l'époque a 3 ans. Quelque temps avant de partir, il parle de sa passion pour la mer et de son bateau à son ami Dominique Lavanant, dont le père s'est noyé quand elle n'avait que 2 ans. Elle lui cite alors « C'est pas l'homme qui prend la mer, c'est la mer qui prend l'homme », citation de l'aventurier Joseph Kessel. Cette phrase lui inspirera cette chanson lors d'une traversée de retour des Antilles vers la France. C'était le 23 juin 1983. Lolita se trouve sur ses genoux quand la musique lui vient, en même temps que les paroles. Dans cette chanson, il relate sa vie sur son bateau et la vie de marin avec son célèbre humour teinté d'autodérision. En la créant, il pense aussi à Santiano du Gaufret, qu'il adore. Il se souvient également que son ami Dominique Lavanant lui avait raconté lors de ce même dîner que l'artiste américain William Fields, dont elle avait lu la biographie, ne buvait jamais d'eau à cause de toutes les choses que les poissons faisaient dedans. Cette phrase lui inspirera l'expression « La mer c'est dégueulasse, les poissons... » dedans. Ensuite, le titre est enregistré dans les mois suivant sa création à Los Angeles, au studio Rambo Recorders, en compagnie de célèbres musiciens tels que le guitariste britannique Albert Lee. A noter qu'à la fin de la chanson, Renaud utilise le mot « lapin » qu'il ne faut pas prononcer sur un bateau par superstition. De plus, il parraine en 84 un trimaran de course appelé le Gérard Lambert. Autant vous dire que cette chanson a marqué le début d'une grande histoire d'amour entre Renaud et la mer, je vous propose de l'écouter.
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Uptown Girl est une chanson écrite, composée et interprétée par Billy Joel, sortie en single le 29 septembre 1983. Elle est extraite de son album An Innocent Man. Elle a été reprise de nombreuses fois, notamment en 2001 par le groupe pop irlandais Westlife, avec un succès assez important tout de même. La chanson parle d'un homme issu des quartiers modestes de New York, comme le Lower East Side, tentant de séduire une Uptown Girl, soit une New Yorkaise de l'Upper East Side, où se trouve par exemple le quartier UP de Manhattan. Dans un interview, Billy Joel affirme que la chanson originale devait s'appeler Uptown Girls et non Uptown Girl. La chanson s'inspire de sa relation avec Elle Macpherson, relation pendant laquelle il va rencontrer la mannequin Christie Brinkley, avec qui il se mariera en 1985 pour divorcer en 1994. Il a donc retravaillé la chanson pour parler de cette dernière. À noter que les deux femmes étaient deux des plus célèbres mannequins des années 80. Billy Joel a également dit que la chanson a été inspirée par les musiques de Frankie Valli and the Four Seasons. Uptown Girl connaît un succès international. Si Tell Her About It, le précédent single tiré de son album An Innocent Man, avait atteint la première place des ventes aux États-Unis, Uptown Girl se classe troisième, mais la chanson parvient en tête des ventes au Royaume-Uni et en Irlande. C'est la seule chanson d'ailleurs de Billy Joel à avoir été numéro 1 dans ces deux pays. Elle est la deuxième meilleure vente de l'année 83 au Royaume-Uni, derrière Karma Chameleon de Culture Club, au Royaume-Uni, où elle s'est vendue à plus d'un million d'exemplaires à la date du 19 septembre 2017 selon The Official Charts Company. En 88, le magazine Rolling Stone a classé Uptown Girl 99e dans sa liste des 100 plus importants singles de la période 1963-1988. Elle rentre tout de même dans ce classement, même si c'est juste, et je vous propose de l'écouter tout de suite, puisque ça fait tout de même toujours plaisir.

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1: Le chanteur est une chanson écrite, composée et interprétée par Daniel Balavoine en 1978. C'est la sixième chanson de son album studio 33 tours Le Chanteur qui ouvre la face B sortie en 78. Elle remporte un énorme succès commercial en single 45 tours dont les ventes lui permettront même d'obtenir un disque d'or. C'est une chanson marquante du répertoire de Daniel Balavoine. Elle est également la chanson qui a lancé sa carrière. En 1978, en effet, il peine à se faire connaître du grand public malgré le succès d'estime apporté l'année précédente par son single Lady Marlène, extrait de son album Les Aventures de Simon et Gunther. Malgré les doutes du grand patron de sa maison de disques, Eddie Barclay, qui, il faut bien le dire, ne l'aime pas trop, Balavoine parvient à sortir son troisième album où figure la chanson grâce à la détermination de Léo Missir, vice-président et responsable des services artistiques chez Barclay, qui le soutient depuis son arrivée dans la maison de disques. La trompette qui ouvre la chanson a été enregistrée par erreur durant la répétition. Le chanteur, qui désespérait à trouver un thème aux paroles de la bande-son, eut une révélation en écoutant ce passage qui lui évoqua les trompettes de la gloire. Au fil de cette chanson, qui est non autobiographique, Balavoine raconte les différentes étapes de la vie et de la carrière d'un chanteur. Selon Fabien Lecoeuvre, auteur de la biographie Balavoine, la véritable histoire, le texte du chanteur se moque indirectement d'Eddie Barclay, qui trouvait que le jeune chanteur qu'il n'aimait pas n'était pas beau et n'avait pas une jolie voix. Il ajoute même que les paroles furent écrites très vite, en même pas une heure, à la pause déjeuner, juste après que Balavoine ait réécouté « Je me voyais déjà » de Charles Aznavour. Dans une interview à Europe 1 en février 84, Balavoine dit que le chanteur est une chanson rigolote, drôle au deuxième degré, par rapport à Je me voyais déjà, qui selon lui est une chanson au premier degré, une chanson ambitieuse, bien qu'il soit content et flatté de la comparaison. Une chanson qui aura un énorme succès, tant et si bien qu'au départ, elle était la face B du single 45 tours Si je suis fou, mais rapidement et suite à de nombreuses diffusions radio, les éditions Barclay ont décidé de rééditer le 45 tours en quelques mois après avec le chanteur en face A. Bien alors on a pris puisque on connaît ensuite le succès de ce titre qui est indissociable de l'œuvre de Daniel Balavoine et que je vous propose de réécouter tout de suite à la lumière de ces quelques éclairages.

Beautiful Tango, c'est le premier titre de l'album Handmade de l'artiste Indizara, un album sorti en 2010 et vendu à plus de 35 000 exemplaires, un premier album salué par la critique qui a reçu une victoire de la musique en 2011 dans la catégorie Album de musique du monde. Cette chanson est une ballade aux accents nostalgiques qui évoque la rencontre sous toutes ses formes. On y retrouve les thèmes de prédilection de la chanteuse, l'amour, le voyage, la musique et le métissage, les timbres instrumentaux acoustiques et les choristes forment un écrin musical qui soutient la voix de Indizara, voix aux accents folk exprimant son intimité en anglais. La chanteuse, lors d'une interview, définit ainsi son œuvre si particulière. Je la cite. « Les étiquettes, c'est pratique. Moi, je dis souvent que ma musique est comme un crossover qui passe d'un rythme à l'autre, d'un style musical à un autre et d'une langue à une autre. Le passage du jazz au folk, à la percussion marocaine, au rock, sur scène. Je préfère la recherche de textures et les intonations, enlever le superflu et donner des arrangements à la fois très simples et complexes. La musique et les styles sont un ensemble, un métissage, à l'image de mon pays, le Maroc. Ma musique est à l'image de ce mélange. » Une interview que l'on peut retrouver dans son intégralité dans le journal Femmes du Maroc. How long will it last, baby, if we dance? Dans la lignée de l'œuvre de Yael Naïm, très populaire à l'époque de la sortie de cet album, Indizara a connu un très grand succès avec l'album Handmade et notamment avec ce titre Beautiful Tango qui est vraiment passé à la postérité et que je vous propose de réécouter tout de suite dans son intégralité avec beaucoup de plaisir. Beautiful Tango.

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0: Tu es déjà là alors?
1: Après la guerre, on avait, comme ouvrier agricole, des prisons. Pendant la guerre, on avait des ouvriers polonais, des prisonniers de guerre polonais. Et après la guerre, on avait des prisonniers allemands. Et moi, j'avais 6 ans à cette époque. Et le premier qu'on avait, il s'appelait Otto Schröder. C'est un vieux soldat, quoi. Il a dû être... Enfin bon, il avait 40 ans sonné. Voilà, alors, c'était très sympa. Et au bout de 2 ans, il est rentré. Si j'allais dire, il a dû rentrer, il était dans... Il appréhendait parce que sa femme, ses enfants, habitaient dans la future Allemagne de l'Est. Et il avait la trouille des communistes, quoi. Bon, alors lui, il avait cette expression. Tu sais, il disait, chaque homme a un grain. Chaque homme a un grain. Il a des fleurs dans la tête, ou bien on dit, il a un oiseau dans la tête. Chaque homme a un oiseau dans la tête. Donc, chaque homme a un petit grain de folie. Mais certains ont les rossignols. Qui est quand même un peu la folie, quoi. Une folie un peu plus grande que celle de le mésange, quoi. Et donc, ça veut dire, c'est un peu la louange de la folie, quoi, du déraisonnable, voilà, du pas raisonnable. Et donc, en Afrique, là, je pensais souvent à lui, à cette expression qui est tellement métaphorique. Et donc, quand je dis qu'au Biafra, on était tous un peu des cinglés, quoi, parce que comme ça, soigner les gens absolument, alors qu'on risquait notre peau, il fallait avoir un joli rossignol dans la tête, quoi. Sinon, on serait resté à la maison, à travailler, et puis à ramasser de l'argent pour acheter encore une maison, encore des conneries, quoi. Donc, c'était tous un peu des... Ils avaient le rossignol, quoi. Chaque homme est unique, à tout jamais. Il a quelque chose d'unique à faire. Et s'il le fait, eh ben, il a réussi son humanité, il a réussi sa vie. S'il le fait pas, ben, ça a été un sage, un raisonnable, un esclave, en fait. Donc moi j'ai été élevé dans la foi, catholique et tout ça, et à 20 ans, j'ai tout balancé, quoi. Donc on va dire jusqu'à 40 ans, j'étais totalement athée, tu vois. Je ne voulais plus rien savoir, tout ça, je trouvais que c'est une connerie, une façon autoritaire de gérer ta vie, de gérer ta sexualité, donc j'ai envoyé chier tout ça, ça ne m'intéressait plus. C'était des conneries que les curés et les gens de pouvoir prennent sur ta vie privée même. Alors j'en vais tout balader. Et alors, donc j'allais plus ostensiblement à l'église, et ma mère était vraiment triste. Et elle disait, elle n'était pas contente. Je dis, de toute façon, ça n'existe pas. Dieu n'existe pas, c'est des conneries, tout ça. Alors, oula, il y avait une larme aux yeux, elle était triste. Elle dit, tu verras, quand il y aura la mort en face de toi, tu vas prier tout seul. Quand vraiment les bombes tombaient autour de moi, tu sais, je dis, putain, là, ce coup-ci, t'es beau, là, t'es bon pour le départ. Hein. Et puis j'étais dans un trou, un petit cratère, et puis ça tombait à droite, à gauche. Et alors je pensais à ma mère, ce qu'on m'avait dit, allez, bon. Alors elle m'a dit, là, je pense que là, je vais crever, là, les bombes tombent. Et alors je me suis dit, non, je ne fais pas. Si Dieu existe, il me connaît, je ne vais pas lui lâcher le cul au dernier mot. Hein. Et je ne l'ai pas fait. Et voilà. Donc voilà où j'en suis. Et alors, mais il y a des choses que tu ne comprends pas. Tellement de choses. Plus tu avances, plus tu vois des choses que tu ne comprends pas. Alors, je me dis, je ne les comprends pas. Ben non, mais je ne comprends pas. C'est chaque fois que je cognais à ce mur. Alors, je me suis dit, maintenant, je vais faire comme les oiseaux. Je vais me laisser pousser les ailes. Et la foi, de croire. Je sais bien que c'est stupide de croire. Mais en même temps, ça te donne des ailes. Ça te fait passer. Ça te permet d'aller au-dessus des forêts, au-dessus des murailles, au-dessus des choses. Voilà. Mais c'est une façon de gérer comme ça son rapport avec l'univers qui est très personnel. C'est très personnel.
2: Tu fermes derrière moi ?
0: Je n'ai pas. Oh. Il y a un descente.
2: Et ouais.
3: Nous sommes septembre.

0: Alors, tu veux bien vu ?
1: Oui.
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3: C'est mon père, de mon père, c'est lui. Mon père a 18 ans. Là, c'est à Riga. Avant d'aller à la Somme, il était...
4: C'est toi. Ouais, bel homme, hein.
3: Oui, j'ai dit. Eh oui, quand j'avais 8 ans, j'ai grandi avec les armées autour de moi, les uns, les autres, ceci, cela. Et ensuite, quand j'avais, je sais pas, 8 ans, je sais pas, 10 ans, j'ai dit qu'on lui parlait de la guerre tout le temps. Et voilà, mais c'est ça, ces deux années l'ont marqué. Hein. Est-ce que tu as tué des Français? Non, des Français, j'en ai jamais vu, sauf des prisonniers. Je dis, comment ça? Mais en face de moi, là-bas, dans la Somme, il n'y avait que des Anglais. Je dis, ah bon? Mais je dis, alors t'as tué des Anglais? Il dit, non, j'ai pas tué non plus. Je dis, mais enfin, comment t'as fait? Alors il m'a expliqué, tu sais, moi, je courais très très vite, et bien. Et les officiers, le téléphone ne marchait jamais, était pété, alors il fallait toujours tourner, chercher les ordres, les ramener, donc j'étais toujours, en fait, en route. Mais il dit, un jour, j'arrive de l'arrière avec la dépêche pour notre lieutenant, etc. Et dans la tranchée, et puis là, il y avait une attaque. Une attaque, les soldats anglais qui étaient. Il dit, mais ils étaient déjà 20-30 mètres devant nous, tout plein. Et nous, on était dans la tranchée, et puis ils couraient vers nous, et subitement, bien sûr, chacun connaissait la sonnerie de l'autre. La trompette anglaise sonnait stop à l'attaque et demi-tour de part. Pour dire aux troupes, c'est fini, on s'en va. Et là-dessus les sous-officiers, on trouve ici le sergent. Il dit, allez, il faut aller tirer les gars. Alors, et là, il dit, là, j'étais à côté du sous-officier, et puis j'ai mon fusil, bien sûr, et dans la ligne de mire, j'ai voyé un bidas qui était à 30 mètres. Et j'ai dit, et là j'ai vu que c'était un homme. Mais je ne connais pas cet homme-là. Ah non, je ne peux pas tirer dans le dos de quelqu'un que je ne connais pas. Et alors j'ai posé mon fusil, ce pétard a d'être partout, et l'officier, il a dit, bon ben, putain, tire, nom de Dieu, tire. Alors il dit, je ne connais pas cet homme. Il dit, qu'est-ce que tu dis? Je ne connais pas cet homme. Alors il dit, l'autre il dit, ich eigentlich auch nicht, moi à vrai dire non plus, et il a aussi posé son fusil. Ah, je dis, bon, t'as fait ça? Ben oui. Moi, je trouvais que c'était assez nul. Bien ensuite, le temps passé, je trouvais que c'était fortiche. Parce que là, il risquait lui-même que l'autre lui mette une balle, tu vois. Ben non, il s'en est tiré. Alors, tu vois, j'ai réussi à passer ces deux années de guerre sans tuer personne. Je suis très content. Parce que moi, je n'ai pas d'ennemis. Les Anglais, ce n'est pas mes ennemis. Les Français, ce n'est pas mes ennemis. Les Russes, ce n'est pas mes ennemis. Pourquoi je tire sur quelqu'un? Moi, je suis prêt à tirer sur quelqu'un si c'est un ennemi personnel. Mais une ennemie de ce qu'on appelle la France ou l'Allemagne, tout ça, moi, ça ne m'intéresse pas, ce n'est pas mes ennemis. Je n'ai pas d'ennemis.

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1: Alors, il y avait les deux frères, Blord. Et puis, ils étaient là tous les jours. Et mon père était très ami avec Raymond, et dont j'ai parlé ailleurs, et qui était là tous les jours, trois fois par semaine, jusque dans la nuit. Il parlait de tout. C'était... Et alors, son frère Constant, le frère s'appelait Constant. Et alors, un jour, il y a Constant qui était là. Je joue aux échecs avec mon cousin qui habitait là-bas. Alors, il vient voir, il dit, tu joues aux échecs? Ben, je dis, oui. Et alors, on tchatchait. Alors, au moment donné, tu viens de fiancer. Oh, je suis fiancé, c'est un grand mot. Je veux dire, j'en ai une, mais je change souvent, je change pas mal. Oh, je dis, ça, c'est pas grave. Alors, il me dit ceci, il me dit, écoute, il faut changer. Mais le jour où tu rencontreras celle-là qui est faite pour toi, tu le verras tout de suite. Oh, je t'ai écouté, Constant, vous dites ça. Vous êtes seul, vous? Vous êtes seul, qu'est-ce que vous en savez? Ah, oh, il dit, écoute, t'écoutes. Attends, ce chien m'emmerde.
2: Oh, tu vas là!

Et là, il me racontait son histoire. Il dit, alors, il me raconte son histoire, il dit, oh. Et il dit, tu sais, quand j'étais très jeune, j'ai connu une jeune fille qui habite la vallée de la Largue. Et puis, on était très amoureux l'un de l'autre. On se voyait régulièrement en cachette, etc. Et les années ont passé. Notre famille, dire que je vais épouser une grouille, ils n'étaient pas d'accord. Et puis, du côté des cathos, c'était pareil, épouser un juif, enfin, ils faisaient chier, ils ne voulaient pas. C'était impossible. Mais nous, on se voyait, quoi. On se voyait quand même. Et alors un jour, il dit il y a un gars de son village qui l'aimait beaucoup, qui était là venu la voir. Il me dit, écoute Maria, je sais que tu es avec Constant. Tu sais, faut pas croire, tout le monde le sait. Vous voyez en cachette, mais tu sais comment ça se passe. Mais tu pourras jamais l'épouser. Mais moi, tu peux m'épouser. Maintenant, tu peux pas faire des enfants à 40 ans. Maintenant, j'ai pas 28 ans. Écoute, je te propose quelque chose. Tu te maries avec moi et je te permets de voir Constant une fois par mois, toute ta vie. Parle sans Constant s'il est d'accord. Et puis ensuite, on verra. Et puis alors, et ça s'est passé comme ça. Ça s'est passé comme ça. Ils se sont vus toute leur vie. Et je crois, là, quand je l'ai vu, il m'a dit, maintenant, elle est morte, tu sais. Maintenant, je suis vraiment seul. Je téléphone le soir, parfois, à ma sœur, Etmé. Mais maintenant, je suis seul. Et alors, voilà, c'est une belle histoire. Et alors, quand j'ai rencontré Erika, effectivement, j'ai dit, putain, ça, c'est celle-là, et Constant. Je dis, il avait raison, le Constant. C'est un vieux, c'est que j'avais à l'hôpital, mais que le personnel, que le directeur voulait jeter. Alors je l'ai emmené, je l'ai rafistolé.

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5: Bonjour chers auditeurs, aujourd'hui nous interviewons un perceur tatoueur qui travaille à Aubenas. Bonjour.
6: Bonjour les filles, merci de me recevoir pour votre interview. Je vous écoute.
5: Pouvez-vous vous présenter en quelques mots ?
6: Eh bien, je suis Boris, je suis aussi le fondateur donc du salon de tatouage et de piercing de l'Interdit by Amorem. J'ai ouvert il y a un peu plus de 2 ans et là j'arrête bientôt pour partir ailleurs.
5: Depuis quand travaillez-vous dans ce domaine ?
6: Mon premier stage, je devais avoir votre âge du coup, c'était au collège, c'était le stage découverte de 3e. Et ensuite j'ai continué un peu dans cette voie-là.
5: Qu'est-ce qui vous a poussé à faire ce métier ?
6: Ben, j'ai toujours dessiné. Ouais, avant même que je sache marcher, je dessinais. Et du coup, avec le temps. Plus on fait de dessins, plus on s'approprie des styles, en gros. Et lorsque j'ai rencontré le tatouage, ben, j'ai voulu me lancer là-dedans, d'entrée.
5: Pourquoi avez-vous choisi ce nom, l'Interdit by Amorem ?
6: Au début, c'était Père Amorem. Parce que je dis qu'il faut faire les choses par amour. Donc, Père Amorem, en gros, c'est du latin. Je comptais le mettre en italien par rapport à mes origines, mais ça ne me plaisait pas comment ça a été tourné. Ensuite, l'interdit, c'est parce que j'ai eu beaucoup de clients qui voyaient ça un peu comme quelque chose de... pas illégal, mais il y a des gens de tout âge que je tatoue. Et avant, c'était mal vu. Donc j'ai pris un petit clin d'œil pour l'interdit pour ça. Voilà.
5: Quel emplacement cherchez-vous et dans quelle ville ?
6: Donc là, le salon que j'ai actuellement, il était à l'abandon depuis 2017. J'ai fait toutes les rénovations. Ça a mis un peu de temps. Mais j'ai pu faire quelque chose de très beau et j'en suis fier. À l'heure actuelle, en fait, j'aimerais partir de la France, moi. Ça fait longtemps que je compte le faire et là, je pense que c'est le bon moment. Ensuite, pour ce qui est de la ville, j'ai pas eu vraiment le temps de chercher parce que j'ai beaucoup, beaucoup bossé ces dernières années. Là, j'aimerais un peu souffler et prendre le temps d'aller à droite à gauche pour me rendre compte moi-même des endroits.
5: Vous comptez partir où ?
6: Donc idéalement en dehors de l'Europe, mais j'ai pas vraiment de destination précise. Il y a aussi les barrières de la langue qui se font vite. Je me vois pas aller au Canada parce que ça fait loin. Idéalement, il faut quand même que je sois un peu proche de ma famille pour les voir de temps en temps. Mais des pays frontaliers qui sont en dehors de la Suisse, je pense.
5: Comment avez-vous trouvé ce local ?
6: Le local que j'ai actuellement, moi j'étais parti pendant plusieurs années en dehors de l'Ardèche. Et quand je suis revenu, je me suis dit que ce serait bien de créer quelque chose ici. Parce que les autres endroits ne me plaisaient pas plus que ça. Et ce local, j'ai cherché à droite à gauche. Et puis à un moment, je suis tombé sur lui. J'ai vu de belles opportunités. Parce que comme je disais, il était en ruine. Donc il fallait que je me visualise ce que je pouvais faire. Et c'était top et je ne regrette pas parce que... financièrement, c'est intéressant quoi, d'avoir un local comme ça. Quand on voit les prix des loyers au Benin, moi, j'ai bien joué mes cartes, on va dire.
5: Quelle formation et études avez-vous suivi et pendant combien de temps ?
6: Donc, comme je disais, moi, dès que j'ai eu 14 ans, j'ai su que je voulais être tatoueur. Mais mes parents, ils n'ont pas trop accepté. Donc, j'ai dû prolonger mes études. En gros, j'ai fait un BTS NRC donc dans le commerce. Donc, j'ai arrêté tout ce qui est études à mes 20 ans. Et pour les formations, du coup, la seule qui est nécessaire en France, c'est l'hygiène et salubrité. Actuellement, ils ont ajouté quelque chose. Là. On a reçu un mail en début d'année. Mais la plus importante, c'est l'hygiène et salubrité. On ne peut pas ouvrir de salon sans ça.
5: Quelles sont les différentes étapes quand on se fait tatouer ou percer ?
6: Donc, on va commencer par le plus simple, pour le piercing. Donc, pour le piercing, dès que je reçois quelqu'un, en fait, il faut que je sache s'il est majeur ou pas. S'il a au moins 16 ans, il me faut l'accord parental. Et la présence d'un des deux parents, à part s'il a 17 ans. Et ensuite, il faut que je sache s'il s'est fait percer les 6 derniers mois. Parce que le corps, il peut cicatriser plus ou moins vite. Ça dépend des gens, mais moi, il faut que je prenne les bases générales. Donc, c'est à peu près 4 piercings tous les 6 mois. Ensuite, il faut que je sache s'il n'a pas d'allergie, pas de traitement en cours. Et à ce moment-là, ensuite, on regarde un peu ce qu'elle veut comme piercing, esthétiquement. Et on y va. Pour le tatouage, c'est... Ben pour moi, c'est plus simple. Ouais, le tatouage, elle me dit ce qu'elle veut. Il n'y a même pas forcément besoin de me montrer une image, parce qu'il suffit qu'elle me dise ce qu'elle veut, la personne, et j'arrive à trouver vraiment ce qui lui correspond. Et ensuite, pareil, allergie, traitement en cours. En dehors de ça, c'est bon.
1: C'est le côté créatif que vous préférez ?
6: Oui, en plus, ce côté-là, il est en train de prendre un tournant. Parce que l'IA, elle crée des images et les gens utilisent de plus en plus ces créations-là. Donc, moi, ça ne me gêne pas forcément, parce que ça reste des petits tatouages. Quelqu'un qui veut un dos entier, par exemple, ne va pas demander à l'IA de le faire. Mais je pense qu'on est au tournant de quelque chose de nouveau, hein, avec l'IA. Et ce pour beaucoup de domaines. Donc oui, j'ai encore la chance de pouvoir créer des choses de A à Z. Et c'est plutôt cool, ouais, bien sûr. Surtout cool de voir comme ils sont heureux, les clients. Ouais. C'est ça qui me fait plaisir.
1: Quelles sont les règles d'hygiène à respecter ?
6: Donc pour le salon, bah forcément, il faut que ce soit bien propre. Ensuite, tout ce qui est aiguille, il faut que ce soit stérile. Donc l'ouverture des aiguilles, tout ça. Pour les aiguilles, on a aussi des poubelles spéciales. Ça s'appelle les dasseries, on paye pour ça. Donc il y a conteneur pour aiguilles. Et ensuite, il y a aussi des sacs pour tout ce qui est lié au sang. Les mouchoirs, tout ça, coton-tige.

0: coûter ?
1: Donc moi, j'ai trois machines à tatouer, donc c'est des dermographes, ça s'appelle aussi machine sans fil. Là, c'est ce que j'ai actuellement. J'en ai une, en fait, pour l'ombrage, une pour les couleurs et une pour les tracés. Parce qu'on peut faire tout avec la même machine, mais c'est pas optimal. Donc il faut certaines puissances et certaines courses d'aiguilles. Donc c'est à peu près 850 € par machine. Après, les encres, il y a eu de nouvelles normes aussi l'an dernier. Mais c'est à peu près 30 € la couleur, et il faut plusieurs couleurs pour faire des nuances. Ensuite, bon, il faut le divan, il faut aussi, si on compte tout, il faut l'ordinateur, l'imprimante, de quoi recevoir les clients. Moi, j'ai un salon exprès pour recevoir les clients, qu'on soit à l'aise, pour qu'ils me parlent de leur projet. Ensuite, j'ai à l'étage la pièce pour tatouer. Je sais pas combien ça doit me coûter en tout, je dirais pas loin de 5 000, hein, 5 000-6 000, je pense. Hein. Mais encore, j'aime pas trop calculer ce genre de choses, donc autant je me trompe. Je préfère regarder ce qui rentre plutôt que ce qui sort. Mais voilà. Ouais.
0: Combien de temps environ mettez-vous pour faire un tatouage ?
1: Par exemple, un bras entier, on peut pas le faire en une fois. Enfin, moi, je l'ai fait pas en une fois parce que c'est très complexe, détaillé. Donc, c'est des séances qui durent entre 7 et 9 heures, selon la résistance de la personne, on va dire. Le but, c'est pas non plus qu'elle souffre trop. Je suis pas un boucher, mais forcément au bout de 7 heures on commence un peu à serrer les dents. Donc un tatouage, il peut durer 30 heures en fait pour un... Ouais. Moi je pense que les plus grosses caisses que j'ai fait, je suis aux alentours de 30-40 heures de tatouage pour, mais généralement 3 heures on est bon, hein. la plupart du temps 3 heures on est bon pour un joli tatouage.
0: Comment ça se passe quand c'est en plusieurs séances?
1: Donc en plusieurs séances, je reçois la personne, on parle de son projet, je fais le dessin, je lui envoie le projet. Elle a une idée très concrète de comment ça va rendre sur elle, puisque j'ai une photo d'elle et je mets le tatou sur cette personne-là. Et une fois qu'elle valide le projet, qu'elle paye les acomptes, tout ça, ensuite on organise un premier rendez-vous. Et là, selon le tatouage, je vois par quoi on commence. Donc la première séance, comme je disais, elle dure entre 7 et 9 heures à peu près. Ensuite, je lui laisse 3 semaines pour cicatriser. C'est le temps que met majoritairement le derme et l'épiderme pour cicatriser. Et ensuite, on se revoit, on refait une séance, et ça jusqu'à ce que tout soit fini, quoi.
0: Comment procédez-vous pour ne pas faire mal à vos clients ?
1: Donc, moi, je leur demande de prendre soin de leur peau avant. En gros, si on prépare la peau à un choc de cette manière-là, eh bien, la peau va être prête à endurer un peu plus. Donc idéalement, il faut hydrater sa peau une semaine avant. Et ça permet à l'aiguille de mieux glisser et à l'encre de mieux pénétrer dans la peau. Comme ça, je repasse pas. Ensuite, nous, on a aussi des produits pour préparer la peau assez vite. C'est des gels un peu spéciaux de tatoueur. On le met, on enroule de cellophane. Et la peau, en fait, elle se détend. Et après, c'est plus cool.
0: Quelle partie du corps est la plus douloureuse à tatouer ou à percer ?
1: Piercing, moi déjà je fais pas tout, parce qu'il y a des endroits où je trouve pas beau, ça me fait pas kiffer de les faire, donc voilà. Mais le nez en fait c'est relié au nerf optique, donc c'est un peu sensible je trouve. Et après dans les oreilles, le tragus c'est pas super cool aussi, donc c'est ici. C'est assez épais et les gens ils ont pas forcément un bon souvenir du perçage. Pour ce qui est du tatouage, les côtes, c'est très réputé. Le bas du dos aussi, c'est quelque chose. Après, il faut savoir aussi que le corps humain, il n'est pas symétrique à 100%. Et ça se voit aussi dans les sensations. On a un côté qui est plus sensible que l'autre, donc on aura plus mal au bras droit qu'au bras gauche, par exemple. Et un endroit qui est très très sensible, mais celui-là aussi, j'évite de le tatouer parce que ça ne me dit rien. En gros, c'est les fesses. Ah, les fesses, c'est super sensible. Et c'est pas ouf quoi.
0: Quel style de tatouage faites-vous ?
1: Moi j'aime beaucoup le style japonais. Après j'ai fait pas mal de covers et tout, donc j'ai dû me mettre à la page sur de nombreux styles. Mais aujourd'hui mes styles principaux ouais, c'est le style asiatique et le semi-réaliste. Ce que j'aime beaucoup faire.
0: C'est quoi un cover ?
1: Un cover c'est quand quelqu'un a déjà un tatouage et qu'on fait un tatouage par-dessus. Donc on recouvre ce qu'il avait avant pour qu'il soit enfin heureux de ce qu'il porte. Ça peut être également un cover sur cicatrice. Et là, c'est encore plus particulier. Moi, j'avais fait un cover sur cicatrice qui était très dur. En fait, c'était une brûlure. Et la brûlure était très imposante en termes de taille, mais aussi avec de différentes profondeurs. Et ça, il faut qu'on s'adapte. Et ça, c'est

0: C'est difficile.
1: Qu'est-ce qu'on vous demande de plus en général?
0: Bah en général, en tatouage, y a des périodes où c'est à la mode, mais j'aime pas trop suivre les modes. Mais moi, c'est vraiment les personnages en semi-réaliste et le style asiatique aussi. On me demande beaucoup de style asiatique, donc de carpe, de dragon, de phénix. Et pour les personnages, c'est tout ce qui est mythologie grecque. Ouais, principalement la mythologie grecque.
1: Et les portraits et les animaux de compagnie?
0: Donc ça rentre pas en compte de semi-réaliste, parce qu'il faut vraiment que ce soit propre à l'animal. Mais j'en ai fait quelques-uns aussi, ouais. C'est plutôt cool. C'est plutôt cool à faire. Après, c'est pas ce qui me fait le plus kiffer, mais j'ai apprécié le faire quand même, ouais.
1: Où acceptez-vous de percer et tatouer les gens qui viennent vous voir?
0: J'aime pas trop faire les zones intimes, on va dire. En dehors de ça, moi, il n'y a pas de souci. Hein. Généralement, voilà, si le projet est concret, je regarde plutôt ça. Je regarde si le projet a de l'importance pour la personne. J'ai pas envie de faire quelque chose qu'elle va regretter plus tard. Donc, ouais, à part les zones intimes, moi, il n'y a pas de souci.
1: Quel est l'âge moyen de vos clients?
0: Eh ben, ils sont assez âgés. Hein. Non, non, je plaisante. Je dirais entre 40 et 45 ans, l'âge moyen.
1: Quelle est la limite d'âge pour avoir des piercings ou tatouages?
0: La limite d'âge, tu veux dire, par rapport à la vieillesse?
2: À la qualité de la peau, je pense, c'est ça.
1: Les deux.
0: Les deux? Ben moi, je conseille pas de faire un piercing avant 15 ans. Enfin, à part les oreilles, en gros, les lobes. Mais il faut que le corps, en fait, il soit assez mature, je sais pas comment on peut dire, assez grand, assez adulte, pour permettre au piercing de ne pas gêner, en fait, le fait qu'on grandisse. Donc 15 ans pour les piercings, c'est le minimum, je pense. Idéalement, bon, mais moi je demande à ce qu'il y ait 16 ans pour les piercings, même 15, ça me dit pas grand chose de les percer. Après, il y en a, ils sont vraiment, vraiment très déter, donc c'est pas toujours facile de leur dire non, on va dire. Mais pour ce qui est du tatouage, la personne la plus âgée que j'ai tatouée, je crois qu'elle avait 71 ans.
1: Et la plus jeune?
0: Et la plus jeune, 16 ans, du coup. Ouais. Le projet était viable. Le projet était viable, c'est ce qui compte, ouais. Qu'elle regrette pas plus tard.
1: Combien de temps avez-vous mis pour être plus à l'aise à l'idée de faire des piercings tatouages?
0: En fait, grâce à Dieu, j'ai toujours été à l'aise parce que c'est quelque chose que j'aime. Maintenant, je peux pas dire non plus qu'il n'y a pas des moments ou des rencontres qui font que des fois on a la pression. Là, je me rappelle, il y avait quelqu'un que j'ai tatoué et il avait un budget en fait de 300 €. Et déjà d'entrée, je lui dis, ben pour ce que tu veux, ça va coûter au moins 400, 450. Et il me dit, ok, c'est bon. Et ensuite, je lui propose plusieurs dessins et il en préfère un avec les couleurs. Donc il y a encore une addition qui se fait, tu vois. Et on arrive à un tatouage qui vaut à peu près dans les 600 €, tu vois. Et donc là, j'ai la pression parce que il me connaît pas. C'est son premier tatouage. Et il double le prix sur lequel il était parti. Donc j'ai eu un peu de pression en fait. Surtout qu'en plus, il était venu accompagné de sa femme et elle me surveillait quand je tatouais. Mais en dehors de ça, tout s'est super bien passé. Lui, il a vu le stencil. Donc le stencil, c'est ce qu'on met sur la peau avant de tatouer pour avoir un calque et recopier le calque en gros. Et il regardait le stencil au miroir et il comprenait pas comment on allait arriver du stencil au résultat que. Donc ça met une espèce de pression quand on se dit bon ben maintenant je vais faire mon boulot et puis voilà quoi, il sera content à la fin. Mais pendant toute la séance, jusqu'à à peu près 3 heures de tatouage, le mec était dans le fou, quoi. Il comprenait pas ce que je faisais et il me le montrait. Donc c'était pas ouf. À la fin, il était super content. Il avait même demandé l'avis à ChatGPT. Il avait envoyé le tatouage à Chat, tu vois. Comme quoi, il n'y a pas que dans la création que l'IA a sa place. Elle a aussi une place apparemment pour donner son avis. Et l'IA avait félicité mon travail, donc c'était cool. Mais ouais, comme quoi, on a la pression selon ce qui se passe.
1: Comment faites-vous face aux personnes qui ont très peur?
0: Ben, j'essaye d'être cool. Tu vois, moi, mon salon, il est pas noir, il n'y a pas des têtes de mort de partout. C'est un salon où on entre déjà, c'est une bonne atmosphère. J'essaye vraiment de faire une bonne atmosphère. On dirait un peu comme un théâtre, un opéra. Et ensuite, ben, je leur explique tout. Je leur dis, s'il y a la moindre question, tu me dis, voilà, je suis là pour eux. Et ensuite, ben, pour en revenir aux douleurs, parce que souvent, en fait, ils appréhendent ça, ils appréhendent le fait d'avoir mal. Si vous voulez, en fait, on pique entre le derme et l'épiderme. Mais le derme et l'épiderme est propre à chacun. C'est-à-dire que c'est une épaisseur qui est différente pour chacun. Donc au début, je pique le moins profondément possible. Je regarde si ça rentre. Si ça rentre pas, il faut que je pique un peu plus profondément. Mais au moins, je lui fais pas mal pour rien. Donc c'est comme ça que je fais en gros. Je prends beaucoup de mesures pour qu'elle ait le moins mal possible et qu'elle soit à l'aise.
1: Avez-vous un produit pour diminuer la douleur ?
0: Il y a une personne, je l'ai tatouée au niveau du plexus, et c'est un endroit qui est très très très sensible. Vraiment, c'est horrible. Donc, je lui ai dit, voilà, attends-toi vraiment à avoir mal et tout. Je suis pas un boucher, mais cet endroit, il est pas cool. Et il me dit, ouais, je sais. Donc voilà, c'est un mec un peu gaillard et tout, je me dis, bah ça va le faire, quoi. Et en fait, il avait pas les larmes, mais je voyais que vraiment, c'était chaud pour lui. Donc il a insisté pour prendre du produit anesthésiant, une crème anesthésiante. Et je lui dis, écoute, ça vient foirer le tatouage, parce qu'en fait, ça durcit la peau, donc l'encre, elle a plus de mal à rentrer, et elle a aussi plus de mal à tenir dans la peau. Donc en gros, ça te fait mal pour rien, puisque tu tatoues, mais le tatou, il reste pas forcément. Ou en tout cas, il reste beaucoup moins bien.
1: Avez-vous un produit pour diminuer la douleur ?
0: J'ai des produits en fait, Biotat ça s'appelle, et effectivement ils permettent un peu d'assouplir la peau, d'atténuer les douleurs, mais c'est pas anesthésiant, c'est un autre produit qui permet vraiment de calmer les inflammations.
1: Avez-vous quelque chose à ajouter ?
0: Ben écoutez, pour en revenir à ce que vous disiez au début, donc tout ce qui concerne le travail, tout ça, voilà, comme je dis, moi je travaille pas, je passionne, et je pense que c'est l'essentiel, ouais. De donner de l'amour à ce qu'on fait et de partager des bonnes choses, comme vous le faites avec les interviews. Donc voilà.
1: Maintenant, passons à la question traditionnelle. Que pensez-vous des radios en milieu scolaire comme la nôtre, Info RC ?
0: Qu'est-ce que j'en pense ? Bah écoutez, moi j'étais content d'être contacté par Gilles, du coup. D'autant plus que c'est pour des enfants qui sont motivés comme vous, donc je trouve la démarche très très bien. Et en plus, ouais, quand je vois toutes les photos qu'il y a, je me dis que ça ne date pas d'hier, donc c'est quelque chose qui fonctionne et quelque chose qui a intéressé beaucoup de monde. Donc c'est bien, il faut continuer comme ça, bien sûr. Merci de m'avoir reçu, et je vous souhaite une très bonne continuation, les filles.
3: Merci, monsieur, d'avoir répondu à toutes nos questions. C'était Capucine et Chloé, élèves au Collège Roca sur Radio Info RC.
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0: Le club radio de l'école des Oliviers.
1: Chaque semaine, nous exprimons nos idées au micro.
0: Bonjour, on va commencer cette émission avec une présentation de chaque enfant qui a participé à ces ateliers. Moi, c'est Saouda. J'aime les chats et la gym.
2: Bonjour, je m'appelle Zara. J'ai 10 ans. Je suis à l'école des Oliviers. Mon animal préféré, c'est le chat. J'aime la gym. Je n'aime pas le foot.
3: Je m'appelle Léo. J'ai 11 ans. J'habite à Aubenas. J'aime la guédule. Je n'aime pas les légumes. Mes activités, c'est le tennis.
4: Je m'appelle Philomène. Je suis une fille. J'ai 8 ans et demi. Je suis à l'école des Oliviers. Mon animal préféré est le teckel. Je n'aime pas le foot et la gym. J'aime les livres et l'école. Mon roman préféré est Mémoire de la forêt, tome 2. Je me suis inscrite à la radio parce que j'avais déjà fait et que j'ai bien aimé. Mes activités sont piano, chorale, solfège, danse moderne jazz et danse street. Mes chanteuses préférées sont Oshi, Suzanne et Marguerite.
5: Je m'appelle Jariou. J'ai 8 ans, je suis une fille, j'aime les chats et les chiens, j'aime la gym, je suis inspirée par l'école.
6: Je m'appelle Farad, j'ai 11 ans, je suis à l'école des Oliviers, j'habite à Aubenas, j'aime le foot.
7: Le corbeau et le renard. Maître corbeau sur un arbre perché tenait en son bec un fromage. Maître renard, par l'odeur alléchée, lui tint à peu près ce langage.
8: Eh, bonjour, monsieur du corbeau. Que vous êtes joli, que vous semblez beau. Sans mentir, si votre ramage le rapporte à votre plumage. Vous êtes le phénix des hôtes de ces bois.
6: À ces mots, le corbeau ne se sent pas de joie. Et pour montrer sa belle voix, il ouvre un large bec, laisse tomber sa proie. Le renard s'en saisit et dit...
8: Mon bon monsieur, apprenez que tout flatteur vit aux dépenses de celui qui l'écoute. Cette leçon vaut bien un fromage, sans doute.
4: Le corbeau, honteux et confus, jura, mais un peu tard, qu'on ne l'y prendrait plus.
9: Jean de la Fontaine.
4: Et c'est une poésie qu'on apprend en classe. Ça explique que des fois, les gens qui disent que t'es beau et tout, ils peuvent vouloir quelque chose en échange.
8: Quelques personnes, des fois, ont des mauvaises intentions. Du coup, il ne faut pas croire que des personnes sont gentilles alors qu'il y en a qui ont des mauvaises intentions. Moi, je l'aime parce que ça apprend des choses. Et en même temps, le texte est beau et raconte plein de choses. Et c'est rigolo.
4: Parce que c'est un peu drôle que les gens dans la vraie vie soient représentés sous forme d'animaux, comme le renard est rusé, voilà. Et... c'est bien écrit, mais des fois, il y a des mots qu'on ne comprend pas.

0: La cigale et la fourmi. Une fable de Jean de La Fontaine.
1: La cigale et la fourmi. La cigale, ayant chanté tout l'été, se trouva fort dépourvue quand la bise fut venue. Pas un seul petit morceau de mouche de vermisseau. Elle alla crier famine chez la fourmi sa voisine, le priant de lui prêter quelques grains pour subsister. Jusqu'à la saison nouvelle.
2: « Je vous payerai, lui dit-elle,
3: avant l'août, foi d'animal.
2: L'intérêt est principal. »
1: La fourmi n'est pas prêteuse, c'est là son moindre défaut.
0: « Que faisiez-vous au temps chaud ? »
1: dit-elle à cette emprunteuse.
2: « Nuit et jour, à tout venant, je chantais, ne vous déplaise. »«
0: Vous chantiez ? J'en suis fort aise. Eh bien, dansez maintenant. »
4: Alors, bravo pour cette lecture de La cigale et la fourmi. C'est une fable de La Fontaine que vous avez choisi vous-même de lire et de mettre en voix avec vos trois voix. Est-ce que vous pouvez nous dire chacune quel est le personnage que vous avez joué ?
1: Moi, je suis Philomène et je fais la narratrice.
0: Moi, je suis Zara et je fais la fourmi.
2: Moi, je suis Diario et je fais la cigale.
4: Et alors, cette fable, elle raconte quoi ? Comment vous la résumeriez avec vos mots ?
1: En fait, la cigale, au lieu de chanter, de s'amuser, elle aurait dû prévoir pour l'hiver.
4: Donc si j'ai bien compris, qu'est-ce qui arrive à la cigale à la fin de l'histoire ?
1: La fourmi lui dit, vous chantiez, faut danser.
4: Et donc du coup, qu'est-ce qui va lui arriver si c'est l'hiver et qu'il n'y a plus rien à manger ?
1: Elle va mourir, elle avait qu'à prévoir.
4: Et alors, vous en pensez quoi de cette morale ?
1: Qu'il faut prévoir, on peut s'amuser, mais pas trop. Il faut aussi travailler.
2: Faut pas toujours penser à jouer, il faut aussi des fois savoir s'arrêter et travailler.
4: Et est-ce que vous pensez que le fait de chanter, de divertir les gens, de les faire rêver avec de la chanson, avec de l'art, ça peut être aussi un travail ?
1: Oui, mais faut pas que faire ça. Dans la vie, on fait plein de choses et plein de travail aussi.
0: Et voici une chronique littéraire pour vous plonger dans le monde de la magie. Je vais vous parler de la trilogie Les 13 sorcières. Rosie, une fille timide et rêveuse, ne sait pas pourquoi sa mère est très distante. Un jour, elle débloque son don de clairvoyance qui permet de voir la magie. Elle découvre que sa mère est victime d'une malédiction de la sorcière la voleuse de mémoire qui chaque soir vient lui voler sa mémoire. Rosie découvre aussi que c'est l'une des dernières chasseuses de sorcières. Rosie devra tuer les 12 sorcières. Heureusement, elle peut compter sur sa meilleure amie, Jempa, toujours là pour l'aider.
1: Pourquoi je conseille ce livre ? Parce qu'on plonge vite dans le monde de la magie et que le personnage est attachant et qu'on a envie qu'il gagne. Chapitre 1. C'est la nuit où j'ai décidé de brûler mes carnets d'histoire, que tout a commencé, que je me suis retrouvée embarquée dans une nouvelle vie, peuplée de dangers et de très différentes de celles que j'avais menées jusqu'à présent. Ce soir-là, comme c'est souvent le cas,

0: se réveille et tombe sur le sol. Sa fille et elle se réfugient dans un petit village tout au bout de la terre. Là, en sécurité, elles peuvent vivre heureuses jusqu'à la fin des temps.
1: Bonjour, aujourd'hui on va vous présenter un livre qui s'appelle Cabosse. Il est écrit par Fanny Corbasson. Ici Saouda au micro avec mes deux compagnons, Jaryou et Zara. Bonjour.
2: Bonjour.
3: Bonjour.
1: Donc, première question, de quoi parle le livre Cabosse ?
2: Cabosse, c'est le nom qu'elle s'est donné. Elle est née avec une particularité. Elle grandit avec cette particularité. Elle découvre la vie. Elle décide de s'écrire à elle quand elle sera adulte.
1: Vous venez de nous lire la quatrième de couverture. Et maintenant, est-ce que vous pouvez nous dire avec vos mots de quoi ça parle ?
2: Fanny Corbasson, je sais pas comment dire. Elle a l'épaule plus haute que l'autre, je dirais comme ça.
4: Aussi, Fanny, pour écrire ce livre, elle s'est inspirée de... Quand elle était toute petite, elle s'est inspirée... Elle a écrit une lettre quand elle était toute petite. Pour elle, quand elle sera grande. Elle ne l'a pas retrouvée, mais dans le livre, on dit qu'elle l'a retrouvée.
1: Est-ce que vous avez bien aimé et pourquoi ?
2: J'ai bien aimé ce livre parce que j'aimais beaucoup les passages où il y avait la sauce rouge. Ça m'a fait rire. Je suis contente aussi parce qu'aujourd'hui, j'ai quand même vu Fanny Corbasson et j'étais excitée pour la voir. Voilà.
4: Moi, j'ai bien aimé parce qu'elle s'est inspirée de quand elle était petite. Et aussi, ce qu'elle raconte dans l'histoire, ça m'a beaucoup touchée. Et toi, Saouda ?
1: Moi, j'ai bien aimé comme vous parce que c'était bien son histoire. Et j'ai surtout aimé quand elle était venue nous faire des activités. Maintenant, j'ai pris plus confiance en moi. Alors que d'habitude, quand je lis dans des gens, je stresse, je parle pas comme je parle normalement. Et du coup, maintenant, je parle bien et j'ai confiance en moi quand je lis devant des gens.
4: En fait, elle nous a appris à comment s'exprimer devant sans rigoler, être concentré.
2: On s'est échauffé, on s'est un petit peu entraîné devant les gens pour les regarder. On fait deux pas l'avant sans regarder le public. Et après, on se retourne pour regarder face au public. Et des fois, on se met en colère, des émotions. On se met triste, joyeuse. Ça m'a beaucoup touchée aussi.
1: Est-ce que Cabosse a retrouvé la lettre qu'elle s'était écrite enfant pour quand elle sera grande ?
4: Dans l'histoire, ça marquait qu'elle l'a retrouvée, mais en vrai... Elle n'a toujours pas retrouvé la lettre qu'elle s'est écrite.
1: Et aussi, elle a vraiment déménagé par contre. Elle ne l'a pas retrouvée, elle a fouillé dans les placards.
2: On va vous lire un extrait de Cabosse. Au restaurant chinois, mon frère m'a donné le petit pot de sauce rouge sur la table. Goûte cette sauce, c'est très bon. Ah bon ? Vraiment très bon. D'accord. Prends une grosse cuillère. Pourquoi ? Parce que c'est vraiment très très bon. Ah bon ? Il faut une très très grosse cuillère pour bien sentir que c'est très très bon. Je l'ai écouté parce que je sors juste de l'hôpital et que je crois que mon frère est content. Alors, il veut me faire plaisir. Je l'aime bien, mon frère. Même s'il m'embête, mais je me méfie toujours un peu. J'ai pris une petite cuillère. Pas une grosse, à cause de son sourire qui cachait quelque chose. Il souriait beaucoup pour de la sauce rouge. C'était très fort. C'est monté direct dans mon nez. J'ai pris feu dans mon visage et dans la gorge. Il a beaucoup rigolé. Voilà, c'est mon frère. Il a toujours envie de m'embêter, même si je sors de l'hôpital. Surtout si je sors de l'hôpital.
4: Aujourd'hui, je vais vous parler de ma chanson que j'ai écrite, de mon rap. C'est parti.

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0: tort. Les alligators, c'est des torts. Ils ont jamais tort.
1: Bonjour. Aujourd'hui, nous sommes avec les deux petites stars, Léo et Farad. Bonjour.
2: Bonjour.
3: Bonjour.
1: On vient d'écouter votre rap. D'où est venue l'inspiration ?
2: L'inspiration est venue par les survêtes de crocodiles et tout ça.
1: Pourquoi avez-vous choisi les crocodiles ?
2: Parce que je trouve que c'est un animal qui est parfait, qui attaque bien, qui sait défendre et tout ça.
1: Comment avez-vous choisi l'instru ?
3: Par Tony.
2: Qui est devant nous.
1: Pourquoi avez-vous choisi de faire un rap ensemble ?
2: Au début, c'était parti de mon idée. Après, Fred il m'avait demandé s'il pouvait faire avec moi. Et j'avais accepté. Du coup, il a commencé à faire un rap, à parler des alligators.
1: Avez-vous envie de continuer de faire du rap ?
3: Non.
2: Moi, oui.
1: Quel est le prochain rap que vous avez en tête ?
2: Pour l'instant, on n'a pas encore l'idée.
1: Quels sont les titres que vous aimez ?
2: Jules, La Guy, Solazen, La Crapule.
1: Quel est le titre que vous aimeriez partager aux auditeurs et auditrices sur la radio Info RC ?
2: Jules.
1: Bah merci, c'était Tony, Farad et Léo sur la radio Info RC.
2: Maintenant, on écoute Jules, phénoménal. Je me suis fait

0: C'était phénoménal de Joe sur la radio Info Arcée. Et de voilà de retour à l'école des Oliviers.
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0: Vous venez d'entendre un rap et nous sommes avec les créatrices. Pourquoi la gym vous a-t-elle inspirée?
1: Parce que moi j'adore la gym, ça fait depuis longtemps que j'en fais.
2: Bah moi j'aime bien la gym parce que ça bouge, on fait des roues, de l'arbre 3, grand écart.
3: Moi j'aime la gym, je me suis inspirée des vidéos que j'ai vues et après j'ai commencé à faire la gym.
0: Vous en faites ensemble?
3: On fait dans le même club mais pas ensemble parce que moi je fais le jeudi.
1: Moi je suis avec Zara ma camarade et Saouda elle fait un jour de décalage.
0: Est-ce que la gym ça vous a créé l'amitié?
3: Oui.
0: Comment vous avez fait pour faire ce rap?
3: Chacun avait des idées et on a fait chacun deux compositions.
4: Tout à l'heure, on a entendu votre création sonore sur la gym avec un vrai poème. Et là, on va faire une interview pour que vous nous expliquiez c'est quoi un gala.
1: Un gala, c'est une chose qu'on fait à la fin de l'année pour nous montrer tout ce qu'on a fait. Et c'est une compétition pour voir le gagnant. Et montrer aux parents qu'est-ce qu'on a fait durant toute l'année.
4: Qu'est-ce que vous faites dans ce gala?
3: Il y a 4 agrès, le sol, la poutre et les barres. Le seau aussi.
4: Pourquoi vous encouragez les personnes, nos auditeurs et nos auditrices, à venir voir votre gala?
1: Parce qu'on a envie d'être encouragés et on a envie que tout le monde nous voie. Et
2: aussi, ça nous fait du bien.
1: Et c'est dommage parce qu'il y en a, ils perdent, mais au moins le but c'est qu'ils ont participé.
5: Bonjour, depuis janvier 2026, il y a une nouvelle cour de récré à l'école des Oliviers. Maintenant, les enfants vous en parlent.
4: Bonjour, je suis avec Léo et Farad, bonjour.
6: Bonjour.
4: Alors, dans cette nouvelle cour de récré, sur laquelle vous avez réalisé un micro-trottoir, il y a une table de ping-pong. Vous y jouez à cette table?
6: Oui.
4: Et alors, c'est quoi qui vous plaît dans le ping-pong?
6: Ben, qu'on tape sur une balle et être le meilleur.
7: C'est que c'est de gagner.
4: Et c'est quoi les règles du jeu au ping-pong?
6: Si tu fais un service et si tu le rates au service, ça revient de ton côté, t'es éliminé, tu vas à droite. Et sinon, si ça retouche le filet mais en haut, ben c'est let, du coup tu peux recommencer. Et après, si du coup tu rates pas ton tir, ben si après un moment tu joues et ça tape deux fois ta table, bah t'es éliminé.
0: Quand on fait le service, il faut que ça rebondisse sur la table, sur notre table et l'autre table. Et après, quand on joue, il faut pas que ça touche notre table. Il faut que ça touche l'autre table de l'adversaire.
4: Et quel conseil vous donnerez à des personnes qui débutent pour gagner?
6: Bah, de jouer. Déjà, je connais des personnes, au lieu de viser en haut, ils visent en bas. Alors que faut soit tirer en haut pour les débutants, ou soit bah, si tu sais jouer, bah, tu peux tirer tout droit, mais il faut que ça touche la table de l'adversaire.
3: De s'entraîner.
4: Et vous avez réalisé un micro-trottoir dans cette nouvelle cour de récré, justement pour connaître l'avis de vos camarades sur la cour de récré. Qu'est-ce qui vous a donné envie de faire ce micro-trottoir?
0: C'est les enregistreurs, d'aller dans la cour et tout, de parler aux gens.
4: De découvrir le fonctionnement d'un matériel que vous n'aviez pas encore utilisé aussi. C'est vrai, ouais. Que nous, on est tout le temps dans le studio de l'école et que là, vous aviez l'occasion de mettre les casques et d'aller à la rencontre de vos camarades avec des casques. C'était un peu différent. Et qu'est-ce que vous en retenez? Ça vous a plu?
6: Ouais. Oui.
4: Est-ce que vous avez envie de rajouter quelque chose, soit au sujet du ping-pong, soit au sujet de la cour de récré?
6: Il faut qu'ils changent les graviers, les cailloux qu'il y a par terre. Et aussi, il faut qu'ils changent la table de ping-pong d'endroit.
4: Pourquoi?
6: Parce qu'elle est un peu de travers.
4: Et avant, vous en aviez une de table de ping-pong?
6: Non.
4: Et du coup, on vous a mis aussi à disposition des raquettes?
6: Ouais. Oui. De base, à la récré, il n'y a que 4 raquettes. Mais moi, avec quand il y a un pote à moi qui a une raquette, ben, je fais équipe avec lui.
4: Comment tu fais pour faire équipe?
6: Ben, si on gagne, ben, on se prête la raquette. On fait chacun notre tour. Et si on perd, dans tous les cas, ben, on se reprête la raquette.
4: Oh, bravo! C'est intéressant, ce travail d'équipe. Et vous avez l'habitude de jouer au ping-pong? Vous aviez, ouais, déjà l'habitude de jouer au ping-pong? Ou c'est une découverte pour vous?
6: Moi, je jouais avant, mais j'étais pas très fort. Moi aussi. Dès qu'ils ont rajouté la table de ping-pong, bah, ça m'a entraîné. Bah, du coup, maintenant, je joue aujourd'hui. Lors d'aujourd'hui, je sais jouer.
0: Moi, avant, j'en faisais, mais j'ai arrêté. Du coup, j'en fais dans l'école.
4: Eh ben, merci beaucoup pour votre participation et ce point de vue très intéressant sur le ping-pong à l'école des Oliviers.
6: Merci, au revoir.

0: Que pensez-vous de la nouvelle cour de récréation?
1: C'est bien parce que on a plus de choses à faire et c'est plus simple à jouer.
2: J'aime trop, mais surtout il y a beaucoup de gravier, donc ça risque de beaucoup de personnes qui tombent.
3: Elle est bien, j'aime bien qu'il y ait un terrain de basket séparé au terrain de foot. Le seul désavantage, c'est qu'il y a des pierres un peu de partout et que certaines personnes passent le balai un peu tout le temps.
4: Elle est nulle, parce que les lignes sont mal faites. Les lignes de course, enfin la cour d'avant, elle était mieux. Les lignes sont mal faites et le terrain est petit, on a des cages de 1, des... Enfin, il y a des barrières, il y a des plantes, on a voulu faire attention aux plantes, on peut rien faire.
5: Les cages sont trop petits, avant c'était trop grand, c'est bien mais on peut pas jouer au foot comme c'est petit.
6: Bah, il y a des graviers, il y a des enfants qui courent et après ils se font mal et il y a trop de graviers.
7: Et on continue avec l'actualité des enfants qui sont à l'école des Oliviers. Je suis avec Philomène qui participe à l'atelier du mardi. Bonjour.
8: Bonjour.
7: Cette semaine, tu as une audition de piano. Comment tu te sens à l'idée de faire cette audition?
8: Ben, un peu stressée parce qu'on va jouer devant des gens. Mais mes parents et ma prof de musique, ils me disent de ne pas stresser parce qu'en fait, ça ne sert à rien. Mais faut, moi, je stresse quand même un tout petit peu, même si là, je fais beaucoup moins qu'avant. Mais c'est plus fort que moi.
7: T'as des méthodes, des petits outils pour éviter de stresser?
8: Parfois je respire à mon cou, ça fait du bien. Quand j'arrive vraiment pas à faire, je prends un coussin de mon canapé, je tape fort, fort, fort et après ça va mieux.
7: Et ça fait combien de temps que tu fais du piano?
8: Un an et demi à peu près.
7: C'est quoi que tu aimes dans le piano?
8: Quand t'apprends à jouer de la musique et quand tu réalises que tu y arrives et que tu y arrives et que t'apprends les morceaux, voilà.
7: Tu apprends à jouer du piano dans quelle école de musique?
8: L'école de la NEMA.
7: Et quel est le morceau que tu vas jouer à ton audition?
8: Valse favorite.
7: C'est un morceau composé par qui?
8: Je veux pas te dire de bêtises, mais je crois que c'est Mozart.
7: Et qu'est-ce que tu penses de ce morceau?
8: Comme c'est une valse, d'où le nom, et c'est un ternaire, ça doit aller à 3 temps. C'est un peu difficile parce que faut bien respecter le tempo. Et il y a des endroits où tu dois jouer pas fort et des endroits où tu dois jouer fort.
7: Et quel conseil tu donnerais à quelqu'un qui a envie de se lancer dans l'apprentissage du piano?
8: Que ça sert à rien stresser. C'est pas grave si tu arrives pas au début, parce qu'au début, je voulais par exemple faire un la ou un do, une note de musique, je la faisais pas. C'est pas grave si tu arrives pas au début parce que c'est normal. Tu contrôles pas tellement au début.

0: Bonjour, aujourd'hui, on va vous parler d'EcoPousse. Je m'appelle Saouda et je suis avec mes deux compagnantes,
1: Philomène et Diario.
0: Qu'est-ce que c'est EcoPousse ?
1: EcoPousse, c'est un jeu et aussi une animation que quelqu'un est venu nous présenter.
2: Il nous a présenté des photos et tout pour l'alimentation, plein d'autres choses importantes.
1: Et c'était sur trois animations. Et aujourd'hui, on va vous parler de la dernière.
0: De quoi ça parle ?
1: Ça parle des énergies épuisables et fossiles. En énergies renouvelables, il y a les énergies de la vitesse du courant d'eau, c'est qu'on va reprendre de l'eau, le soleil. Il y avait aussi le bois, mais il faut en prendre un peu parce que sinon, on n'aura plus de forêt, évidemment. Et les déchets, les restes de nourriture, que par exemple quand un épi de maïs, on va prendre des grains mais on va pas prendre le reste. Et dans les énergies fossiles, on a le charbon, le gaz et le pétrole. Et les énergies épuisables, il nous en reste pas beaucoup parce que dans à peu près 50 ou 200 ans, on n'en aura plus.
0: Ok, merci. Est-ce que vous avez aimé l'intervention et pourquoi ?
1: Moi, j'ai aimé parce que c'était passionnant, parce que ça nous a appris des trucs. Quand vous avez un appareil électrique d'éteint, il marche toujours parce que vous ne l'avez pas débranché. Du coup, il faut toujours, toujours débrancher quand vous avez fini, enfin, ce que vous pouvez, quoi. Il faut avoir des multiprises. Et aussi, quand il fait froid, il ne faut pas augmenter jusqu'à genre 30 degrés. Non, il faut mettre un pull ou un plaid. En général, il faut mettre au moins 19 degrés.
3: Moi, j'ai aimé quand tu as parlé des choses très importantes de la nature pour nous aider à sauver notre planète et aussi pour ne pas gaspiller l'électricité parce que ça est de moins consommer pour sauver la planète. Et toi ?
0: Moi, j'ai bien aimé parce que ça nous a appris des choses et aussi ça nous a appris que si on met par exemple le chauffage à 19 degrés, on pourra avoir moins 100 euros de notre facture d'électricité. Et c'est pour ça que j'ai bien aimé.
4: Et pour vous parler des éco-gestes de l'EcoPousse, je suis avec Farhad et Zara. Bonjour.
5: Bonjour.
6: Bonjour.
4: Alors, vous avez joué à ce jeu aujourd'hui pendant l'atelier radio. Est-ce que vous pouvez nous dire quels sont les jeux auxquels on peut jouer avec ce jeu de cartes ?
5: On peut jouer au jeu du Misty Gris et le Memory et un jeu de 32 cartes.
4: Et vous avez joué auquel de jeu ?
5: On a joué au Misty Gris.
4: C'est quoi les règles du Misty Gris ?
5: En fait, le Misty Gris, c'est un orange avec il ressemble à un chat.
6: Le but du jeu, ne pas avoir en main le Misty Gris en fin de partie.
4: Qu'est-ce que vous en avez pensé de ce jeu ?
5: C'était trop bien.
6: Ouais, je suis d'accord.
4: Et est-ce que vous avez vu qu'il y avait des images sur les cartes ?
6: Oui, les mêmes.
4: Elles représentent quoi, ces images ?
5: Elles représentent en rouge, c'est ceux qui sont pas bien, et en vert, c'est ceux qui sont bien.
4: Elles représentent des éco-gestes.
5: Ouais.
0: Moi, j'ai les cartes V. Il y en a une qui est verte, il y en a une qui est rouge, parce que la rouge, elle représente la mauvaise, et la verte, elle représente la bonne. La rouge, plutôt, elle montre qu'ils sont allés en pique-nique, ils ont ramené un sac à papier, ils ont ramené aussi des bouteilles d'eau, et il y a une fille qui a ramené son sandwich avec une boîte en plastique, et un autre garçon qui a ramené une fourchette en carton. Et ça, c'est pas très bien. Dans la carte verte, ils ont plutôt ramené un panier pour prendre les assiettes. Mais cette fois-ci, ils ont pris des assiettes en verre qu'ils peuvent ramener chez eux pour les nettoyer. Et le garçon, il a pris plutôt une fourchette en métal. La fille, elle a pris du papier pour emballer son sandwich pour ne pas trop gaspiller. Ils ont ramené des gourdes au lieu des bouteilles d'eau.
1: Et moi, c'est EcoPousse, du coup, une petite clémentine. En fait, c'est un peu le logo. Et en fait, son tablier, ou plutôt son pull, il est cassé. Et dans le mauvais, dans le rouge, du coup, il va le jeter. Alors que c'est pas bien parce que gaspiller, c'est qu'un trou. Et alors que dans le vert, il va mettre quelque chose et ça va le réparer. Du coup, c'est mieux.
3: Moi, j'ai Icopus, c'est un petit garçon qui joue avec ses jouets. Mais il y a un gros problème. Dans la carte à côté rouge, le problème, c'est qu'il a allumé la lumière. Plus il a fermé les volets, alors qu'il fait beau, il peut très bien ouvrir ses fenêtres. À la place de allumer la lumière, il peut ouvrir ses fenêtres. Comme ça, il y a le soleil qui rentre à la place de gaspiller la lumière, de l'électricité. Et aussi, sur la carte, l'autre à côté, 9 vertes, c'est des bons gestes qu'on pourrait faire pour sauver notre planète et en même temps pour sauver la nature.
0: Moi, j'ai d'autres cartes sur mes mains. J'ai une carte rouge et une carte verte comme les précédentes. Et sur la carte rouge, il y a une casserole qui cuit mais sans couvercle. Et on ne doit pas laisser chauffer quelque chose sans couvercle dessus parce que sinon, ça gaspille de l'énergie. Sur la carte verte, c'est bien parce que du coup, cette fois-ci, il y a une casserole qui cuit, mais cette fois-ci, elle a un couvercle. Et du coup, c'est mieux pour l'écosystème et au moins, ça gaspille moins d'énergie.
1: Alors moi, sur la carte rouge, en fait, Ecopousse, il a chaud. C'est pas bien parce qu'il a mis la clim alors qu'il fait jour dehors et qu'il fait chaud et qu'il fait beau. Et du coup, comme il a trop froid avec la clim, il a mis une écharpe. Alors qu'il devrait tout simplement arrêter la clim.
7: Moi, j'ai la carte 10. Dans la carte verte, j'ai le robinet fermé. Il y a un garçon qui se brosse les dents. Et dans l'autre carte, il gaspille l'eau. Le robinet, il est ouvert. Et voilà.
5: J'ai la carte valet. En fait, dans la carte rouge, pour y aller au travail, ils vont tous en voiture. Ça gaspille de l'essence et tout. Et dans la carte verte, moi, ils vont tous à l'école soit en bus, soit en trottinette, soit en vélo. C'est mieux pour la planète.
4: L'éco-pousse, c'est une intervention qui a eu lieu en classe et les enfants ont eu l'occasion d'en parler pendant les ateliers radio qui se sont déroulés le mardi soir. Toute l'émission que vous venez d'entendre est la restitution de ces ateliers radio. Ce sont des ateliers financés par la ville d'Aubenas dans le cadre du programme Ambition éducative et dont la diffusion est permise par le projet Expression plurielle soutenu par le contrat de ville, encore une fois la ville d'Aubenas, la préfecture de l'Ardèche et la caisse d'allocation familiale.
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L'Italien Fausto Coppi fut-il le plus grand champion cycliste de l'histoire? Le palmarès plaide pour Eddy Merckx, mais la destinée de Fausto Coppi confine au mythe. Lorsqu'il sortait seul du peloton, ce qu'il fit à 53 reprises de 1940 à 1953, personne n'a jamais rattrapé Fausto Coppi.

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1: 5h en temps universel, 7h ici à Paris. Merci d'écouter RFI.
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1: RFI Matin, ça commence. Merci d'être avec nous. Négociations iraniennes et anniversaire au programme de Donald Trump ce dimanche et Coupe du Monde avec un choc qui débouche sur un nul entre le Brésil et le Maroc. Ce sont les deux titres que nous développons ce 14 juin. Mais avant, on va parler basket dans votre journal, Martin Guez. Bonjour Martin.
3: Bonjour Pierre Boudias, bonjour à toutes et à tous.
1: Puisque New York, centre du monde où le ballon tourneront, que cela soit en foot ou en basket.
3: Donc. Et la balle orange qui éclipse la Coupe du Monde, le temps d'une nuit, une nuit de folie pour les supporters des Knicks, sacrés en NBA pour la première fois depuis 53 ans. New York vainqueur du match 5 de la finale sur le terrain des Spurs de San Antonio. La grosse pomme a croqué Wembanyama et les siens. Nous serons en direct de New York avec Karen Auton dès le début de ce journal. Un succès aux accents politiques, Donald Trump avait été aperçu et hué au Madison Square Garden de New York lors du match précédent. Le président américain qui aimerait s'offrir un beau cadeau aujourd'hui pour ses 80 ans, à savoir un accord avec l'Iran. Les signaux sont au vert, nous serons au Pakistan, pays médiateur dans ce conflit. La Suisse s'apprête-t-elle à voter pour limiter ou non sa population d'ici 2050 ? Une élection aux motivations économiques, mais aussi au relent anti-immigration. Et puis enfin, retour sur les matchs de la nuit à la Coupe du Monde de football. Un premier choc de haut vol, notamment entre le Brésil et le Maroc. Un choc sans gagnant, nous dira Christophe Diremzian.
1: Ils attendaient ça depuis un demi-siècle. Les Knicks de New York, à nouveau renversant et titré pour la troisième fois en NBA.
3: La dernière fois, Pierre, c'était en 1973. Des New Yorkais qui sont venus à bout des Spurs de San Antonio. Encore une fois, largement menés dans ce match 5. Ils ont été portés par un immense Jalen Brunson, auteur de 45 points, élu MVP des finales. Les Knicks, vainqueur 94-90 sur le parquet des Texans. Il remporte cette finale 4 manches à 1. Un succès que toute une ville attendait. On l'entend derrière vous. On retrouve en direct de New York notre correspondante Carrie Notton. Carrie, New York est une fête aujourd'hui.
4: Oui, l'ambiance est incroyable, Martin, dans toute la ville. Les gens chantent, scandent des slogans dans les rues, dans le métro. Et particulièrement ici, autour du Madison Square Garden, les New-Yorkais qui voulaient absolument fêter ça ensemble cette nuit ont afflué ici, dans les rues, autour de ce stade de légende, même si les accès ont été bouclés. Et ce, alors que leur équipe fétiche est à San Antonio encore. Elle n'est même pas sur place. Pour vous donner une idée, la 6e avenue de New York ressemble aux Champs-Élysées en 1998. 53 ans qu'ils attendaient ça, c'est ce qu'ils répètent en boucle. Et ils ont été tenus en haleine, les New-Yorkais, cette nuit. Les manœuvres de Wembanyama ont été huées tout au long du jeu. Les 8 dernières minutes ont été particulièrement éprouvantes pour leur cœur. Et dès que les Knicks ont réussi à creuser cette petite avance de 2 points sur les Spurs et les conserver, eh bien leurs fans ont eu beau être à 1500 km du Texas, ils les ont portés dans leurs chants, dans leurs cris, dans leurs encouragements. Les feux d'artifice ont éclaté dans les rues.
3: Merci beaucoup Karen Auton, on l'a compris, très chaud d'ambiance à New York et le retour des héros qui s'annonce très chaud. Karen Auton qui était en direct de New York sur RFI.
1: Un grand dimanche de sport, décidément, le MMA s'invite à la Maison Blanche.
3: Une cage grillagée sur la pelouse de Washington, un octogone en forme de cadeau pour les 80 ans de Donald Trump. Un anniversaire qui pourrait coïncider avec la signature d'un accord pour mettre fin à la guerre avec l'Iran, débutée le 28 février dernier. Le milliardaire républicain et le médiateur pakistanais ont affirmé qu'un accord serait signé ce dimanche. Ce que Téhéran n'a pas confirmé à ce stade, le Pakistan, où l'on retrouve notre correspondante Ondine de Gaulle. Bonjour Ondine.
5: Bonjour.
3: La diplomatie iranienne qui a de son côté évoqué hier un accord dans les prochains jours. Le Premier ministre pakistanais Shehbaz Sharif qui assure lui que les discussions sont bien engagées. Ondine de Gaulle.
5: Oui, en effet, ce sont des annonces. Pardon.
3: Allez-y, allez-y.
5: Oui, en effet, ce sont des annonces particulièrement optimistes faites hier par le Premier ministre pakistanais Shehbaz Sharif sur les réseaux sociaux. Il a affirmé que le texte final de ce protocole d'accord avait été accepté à la fois par Washington et par Téhéran. À Islamabad, on affiche donc une certaine confiance au point même d'évoquer une signature dans les prochaines 24 heures. Mais du côté iranien, le ton est nettement plus prudent. La diplomatie iranienne a indiqué que l'accord ne serait pas signé dans l'immédiat, tout en laissant entendre qu'une signature pourrait intervenir dans les prochains jours. Une prudence qui reflète aussi aussi la méfiance persistante de Téhéran vis-à-vis des intentions américaines. Mais malgré cette divergence de calendrier, l'accord semble désormais dans sa phase finale de négociation. Depuis plusieurs semaines, Islamabad travaille d'arrache-pied en coulisses pour tenter d'obtenir un compromis. D'ailleurs, le ministre pakistanais de l'Intérieur, Mohsin Naqvi, très impliqué dans ce dossier aux côtés du chef de l'armée, Asim Munir, était encore à Téhéran il y a moins d'une semaine pour le Pakistan, qui a investi un important capital diplomatique dans cette médiation compliquée. Un accord de paix n'a jamais semblé aussi proche.
3: Merci beaucoup, Ondine de Gaulle, en direct d'Islamabad sur RFI. L'Iran qui a rappelé que le dossier libanais était indissociable. Un responsable américain a affirmé que l'arrêt des combats au Liban était bien compris dans l'accord en discussion. Le Liban encore ciblé hier par l'armée israélienne. La guerre entre Israël et le Hezbollah qui a débuté le 2 mars dernier et qui a fait plus de 3700 morts au Liban selon le dernier bilan officiel.
6: La Suisse vote ce dimanche avec un enjeu peu commun, à savoir limiter ou non la population du pays.
3: Faut-il plafonner la population suisse à 10 millions d'habitants d'ici 2050 ? Une question un peu incongrue au menu de cette votation, comprendre ce référendum. Initiative populaire anti-immigration qui vise aussi à resserrer les critères d'accès aux services civils. Initiative portée par l'UDC, formation de droite radicale. Le pays où les étrangers représentent plus d'un quart de la population compte actuellement 9,5 millions d'habitants. Les deux camps, celui du oui comme celui du non, mettent en avant des arguments économiques dans cette campagne électorale. Mais pas seulement, Nathanaël Vitran.
7: Ne nous y trompons pas, le moteur principal des partisans de cette initiative intitulée « Pas de Suisse à 10 millions », ce n'est pas l'économie. Leur argumentaire consiste d'abord et avant tout à lutter contre l'immigration de masse, accusée en vrac d'être responsable de la hausse des loyers, de l'augmentation de la criminalité, de la baisse de la qualité de l'enseignement et même de la bétonisation du pays. Des arguments à la véracité variable, les statistiques officielles montrent par exemple que la criminalité en Suisse est restée globalement stable ces 15 dernières années. En revanche, c'est vrai, l'indice des loyers a lui augmenté de près de 40% entre 2000 et 2024. Mais cette tendance doit plus à l'évolution des modes de vie, un plus grand nombre de ménages de plus petite taille, donc moins de personnes sous un même toit, qu'à l'immigration. Le patronat insiste aussi sur la dépendance de la Suisse à une main-d'œuvre étrangère qualifiée, dans la santé ou la technologie par exemple. Le gouvernement fédéral, lui, n'hésite pas à comparer cette initiative au vote sur le Brexit, le choix du chaos résume ses opposants.
3: Et les premiers résultats de ce référendum sont attendus dans l'après-midi.
6: RFI 7h07 à Paris, une heure de moins à Rabat. Soulagement pour la Gen Z 212 au Maroc.
3: Avec la libération de 13 de ses membres qui ont passé plusieurs mois derrière les barreaux, la justice qui a condamné au total 18 personnes à des peines allant de 10 mois ferme à un an de prison avec sursis pour entrave à la circulation sur une autoroute urbaine de Casablanca. Des peines déjà purgées pour la plupart car les faits remontent au mois de septembre dernier, au moment où le mouvement de protestation s'était propagé à tout le pays. Un verdict synonyme donc de libération, François Umfer-Kataji.
8: Des vidéos publiées sur les réseaux sociaux montrent des effusions de joie lors de la sortie de prison de plusieurs jeunes adultes. La cour d'appel de Casablanca a prononcé des peines de prison de 8 mois pour 13 jeunes manifestants, synonyme de libération, car ils ont passé déjà près de 9 mois derrière les barreaux. Hakim Sikouk, président de la section de Rabat de l'Association marocaine des droits humains, AMDH.
9: Nous avons accueilli ces jugements avec un certain soulagement après de nombreuses audiences et une longue période d'attente. Cependant, le fait que ces jeunes aient passé plus de 8 mois en prison reste une atteinte claire à leur

0: l'université, à l'école. Ce sont des jeunes dont la place n'est pas en prison.
1: Le mouvement de septembre 2025 réclamait notamment des hôpitaux fonctionnels et modernes plutôt que des stades pour la CAN ou la Coupe du Monde. François Mferkatadji, Casablanca.
2: L'actualité africaine par ailleurs marquée par ce nouveau bilan. En RDC, l'épidémie d'Ebola qui progresse encore dans l'est du pays, selon les chiffres du ministère congolais de la Santé. Le nombre de cas confirmés est désormais de 710 pour 149 décès.
3: À Paris était une fête ce samedi et aimerait le rester.
2: Des milliers de personnes dans les rues de la capitale et dans plusieurs villes du pays. De très jeunes manifestants ont défilé pour défendre les free parties, des fêtes techno-indépendantes, souvent clandestines, souvent illégales. Une proposition de loi est à l'étude en ce moment au Parlement pour réprimer plus sévèrement ces rassemblements. Des teufeurs qui veulent librement faire la fête sans risquer la casse-prison. Marius Lafont.
4: Porté par des camions Ben, des murs d'enceinte gigantesques. Charlie, le visage orné de piercing, va en free party depuis des années.
5: Du coup, j'ai commencé quand j'étais au lycée, je me suis jamais arrêté depuis, et heureusement.
4: Loi 1133 et loi Riposte, ces deux textes étudiés au Parlement veulent frapper fort les fêtes techno illégales, 30 000 euros d'amende et 2 ans de prison pour les organisateurs. Selon Charlie, la menace est existentielle pour le mouvement.
5: Il risque de s'éteindre, et la culture risque de s'éteindre aussi. Désolé de le dire, mais c'est de la merde comme loi. Pourquoi nous, on n'aurait pas le droit de danser de temps en temps sur la musique libre, en fait.
4: Le gouvernement et les parlementaires à l'origine des textes invoquent des nuisances sonores et des dégradations sur des parcelles agricoles squattées pendant les free parties.
6: S'il y a un truc que les teufeurs ne respectent pas forcément, c'est la propriété.
4: Selve, DJ.
6: Mais les orgas s'arrangent toujours pour être sur des terrains isolés, pour réduire au maximum les nuisances, s'engagent toujours à nettoyer le site. C'est vrai que ça peut arriver de s'installer dans un terrain d'un pauvre agriculteur qui n'a rien demandé. C'est là le dialogue qu'il doit avoir en fait avec les autorités, c'est que notre culture, elle a besoin d'exister. Elle existe aujourd'hui de manière illégale dans des terrains privés, parce qu'il n'y a pas d'autres endroits qui sont prévus pour que cette culture puisse s'exprimer.
4: Le cortège démarre, suivi par des jeunes et des plus âgés. Un vieux teufeur tient une pancarte. On n'arrête pas un peuple qui danse.
2: Voilà, le franc-parler des teufeurs parisiens, reportage signé Marius Lafont.
3: Retour à New York, où il n'y a pas que le basket dans la ville.
2: Et il y a le foot aussi, Pierre, même si le succès des Knicks a un peu éclipsé une superbe affiche. Brésil-Maroc, premier choc de la Coupe du Monde. Heureusement, Christophe Diremzian, du service des sports de RFI, est avec nous pour corriger le tir. Bonjour Christophe.
7: Bonjour Martin.
2: Un choc qui a tenu donc toutes ses promesses, mais qui se termine sans vainqueur, un partout, entre la CLSAO et les Lions de l'Atlas.
7: Oui, un match resté nul au tableau d'affichage, certes, mais qui aurait très bien pu basculer in extremis en faveur des Lions de l'Atlas si Allison, le gardien de la CLSAO, n'avait pas sauvé les siens au bout du temps additionnel sur un double arrêt devant Nil El Anaoui et Ayoub Mimouni, les Marocains qui avaient d'ailleurs ouvert la marque à la 21e minute grâce à Ismaël Saïbari, auteur d'un joli lob sur Alisson, mais les Brésiliens se sont vite ressaisis et c'est la star du Real, Vinicius, qui a rétabli l'équilibre 11 minutes plus tard sur une frappe magistrale dans la surface. Les Auriverdés plus en maîtrise en seconde période avec un Rafinha particulièrement dangereux sans pour autant parvenir à donner l'avantage. Pas de gagnant donc, mais des Marocains convaincants et des Brésiliens visiblement encore en rodage à l'entame des débats dans ce groupe C.
2: Un groupe où c'est l'Écosse finalement qui a le mieux démarré en battant Haïti 1-0. Les Grenadiers battus pour leur retour dans la compétition 52 ans après leur dernière participation.
7: Oui, petit succès pour l'Écosse, précieux pour le classement et la fierté nationale puisque la sélection n'avait plus remporté un match de Coupe du Monde depuis 1990. Mais les Grenadiers sont loin d'avoir démérité, d'autant qu'ils ont joué un peu de malchance sur le but encaissé à la 28e minute. Le tir de John McGinn a été en effet dévié. Beaucoup de bonnes intentions, mais pas assez de réalisme offensif pour les joueurs de Sébastien Minier qui vise avant tout l'une des troisième places qualificatives pour les huitièmes de finale. Un ticket qu'il va falloir aller chercher en affrontant les Brésiliens au prochain match. Évidemment, ce ne sera pas très simple. Dans les deux autres matchs de la soirée et en ce moment d'ailleurs, dans le groupe B, le faux pas de la Suisse à San Francisco, un partout seulement avec le Qatar et actuellement Australie-Turquie à Vancouver dans le groupe D. Les Australiens mènent 1-0 à la 53e minute de jeu.
2: Merci beaucoup Christophe Diremzian pour ce point très complet sur la Coupe du Monde. Moi je vous laisse avec Pierre Boudias pour la suite de RFI Matin.
3: Merci Martin Guez et à tout à l'heure. Il est 5h13 en temps universel à RFI Matin. Nous sommes ensemble pour 3 heures d'actualité, de reportages mais aussi de musique. Ce matin, on va bien sûr continuer à parler des négociations de paix américano-iranienne. L'accord va-t-il être signé aujourd'hui comme le promet Donald Trump? C'est peu probable. Nous irons prendre la température à Téhéran dans le journal de 8h. Beaucoup de sport également au programme. Maroc et Brésil qui se neutralisent. L'Écosse qui prend un premier point dans le mondial depuis 1990, c'est le résultat de Turquie-Australie qui se joue en ce moment. Ce sera retrouvé dans nos journaux de la Coupe du Monde. Merci d'être avec nous.
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3: D'abord prendre la direction de l'Europe de l'Est, puisqu'alors que le monde a les yeux rivés sur le Moyen-Orient, les citoyens ukrainiens continuent de subir les bombardements russes. C'est particulièrement vrai dans les zones grises.

0: celle qui parsème la ligne de front, celle où les autorités ont ordonné de nouvelles évacuations de civils, à Donetsk ou encore à Kharkiv. Dans cette dernière, 7 villages du secteur de Borodukhiv, au nord-ouest de la ville, sont concernés. 7000 personnes, dont plus de 1300 enfants, ont reçu l'ordre de partir. Notre correspondante Emmanuelle Chaz en a rencontré certains à leur arrivée à Kharkiv. Reportage.
1: Depuis quelques jours, ce centre de transit pour personnes déplacées à Kharkiv est en pleine effervescence. Quotidiennement, entre 100 et 150 personnes évacuées y arrivent dans le dénuement le plus complet. Yevgenia Kozun, du Haut Commissariat des Nations Unies pour les réfugiés, précise.
2: Récemment, nous avons constaté une augmentation constante du nombre de personnes évacuées. Nos partenaires continuent de leur fournir toute l'assistance nécessaire, y compris un soutien psychologique, des articles de première nécessité, l'inscription aux aides financières ainsi qu'une aide pour la reconstitution de leurs documents.
1: Une assistance primordiale en raison de la vulnérabilité des évacués. Lyudmila Oleksandrivna, une soixantaine d'années, vient de Ploudianka, à seulement 5 km de la frontière russe. Avec son mari paraplégique, elle fait partie des quelques 300 personnes à mobilité réduite concernées par l'ordre d'évacuation.
3: Il y a eu des frappes sur notre maison. Nous étions sur le point de partir suite à un accord avec les volontaires. Et voilà.
1: Depuis leur arrivée, il y a quelques jours, Lyudmila et son mari attendent de recevoir une place dans un centre d'hébergement spécialisé, le qui n'avait jamais quitté leur village n'ont pour le moment aucune perspective d'avenir.
3: Il est peu probable qu'on puisse y retourner. Il ne reste plus que 2 personnes là-bas. Bon, peut-être qu'elles sont déjà parties, je n'en sais rien. C'est ça notre vie maintenant. Je ne sais pas comment nous allons vivre, nous n'avons rien emporté avec nous.
1: Katia, 34 ans, et son petit garçon, Sacha, 6 ans, sont ici depuis quelques jours. Ils viennent de Zolotchiv, au nord-ouest de Kharkiv.
4: Nous sommes partis dimanche dernier car il était devenu impossible de vivre là-bas. Je suis une maman avec un enfant et des drones survolent la zone, détruisent toutes les maisons, les zones de jeu, les voitures. Les enfants sont soit confinés à la maison, soit dans les abris.
1: Employée dans un magasin de bricolage, Katia, dont les parents ont refusé de quitter la maison familiale, a longtemps hésité.
4: Même si vous avez une voiture et que vous voulez partir, c'est impossible d'atteindre Kharkiv et d'évacuer par la route. Les Russes tirent sur des voitures civiles.
1: Malgré cette menace, Katia a tenté sa chance. Elle a roulé à toute vitesse vers Kharkiv. Comme des milliers d'autres familles ukrainiennes déracinées, elle et Sacha doivent repartir de zéro, sans travail, sans école, sans logement et sans leur famille restée à la merci des bombes. Emmanuel Chaz, Kharkiv, RFI.
0: Un reportage à retrouver en intégralité sur RFI.fr. On parlait de l'Ukraine où on sait que des soldats nord-coréens combattent aux côtés des Russes sur ordre de leur tout-puissant leader Kim Jong-un. Mais qui est vraiment le président nord-coréen qu'on connaît finalement assez peu? Cette question, c'est la question à laquelle tente de répondre la journaliste néo-zélandaise Anna Fifield dans son ouvrage Le Grand Successeur. C'est publié aux Arènes, une plongée dans la psyché du dictateur qui joue un rôle de plus en plus important sur la scène internationale avec notamment la présence donc de ces soldats en Europe de l'Est. Nicolas Rocca a échangé avec l'autrice de ce livre.
5: Anna Fifield, vous êtes l'autrice du livre Le Grand Successeur. Bonjour.
6: Bonjour Nicolas.
5: Vous avez été correspondante en Asie pour le Financial Times, puis le Washington Post. Vous suivez l'actualité de la Corée du Nord depuis de longues années. Comment est-ce qu'on travaille sur Kim Jong-un, l'un des dirigeants les plus secrets de la planète?
6: C'était extrêmement difficile d'écrire ce livre et d'essayer de découvrir des éléments sur Kim Jong-un. Mais j'ai vraiment voulu rassembler toutes les informations disponibles à son sujet parce qu'il est une figure très puissante sur la scène mondiale. À son arrivée au pouvoir, c'était un dirigeant d'une vingtaine d'années à la tête d'un État doté de l'arme nucléaire. Il n'avait aucune expérience politique, aucune expérience militaire. J'ai donc essayé de brosser un portrait aussi complet que possible de Kim Jong-un et je l'ai fait en tentant de rencontrer toutes les personnes qui avaient parlé avec lui. Que ce soit en Corée du Sud, en Suisse, aux États-Unis ou bien dans d'autres endroits, j'ai voyagé pour essayer de décrire qui il était vraiment dans les coulisses.
5: Vous concentrez notamment sur ses années adolescentes passées en Suisse.
6: Kim Jong-un Oui, Kim Jong-un a été à l'école en Suisse entre ses 12 et 16 ans. Des années très formatrices dans la vie d'un jeune homme. Et quand il est arrivé au pouvoir en Corée du Nord, beaucoup de gens pensaient que le fait qu'il ait étudié en Suisse pendant 4 ans lui aurait ouvert l'esprit au monde et l'aurait rendu plus libéral, plus ouvert à la démocratie, plus ouvert au capitalisme et à ce genre d'idées. Mais dans mon enquête, je suis arrivée à la conclusion exactement inverse. Kim Jong-un a eu une expérience scolaire terrible. Il avait des défis linguistiques, c'était un étranger, il devait travailler, faire ses devoirs. Il n'était pas simplement le petit prince qui obtenait les meilleures notes sans rien faire. Je pense qu'en réalité, il a probablement appris en Suisse que n'importe où ailleurs dans le monde, il serait quelqu'un de normal. C'est seulement en Corée du Nord qu'il est extraordinaire. J'en suis donc arrivée à la conclusion que s'il veut maintenir le système nord-coréen en place, c'est parce que c'est seulement là qu'il peut être roi.
5: Kim Jong-un, c'est le troisième dirigeant de la Corée du Nord, après son grand-père Kim Il-sung, son père Kim Jong-il. Il s'est inscrit dans leurs pas, mais il a aussi sa propre manière de gouverner le pays.
6: Oui, il a pris ce qui fonctionne et laissé de côté le reste. Il a beaucoup avancé le programme nucléaire, il a fait progresser l'économie, mais il essaye surtout de se présenter comme un nouveau type de dirigeant moderne pour la Corée du Nord, menant le pays vers le 21e siècle. Il y a eu beaucoup de changements et même son style de leadership. Il est relativement ouvert et transparent, il a déjà critiqué des gens en public. Il se promène bras dessous avec sa femme ou sa fille et il est tout simplement un type de dirigeant très différent de son père et de son grand-père. Et ainsi, il essaye de donner aux Nord-Coréens un sentiment de progrès.
5: Justement, il se montre avec sa fille. Quand on voit le dirigeant nord-coréen apparaître avec sa fille à peine adolescente à de nombreuses cérémonies, est-ce que cela veut dire, selon vous, qu'il prépare sa succession ?
6: Je pense qu'il la prépare à devenir la prochaine dirigeante et qu'il essaye de préparer aussi les personnes au pouvoir en Corée du Nord à accepter l'idée d'une femme dirigeante. La transition de Kim Jong-un vers le pouvoir a été extrêmement précipitée. Cela n'a duré que quelques années et il n'avait pas les compétences militaires et politiques nécessaires pour prendre la relève lorsque son père est tombé malade. Je pense donc que cela a dû être assez précaire et difficile pour Kim Jong-un de prendre le pouvoir. En faisant apparaître sa fille si tôt, il essaye de préparer tout le monde à l'idée qu'elle est l'héritière apparente en Corée du Nord. Mais Kim Jong-un n'a qu'une quarantaine d'années. Il pourrait donc s'écouler des décennies avant qu'elle ne prenne la relève. Les gens se seront alors sûrement habitués à l'idée non seulement qu'une personne jeune, mais qu'une femme prenne la tête de la Corée du Nord. Cela suppose bien sûr que le régime soit en place dans 30 ou 40 ans. Mais les gens prédisent l'effondrement de la Corée du Nord depuis très longtemps. Je ne sais donc pas s'il va s'effondrer, il n'y a aucun signe en ce sens pour l'instant.
5: Merci Anna Fifield.
0: Et merci à vous Nicolas Roca, le grand successeur d'Anna Fifield, c'est donc à retrouver aux éditions Les Arènes. À 5h22 en temps universel, avez-vous déjà rêvé de vous glisser dans la peau d'une petite souris, peut-être pour assister incognito au sommet du G7 qui débute lundi, par exemple? Ce rêve, la science ne peut pas encore le réaliser. Mais presque. Bonjour Caroline Lachowski.
7: Bonjour.
0: Une équipe de chercheurs britanniques a en effet réussi à reconstituer en vidéo, grâce à l'intelligence artificielle, l'activité cérébrale d'une souris, c'est-à-dire à se mettre quasiment dans la tête, dans le cerveau du petit rongeur.
7: Comment les souris perçoivent le monde ? Impossible de leur demander, souligne avec humour Joël Bauer, neurobiologiste de l'University College de Londres, principal auteur de cette étude, parue le 10 mars dans la revue eLife Science. Il a donc fallu trouver d'autres moyens pour tenter de décoder, sans le son mais en image grâce à l'IA, ce qui se passe dans la tête d'une souris. Comment son cerveau réagit à son environnement, comment son cerveau interprète ce qu'il voit. Car c'est comme ça que ça fonctionne dans tous les cerveaux, humains et non humains, rappelons-le. Le cortex visuel, le nôtre, comme celui des souris, reçoit des informations brutes de la rétine sous forme d'impulsions électriques et transforme ces informations en une vision cohérente du monde. Quelle est donc la la vision du monde des souris. Pour le découvrir, les scientifiques ont fait visionner des clips vidéo de 10 secondes à des souris et ont enregistré l'activation des neurones du cortex visuel des souris pendant qu'elles regardaient ces vidéos. Les scientifiques ont fourni toutes ces données à un programme spécifique d'intelligence artificielle entraîné à construire des images à partir d'impulsions électriques. L'algorithme de cette IA a mis à jour chaque pixel en temps réel en fonction des variations neuronales enregistrées pendant que la souris regardait le clip vidéo. Plus le nombre de neurones suivis était élevé, et plus l'image gagnait en netteté, même si ces vidéos gardent tout de même un aspect granuleux et pixelisé que les chercheurs veulent améliorer.
0: Alors Caroline, que révèlent ces images reconstituées par l'IA sur les représentations mentales et sur le cerveau des souris?
7: D'abord que leur cerveau, comme le nôtre, ne se contente pas d'enregistrer le monde, il le réinvente, le déforme et l'interprète. Les films cérébraux reconstruits par l'IA ne sont pas tout à fait identiques à ceux des souris. Ce n'est pas par erreur, mais par nécessité biologique. Le cerveau de la souris comme le nôtre amplifie certains signaux et en ignore d'autres, notamment pour réagir plus vite face au danger. Nous n'avons pas une représentation parfaite du monde dans notre tête, souligne le neuroscientifique Joël Bauer, qui poursuit ses recherches avec son équipe pour décoder les images mentales, la perception du monde des souris, mais reste très prudent sur les applications humaines. Le risque chez l'humain, a-t-il déclaré au quotidien britannique The Guardian, serait de reconstruire non pas ce qu'on voit, mais ce qu'on imagine. Nous ne voulons pas nécessairement partager tout ce qui se passe dans notre tête. La confidentialité de nos données neuronales est importante et le deviendra de plus en plus, à bon entendeur.
0: Merci Caroline Lachowski. On vous retrouve la semaine prochaine au programme d'Autour de la question.
7: Demain, archéo et zoologie, ou comment notre humanité s'est construite avec les autres animaux. Et mardi, comment décrocher la Lune, petites histoires et grands déboires de l'exploration lunaire.
0: Rendez-vous est pris jusqu'où va la science avec Caroline Lachowski, à retrouver tous les dimanches sur RFI. Allez, pépite musicale de Guillaume Thibault maintenant pour nous amener jusqu'au journal de 7h30 heure de Paris. Ce dimanche, nous partons à Praia, au Cap-Vert, où s'est tenu en avril dernier l'Atlantic Music Expo, un marché de la musique devenu essentiel pour les artistes de l'archipel, tête à tête avec une icône de la musique capverdienne, un homme qui aime la nuit, Prince Zito.
8: Quand les silences font sens, quand les mots ne suffisent plus, Prince Zito, Carlos Alberto Souza Mendes à l'état civil, lève la tête. Comme il le faisait enfant à Tarrafal au bord de la mer lorsqu'il écoutait les disques des aînés, comme ceux de Paulino Vieira, les yeux vers les étoiles pour scruter son ami de toujours, la Lune.
9: Quand j'étais petit, j'écoutais toujours, tous les jours, la radio. La Lune, elle était pleine. Ma soeur et mon frère et ma grand-mère, on était dans le balcon. Paulino Vieira, c'est le plus grand musicien capverdien. Un criacer poète, c'est le nom de cet album et d'un morceau qui s'appelle Je voulais être un poète, un criacer poète. C'est incroyable cette chanson.

0: Le regard de Princess Ito semble marqué pour l'éternité, comme si les larmes coulaient sans cesse. Un artiste à l'âme d'enfant, marqué dans sa jeunesse par le plus grand des drames, et depuis, connecté à sa grand-mère, connecté à la nature.
1: J'ai perdu mon parent quand j'avais 5 ans. C'est notre grand-mère qui nous avait supportés. Gna gna gna, c'est la maman de ma maman. Elle parle avec des animaux, avec des plantes. Mais pourquoi tu ne donnes pas une fleur si tu te donnes de l'eau tous les jours? Et après, j'ai commencé à parler avec des animaux, avec des plantes. Quand j'ai vu la lune, j'ai dit, waouh, c'est toi, je vais pleurer pour toi. Tu vas m'aider.
2: Limia, lua, riva. 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
0: Ce n'est pas un hasard si les chansons de Princess Ito sont reprises par les plus grandes voix de l'archipel du Cap-Vert. Car l'homme, un temps à la rue, longtemps perdu, a cherché au plus profond de son âme et trouvé les mots justes pour raconter la vie et son pays, pour transmettre l'unique chose qui nous lie, le respect.
1: Je me respecte, je respecte les autres, les oiseaux, tous les enfants, tous les vieux, tous les... Et je respecte la musique. Je les respecte. Ça nous fait être très, très, très riches et heureuses.

0: dans les pépites de Guillaume Thibault. Restez avec nous dans une minute, l'actualité africaine sur RFI.
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0: Toute l'actualité africaine avec Arthur Ponchelet. Bonjour Arthur.
4: Bonjour Pierre et bonjour à vous qui nous écoutez.
0: Et à la une, des Brésiliens méconnaissables et des Marocains tout en assurance. La Seleção bousculée par les Lions de l'Atlas en face de groupe du Mondial de foot tout à l'heure.
4: Match nul un partout, de quoi ravir les supporters qui ont veillé jusqu'au milieu de la nuit. C'était un peu plus difficile pour Haïti, défaite 1-0 face à l'Écosse. Le journal du Mondial dans 10 minutes. Un peu plus de 24 heures après, les autorités centrafricaines n'ont toujours pas communiqué sur l'arrivée de migrants expulsés des États-Unis. Ils sont 17 hébergés dans des hôtels de Bangui. La société civile réclame des clarifications. La une, c'est aussi le gouvernement congolais qui condamne les violences lors de la manifestation de la coalition d'opposition C64. L'opposition mauritanienne vend debout face à une partie de la classe politique qui appelle à un troisième mandat pour le président. Et puis le rétropédalage du gouvernement malgache qui suspend finalement sa taxe sur les voitures et les motos. Il va donc falloir compter sur les Lions de l'Atlas au Mondial de foot. Les Marocains ont prouvé tout à l'heure à New York qu'ils n'étaient pas là par hasard. Match nul un partout contre le Brésil, l'un des favoris de la compétition. Une première mi-temps ultra offensive et très convaincante pour les joueurs de Mohamed Ouabi qui ont même ouvert le score à la 21e minute grâce à Ismaël Saïbar. Le talent de Vinicius aura tout de même suffi à la Seleção pour égaliser à la 32e. En tout cas, le spectacle et l'espoir était au rendez-vous pour les millions de Marocains qui ont veillé tard dans la nuit pour encourager leur équipe. Reportage à Casablanca, Mathias Reynal.
5: Sur les grands boulevards, les voitures roulent à tombeau ouvert. Parmi les supporters, il y a ceux qui sont un peu dépassés par l'émotion.
6: Tout était bien, le match était bien. Ouh, on est fiers, on a gagné. Ouais.
5: Au point d'oublier qu'il n'y a pas vraiment eu de vainqueur. Certains sont plus terre-à-terre, au contraire.
7: Le match était super, il y a beaucoup d'enthousiasme, les joueurs étaient bons. C'est dommage qu'on n'ait pas gagné, mais ce n'est pas grave. Ce sera pour une autre fois, il y a d'autres rencontres à venir.
5: Mais en attendant, Casablanca profite du moment et célèbre les Lions de l'Atlas qui ont tenu tête à un géant du foot.
8: Le Brésil, c'est un grand nom dans le football mondial. Une égalité contre le Brésil, c'est comme une victoire pour les Marocains.
5: Le Maroc version 2026 a séduit ses supporters. Ils veulent croire que l'équipe peut faire mieux encore que sa demi-finale il y a 4 ans au Qatar.
9: Le Maroc est la meilleure équipe actuellement. Tout le monde a peur de l'affronter. Maintenant, le Maroc joue mieux que le Brésil.
5: Le Maroc a désormais rendez-vous avec l'Écosse. Le match, ce sera vendredi prochain. Mathias Reynal, Casablanca, RFI.
4: L'Écosse qui, elle, s'est imposée 1-0 face à Haïti. On y revient dans le journal du Mondial dans 10 minutes. La compétition est aussi émaillée, vous le savez, d'imbroglio administratif. Le milieu de terrain ghanéen Thomas Partey n'a pas obtenu de visa pour se rendre au Canada en raison des accusations de viol et d'agression sexuelle qui pèsent contre lui. Le Ghana a adressé une note officielle de protestation au Canada. C'est ce qu'a indiqué hier la diplomatie ghanéenne.
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4: Ils auront mis près de 24 heures à rejoindre la Centrafrique. 17 migrants expulsés des États-Unis ont donc atterri ce vendredi à Bangui dans la plus grande discrétion. Après la RDC ou encore le Ghana, la Centrafrique assiste à son tour les États-Unis dans leur politique migratoire répressive. À Bangui, les 17 migrants sont pour l'heure hébergés dans plusieurs hôtels, mais les modalités de leur accueil sont encore inconnues, Laurent Corot.
11: Un jour après l'arrivée de ces migrants à Bangui, le flou demeure. Dans les quartiers de la capitale comme dans les villes de province, le sujet alimente les discussions. Pour Paul Cressan-Beninga, porte-parole du groupe de travail de la société civile, cette situation soulève même de sérieuses inquiétudes.
12: Les négociations qui ont conduit à la signature de cet accord ne doivent pas être quelque chose de caché. La population doit être informée. Malheureusement, ce n'est pas le cas.
11: Selon l'opposant Martin Ziguele, président du mouvement de libération du peuple centrafricain, cet accord porte atteinte à la souveraineté nationale et à l'image de la diplomatie centrafricaine. Il y voit un risque sécuritaire.
13: C'est des personnes dont on ne connaît pas le profil sécuritaire. Et si les États-Unis, qui sont le pays le mieux sécurisé du monde, refusent de les recevoir parce qu'ils estiment que la présence de ces personnes-là sur leur territoire crée des risques pour la sécurité intérieure, ce n'est pas un pays comme la République centrafricaine qui est, je dirais, dans une situation sécuritaire préoccupante et qui peut garantir que leur présence sur notre sol ne puisse pas perturber la sécurité intérieure du pays.
11: Ni la nationalité, ni les conditions de prise en charge de ces personnes n'ont été officiellement communiquées par les autorités centrafricaines.
4: Et on le rappelle, ces expulsions font l'objet de contestations judiciaires aux États-Unis, mais pas que. La semaine dernière, une plainte a été déposée auprès de la Commission africaine des droits de l'homme et des peuples pour suspendre les expulsions américaines vers la Guinée équatoriale. L'opposant camerounais Issa Tchiroma Bakary porte plainte contre le président Paul Biya en France. Le candidat malheureux à la dernière présidentielle dénonce la répression des manifestations post-électorales. En vertu de la compétence universelle, il appelle la justice française à se pencher sur des accusations de meurtre, de détentions arbitraires et autres violations des droits de l'homme en octobre dernier. L'actualité en République démocratique du Congo et le gouvernement qui réagit après la manifestation de la coalition C64 qui a viré vendredi à l'affrontement avec la police. Ses membres étaient réunis pour dénoncer la possible réforme de la Constitution qui ouvrirait la voie à un troisième mandat pour Félix Tshisekedi. Les autorités condamnent les incidents et parlent de blessés parmi les manifestants et les forces de l'ordre. L'opposition annonçait hier 2 morts après la répression brutale de la manifestation. L'un des 2 militants a finalement été retrouvé vivant mais dans un état comateux selon le parti de Martin Fayoulou. L'Association africaine de défense des droits de l'homme dénonce ces violences, exige une enquête, notamment sur le rôle de la force de sécurité interne de l'UDPS qui aurait saccagé des QG des partis d'opposition. Jean-Claude Katende est le président de l'ASADO.
14: La constitution de la République démocratique du Congo condamne la formation des milices. Il y a des sièges des partis politiques qui ont été saccagés et les faits ont été mis sur cette force du progrès. Ces hommes et femmes sont à la base de beaucoup d'exactions. Beaucoup d'actes arbitraires, non seulement à Kinshasa, mais à travers le pays. Plusieurs fois, nous avons décrié les actes d'injustice de cette force du progrès, mais on sent que la justice ne bouge pas. Parce qu'à l'époque du président Kabila, il y avait une milice et le président Tshisekedi et d'autres membres de l'opposition ne cessaient de condamner cette milice. Et ce qui est étonnant, c'est que sous la présidence du président Tshisekedi, on constate que ce sont les mêmes actes et personne n'en prend vraiment conscience du danger qu'elle représente. Et donc, nous estimons qu'il faut qu'il y ait une enquête et qu'au besoin, la justice prenne la décision de suspendre cette force du progrès pour établir les faits et éventuellement mettre la main sur les responsables.
4: Jean-Claude Katende avec Guillaume Thibault et l'opposition en RDC qui s'inquiète, donc on le disait, d'une réforme constitutionnelle. C'est aussi le cas en Mauritanie. Là aussi, la perspective d'un troisième mandat pour le président consterne une partie de la classe politique. Ces dernières semaines, plusieurs élus locaux ont en effet ouvert le débat. Le pouvoir les présente comme des initiatives individuelles, mais l'opposition y voit un chiffon rouge, une stratégie orchestré pour tâter le terrain. À Nouakchott, correspondance d'Oumar El Hadjiam.
10: Le spectre d'un troisième mandat s'invite au cours des débats mauritaniens. À l'origine de la crispation, des sorties répétées d'élus locaux appelant le chef de l'État à rempiler. Pour l'opposition, c'est une ligne rouge. Maître Le Groumou Abdoul, vice-président de l'IFP, ne décolère pas.
15: Nous sommes intraitables, intransigeants, parce que celui qui n'accepte pas de respecter la Constitution sur cette question-là n'acceptera pas aussi d'avoir des élections libres, démocratiques et transparentes. Donc l'opposition continue à se mobiliser. Nous allons organiser d'autres actions également de renforcement.
10: L'opposant dénonce une manœuvre de l'entourage présidentiel, un chiffon rouge agité pour saboter le dialogue. Mais au sein même de la majorité, les avis sont nuancés. Aïssat Alassane Gaïdé, membre du Conseil national du parti INSAF, parti au pouvoir, appelle à dépasser cette polémique tout en évoquant une idée originale.
16: Pour ma part, je parle à titre personnel, je pense qu'aujourd'hui, la priorité n'est pas d'ouvrir un débat sur un troisième mandat. C'est de donner au président de la République le temps d'abord d'achever les chantiers qu'il a lancés.
10: Une suggestion qui illustre le malaise au sein du pouvoir. Officiellement, la majorité évite de confirmer s'il s'agit d'une stratégie concertée ou d'initiative isolée. En attendant, le dialogue reste un point mort, laissant le paysage politique mauritanien dans une incertitude croissante. Oumar El Hadjiam, Nouakchott.
4: Un ancien général nigérian est mort en captivité. Rabé Aboubakar, ancien porte-parole de la défense, avait été enlevé le mois dernier dans l'état de Katsina dans le nord-ouest du pays. Sa mort est confirmée par le gouvernement local. C'est le deuxième général à avoir été enlevé dans cet état. En février dernier, Maharadou Tsiga avait été kidnappé avant d'être libéré grâce au paiement d'une rançon. À l'écoute d'RFI, 8h40 à Antananarive, après plusieurs jours de mobilisation et même un appel au rassemblement hier, la Gen Z à Madagascar a mis la pression sur le gouvernement au point de le faire plier. Face au tollé, l'exécutif a finalement renoncé à sa taxe très controversée sur les véhicules à moteur, Aurélie Couman.
17: Tout s'est joué en quelques jours. Mardi 9 juin, un communiqué de la Direction Générale du Trésor annonce que les propriétaires de véhicules devront s'acquitter d'une nouvelle taxe à partir du 15 juillet, la taxe sur les véhicules à moteur, un impôt pour tous les conducteurs malgaches, calculé selon la puissance et l'ancienneté du véhicule. En quelques heures, la contestation prend de l'ampleur. Le mouvement Gen Z appelle à manifester samedi 13 juin dans le centre d'Antananarive et les clubs d'automobilistes et de motards prévoient un second rassemblement le dimanche 14 juin, également dans la capitale. Face à la grogne, le Premier ministre intervient personnellement. La taxe est suspendue. Selon le ministre de l'Économie et des Finances, Aimé Ramiarisson et Rinzatouv, le texte avait été adopté par les députés sous le précédent gouvernement. Il sera désormais réexaminé en commission. Le chef du gouvernement assure que le texte sera abrogé. Cette suspension éloigne la perspective d'un week-end de mobilisation, mais rappelle aussi, selon les observateurs, que 7 mois après son arrivée au pouvoir, le gouvernement de la refondation reste très attentif à la pression de la rue. Aurélie Couman, Antananarive, RFI.
4: Ils sont journalistes, ont été arrêtés puis relâchés cette semaine et sont désormais poursuivis par la justice. On est aux Comores, où le sort d'El Hadj Saïd Omar et Toufé Maécha, journaliste à la Gazette des Comores, continue de faire réagir. Ils sont poursuivis pour avoir publié des articles sur l'état de santé de l'ancien président Ahmed Abdallah Sambi. Leur contrôle judiciaire est strict. La Fédération internationale des journalistes, par la voix de son secrétaire général Anthony Bélanger, demande l'abandon des charges qui pèsent contre eux.
18: El Hadj Saïd Omar et puis Toufé Maécha, ils ont toujours les charges qui pèsent sur eux. Ils ont des charges assez importantes de troubles à l'ordre public qui ne sont pas justifiés. C'est à la suite de publications dans leurs médias respectifs et ou sur les réseaux sociaux. Hein. Cette situation préoccupante n'est pas nouvelle. C'est-à-dire que c'est la méthode habituelle du gouvernement aux Comores. Ce sont des informations d'intérêt public hein, quand ça concerne l'état de santé d'une personnalité publique, en tout cas avec des fonctions électives importantes. Ils ont fait leur travail d'informer. Et à partir de ce moment-là, on est inquiet parce que ça met la pression sur l'ensemble des journalistes. Et évidemment, il y a plein de confrères et plein de consoeurs qui me disent « Nous, maintenant, on a une pression. » C'est-à-dire qu'on a entendu dans nos rédactions qu'on va maintenant s'autocensurer pour ne pas subir le même sort que ces deux confrères. Ces procédures doivent être absolument abandonnées. Ces journalistes n'ont fait qu'exercer leur métier d'informer.
4: Anthony Bélanger avec David Bachet, 8h43 à Moroni. C'est à vous Pierre Boudias.
0: Merci beaucoup Arthur Ponchelet. On vous retrouve dans un peu plus de 45 minutes.
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0: Le journal de la Coupe du Monde avec vous, Babacar Diarra, aujourd'hui. Bonjour Babacar.
19: Bonjour Pierre.
0: La revanche du Mondial 1998 n'a toujours pas souri au Maroc face au Brésil. Pourtant, les Lions de l'Atlas ont étouffé la Seleção d'entrée.
19: Et leur temps fort initial a été concrétisé par un lob d'Ismaël Saïbari. Les Marocains se pensaient alors parfaitement lancés. Vinicius Junior, l'attaquant du Real, est venu gâcher ce sentiment avec un exploit personnel à la demi-heure. Un partout, résultat qui déçoit le Maroc autant que les Sud-Américains. Écoutez le sélectionneur du Brésil, Carlo Ancelotti.
20: Je ne suis pas déçu, je ne suis pas satisfait. C'est le meilleur. On doit travailler, mais ça c'est tout normal. Maroc joue bien, il est une équipe solide, avec beaucoup d'organisation. Et au match, c'était difficile.
19: Carlo Ancelotti au micro d'Antoine Grenier.
0: Et ce nul profite à l'Écosse, Babacar, leader du groupe C, après avoir dominé Haïti à Boston.
19: Les Grenadiers ont dû céder à cause d'un but du milieu d'Aston Villa, John McGinn, en première période. Pourtant, ils ont fait jeu égal avec les Écossais. C'est ce que pense le sélectionneur d'Haïti, Sébastien Minier.
21: Très déçu pour mes joueurs. On était dans le match, on a montré qu'on était à niveau. Ça se joue sur des détails. On a un oubli défensivement et on le paye cher. Après, on a été assez intéressant dans l'élaboration du jeu. On a manqué un peu de spontanéité dans les 25 derniers mètres. C'est dommage, on apprend. Si on regarde là où on vient, c'est bien. C'est jamais facile pour une nation comme Haïti. Tout s'obtient avec nous dans la résilience.
19: Sébastien Minier a 6 jours pour préparer Haïti avant son deuxième match. Ce sera face aux Brésiliens. En ce moment, à Vancouver, au Canada, l'Australie mène 2-0 face à la Turquie. Le match est dans les 10 dernières minutes.
0: Dans la soirée, la Côte d'Ivoire fait son entrée en lice à la Coupe du Monde à 23h, temps universel. Ce sera face à l'Équateur sur la pelouse de Philadelphie.
19: Les éléphants sont orphelins de leur fidèle comité de soutien. Les membres sont restés bloqués au pays faute de visa pour mettre à l'honneur, la sélection ivoirienne, les supporters issus de la diaspora ivoirienne aux États-Unis prennent le relais. Thomas de Saint-Léger les a croisés lors du dernier entraînement public vendredi.
22: À Philadelphie, on supporte les États-Unis, bien sûr, et plus étonnant,
23: les éléphants.
22: La Côte d'Ivoire, installée depuis quelques jours, adoptée déjà.
24: On les a vus jouer un match amical contre Philadelphie, et depuis, on est fans.
22: Dans les tribunes du stade d'entraînement, plusieurs centaines de maillots orange, des Américains donc, et des Ivoiriens de la diaspora. Saï est venu du Connecticut avec son petit frère.
25: En voiture, ça fait à peu près 5 heures de route. Yep. C'est très très important pour nous parce que nous allons montrer aux Américains la culture, les couleurs, les oreilles et tout. Bah, c'est un soutien aussi pour les éléphants et tout. Pour leur montrer que même si là, nous ne sommes pas assez nombreux, bah, oui, nous sommes là, on les supporte et on représente la Côte d'Ivoire en fait.
22: C'est aussi l'occasion de voir les stars de très près, autographes, selfies. Chekna est ravi.
26: Moi, je n'ai pas été à la CAN en Côte d'Ivoire, donc c'est ma CAN qui est là. Très ému, très content d'être là. Voilà, comme on le dit, Ivoirien, là, c'est la joie.
22: Un soutien précieux pour les joueurs, le défenseur Wilfried Tsingo.
27: Les Ivoiriens sont partout, hein. Franchement, ça fait plaisir, on est content qu'ils soient là. On a passé des bons moments, une bonne séance. On espère qu'ils seront tous là au stade.
22: Ça, c'est moins sûr. Avec un prix de départ à plusieurs centaines de dollars, le sésame n'est pas accessible à toutes les bourses. Alors pour compenser, l'association locale des Ivoiriens s'est organisée et plusieurs points de rassemblement sont prévus autour de la diffusion du match. Thomas de Saint-Léger, Philadelphie RFI.
19: Et dans la foulée des Ivoiriens, les Tunisiens entreront en lice contre la Suède à Guadeloupe à 2h temps universel.
0: Babacar Diarra pour le journal de la Coupe du Monde. Merci beaucoup Babacar. À 5h47 en temps universel, la revue de presse maintenant avec vous, Catherine Potet, bonjour.
28: Bonjour Pierre.
0: Revue de presse des hebdomadaires et des journaux du dimanche et à la une, le fait divers qui révolte la France.
28: Ce fait divers, c'est le meurtre d'une petite fille de 11 ans, Liana, dans le Gers, dans le sud-ouest de la France. Le meurtrier présumé, Jérôme Barella, un père de famille de 41 ans, a été arrêté et dans la foulée, on a appris qu'il avait déjà été accusé de viol sans que la justice se saisisse de son cas. Suspect connu, signalement ignoré, lenteur coupable, le procès de la justice est ouvert après ce naufrage, titre Le Point, selon lequel le manque de moyens ne justifie pas tout. Pour l'hebdomadaire, les coupables sont à chercher du côté des magistrats. Fidèles à leur refrain, accuse Le Point, les organisations syndicales ont embouché la trompette du manque de moyens, comme chaque fois que l'institution brille par son incurie. Comment espérer convaincre avec de tels gémissements, demande l'hebdomadaire, qui ajoute « Tout le monde manque de moyens, dans les hôpitaux, à l'école, dans les universités. Est-ce une raison pour ne pas faire son travail ?»
0: Le Nouvel Obs, de son côté, parle de la pédocriminalité comme d'un fléau national.
28: Le meurtre de Liana dans le Gers jette une lumière crue sur les violences sexuelles sur mineurs et leur traitement par des autorités judiciaires et policières dépassées, estime l'hebdomadaire, qui rappelle qu'au sommet de l'État, alors que les polémiques ont explosé après la découverte le 4 juin du corps de la collégienne de 11 ans, l'exécutif a immédiatement ciblé la justice qui aurait dysfonctionné. Rien dans cette effroyable affaire n'a pourtant étonné ceux pour qui les crimes sexuels sur mineurs relèvent du quotidien, objecte le Nouvel Obs, qui cite une avocate parisienne, Marie Grimaud, laquelle reconnaît « Nous craignons chaque jour un drame comme celui-là. On se heurte chaque jour à l'impuissance du système judiciaire et policier à répondre aux plaintes et à diligenter les actes d'investigation et de protection prévus par la loi. » Mais ce n'est pas tout. Karine Durieux-Dibault, elle aussi avocate et spécialiste des violences sexuelles sur mineurs, témoigne « On sait depuis plusieurs années maintenant que ces violences sont systémiques et que toutes les sphères de la société sont concernées. » Sa consœur Myriam Gedge-Benayoun constate ainsi « De nombreuses personnes parmi les professionnels ont encore du mal à admettre qu'un professeur, un pompier ou un médecin puisse violer un enfant. On en est encore là. »
0: Après Liana, combien d'enfants encore ? C'est le titre choisi par Marianne à la une.
28: Face au séisme d'une justice incapable de protéger les enfants, le garde des Sceaux, Gérald Darmanin, cherche des coupables. Mais le mal semble trop profond. La colère gronde, annonce l'hebdomadaire qui rappelle que lundi dernier, plus de 200 rassemblements ont été organisés en France. À Paris, la manifestation devant le ministère de la Justice a été maintenue malgré l'interdiction de la préfecture de police. Des centaines de personnes ont été refoulées, parfois sans ménagement, au cri de Darmanin démission. D'autres, poursuit Marianne, se sont regroupés sur l'île de la Cité, dénonçant une criminalité de masse. 160 000 mineurs victimes tous les ans de violences sexuelles.
0: Et ce dimanche, Catherine, la presse revient sur la mort de Liana et s'intéresse à ses conséquences politiques.
28: Affaire Liana, 86% des Français estiment qu'il y a un problème récurrent dans le fonctionnement des institutions, titre la Tribune dimanche, selon laquelle une majorité de Français considère que l'assassinat de la fillette ne relève pas de dysfonctionnement exceptionnel, contrairement à la position de l'exécutif. Selon Brice Teinturier, le directeur d'Ipsos, l'institut qui a réalisé ce sondage, les Français ne sont pas dupes sur le manque de moyens, alors qu'Emmanuel Macron a contesté cette justification. La Tribune dimanche publie un autre sondage, Ipsos BFA, BVA saisi sur l'action du président et du gouvernement. Emmanuel Macron perd 2 points, le Premier ministre Sébastien Lecornu 4, alors que dans le classement des ministres jugés les meilleurs par les Français, Gérald Darmanin perd 5 points.
0: Enfin, le Parisien dimanche constate que l'émotion de l'opinion ne retombe pas.
28: On est arrivé aujourd'hui au bout d'un système, estime le journal. Les Français assistent au délabrement de leur justice. Il ne s'agit pas d'un problème de désorganisation ni de faute individuelle, mais de l'incapacité de l'État à protéger même les plus fragiles. Le Parisien dimanche a interrogé Édouard Philippe, le candidat Horizon à la prochaine élection présidentielle, selon lequel il faut augmenter les moyens de la justice. Au-delà des moyens nécessaires pour la justice, conclut le Parisien dimanche, les Français réclament de l'efficacité pour ne pas être condamnés à revivre cette tragédie.
0: L'affaire Liana, la une des hebdomadaires du dimanche en France. Merci beaucoup Catherine Potet.
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0: Comme tous les dimanches, on retrouve l'Afrique en marche avec Frédéric Gara, direction aujourd'hui le Cameroun, pour nous intéresser au sort des populations pygmées Baka, traditionnellement nomades, mais de plus en plus contraintes à la sédentarisation. Une situation qui entraîne des problèmes de malnutrition chez ces cueilleurs-chasseurs. Alors, des pasteurs camerounais et l'association Happy Flore Dev ont décidé de mettre en place un système de ruches adapté pour permettre une meilleure alimentation, générer des revenus et favoriser la flore locale. C'est Frédéric Gara qui nous l'explique.
2: Les pygmées Baka Africains vivent au Congo, en RDC, dans certaines zones de Centrafrique et aussi au Cameroun. C'est là, dans les villages de Payo et de Nomedjo, dans l'est camerounais, que l'association Happy Fleur d'Ève et deux pasteurs, Martin Tangana et Jean-Paul Gouffeau, eux-mêmes apiculteurs, ont décidé d'initier ce projet de ruche kényane. Une ruche un peu particulière, tressée en osier et plus horizontale que verticale, qui présente l'avantage d'être peu coûteuse et facile à construire. Dès lors, initier les Baka à leur construction et à la culture du miel prend tout son sens, selon Alain Chevalier, président de l'association Happy Fleur d'Ève.
3: Dans tous nos projets, en fait, les apiculteurs deviennent les premiers militants de la préservation de la biodiversité. Parce que l'apiculteur comprend très vite qu'il a besoin de l'abeille pour produire du miel, et pour avoir des abeilles, il faut de la biodiversité. Donc l'apiculteur va reboiser, l'apiculteur va défendre la biodiversité, va réfléchir sur les pratiques aussi agricoles en fait, hein. En particulier, quelquefois, l'utilisation des pesticides, hein, qui est quand même un véritable fléau en Afrique. Donc l'apiculteur comprend très vite que s'il utilise des insecticides, les insectes meurent et ses abeilles meurent, et la quantité de miel produite diminue.
2: Le pasteur Martin Tangana, membre du projet Ruche Tressée pour les Baka.
5: Il est devenu rare, le miel. Et nous avons constaté avec beaucoup de désolation que les abeilles sont en voie de disparition. Tout simplement parce que le baka, lorsqu'il va en forêt et il trouve une ruche sauvage, il va utiliser le feu et il va y tuer toutes les abeilles avec objectif principal, recueillir le miel. Il s'enfuit de la colonie. Au fur et à mesure que cette activité a été faite de manière sauvage, les abeilles sont en voie de disparition. Donc, nous voulons voler au secours aux abeilles et même à la préservation de la nature par l'élevage des abeilles. Nous avons besoin que les baka eux-mêmes, qu'ils élèvent les abeilles à leur niveau et que la production va leur servir non seulement à la consommation locale, mais aussi à obtenir des revenus financiers pour leurs propres besoins. Or, avec la ruche tressée, on a juste besoin d'un petit couteau entré en forêt. Obtenir tout ce dont on a besoin pour avoir une ruche tressée sans dépenser un centime. C'est profitable à leur niveau et nous croyons que ça porte beaucoup de fruits.
2: D'autant plus de fruits que l'apprentissage de l'apiculture prodigué par Martin Tangana et Happy Fleur d'Ève s'accompagne d'un volet agroforesterie qui profite à l'environnement des pygmées baka et au Cameroun. Florent Huard, apiculteur et formateur pour Happy Fleur d'Ève.
6: Nos projets s'accompagnent d'une agroforesterie, c'est-à-dire qu'on essaie en même temps de planter des arbres. Et des arbres fruitiers, on l'intègre dans nos projets, donc on va amener des safoutiers, on va amener des avocatiers en différentes essences qui leur permettront d'avoir mellifères et aussi fructifères. Donc on les sensibilise aussi à cette capacité de pollinisation par les abeilles. Grâce aux abeilles, les fleurs vont être plus visitées, seront mieux fécondées, vont donner des meilleurs fruits. On fait ce lien entre l'abeille et les arbres, quoi. Voilà.
2: Pour financer des tenues d'apiculture, le reboisement de parcelles ou bien l'achat de matériel de récolte, l'association a lancé un financement participatif. Un lien est d'ailleurs disponible sur le site d'Happy Fleur d'Ève pour que les abeilles camerounaises et les pygmées baka vivent en parfaite harmonie.
0: L'Afrique en marche avec Frédéric Garrard, retrouvé tous les dimanches sur RFI. Musique avant le journal international de Marion Casanov. On écoute Stéphane Echer qui trouve toute sa place dans le choix de nos programmateurs et en playlist ce mois-ci sur RFI. L'auteur-compositeur suisse revient avec toute la place, justement, un morceau à l'acoustique simple, aux paroles introspectives et à la mélodie mélancolique.

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0: toute la place. Stéphane Eicher, retrouvez tous les titres de la playlist officielle sur RFI.fr, rubrique musique, ou sur votre plateforme d'écoute favorite. Restez avec nous dans une minute, un nouveau journal sur RFI.
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3: Aujourd'hui, nous accueillons Nathan, maraîcher au GAEC Les Mangetous. Bonjour Nathan.
4: Bonjour Nolan.
3: Pour commencer, pouvez-vous nous expliquer en quoi consiste votre métier ?
4: Je suis agriculteur, donc je suis maraîcher, je fais pousser des légumes. Donc je les cultive, je fais des semis, je les plante, je passe beaucoup de temps à désherber puisque je suis en bio, et après je les récolte et je les vends.
3: Et qu'est-ce qu'un GAEC ?
4: Un GAEC, c'est une forme de société, c'est un groupement agricole d'exploitation en commun, et c'est une association. En général, c'est plutôt dans le cadre familial. Moi, je suis associé avec un ami et on est deux.
3: Vous êtes agriculteur bio. Quelle est la différence avec l'agriculture conventionnelle ?
4: L'agriculture biologique n'utilise pas de produits de synthèse. Donc, tout ce qu'on va utiliser est d'origine naturelle. Donc, ça va être principalement déterminant sur les engrais qu'on utilise, parce qu'on va utiliser des engrais d'origine naturelle, avec peu de pétrochimie, là où le conventionnel peut l'utiliser. Et on va avoir une différence sur les traitements, soit les pesticides pour traiter contre les insectes et autres ravageurs, et sur les herbicides, où en bio, on n'a aucun herbicide autorisé. Et ça, c'est une énorme différence dans la charge de travail derrière. Parce que du coup, ça veut dire que nous, on va passer beaucoup de temps sur le désherbage ou trouver d'autres moyens, là où le fameux glyphosate permet pas mal d'heures économisées en conventionnel.
3: Pourquoi avez-vous choisi de devenir agriculteur bio ?
4: Moi, c'est une reconversion. Donc, je ne suis pas issu du monde agricole, donc j'ai fait une installation qu'on appelle hors cadre familial. Mes parents n'étaient pas agriculteurs et j'ai moi-même eu une première partie de ma vie où j'étais dans l'informatique. Et j'ai voulu faire un métier qui faisait du sens pour moi. Et ça s'est trouvé un petit peu tout seul, puisque j'étais passionné par l'agriculture. Et le choix du bio s'est fait dans la foulée, puisque je voulais faire un métier qui avait du sens, où j'avais le moins d'impact possible sur la planète.
3: Est-ce que les aliments bio ont le même goût que les aliments conventionnels ?
4: C'est une bonne question. Le goût, c'est subjectif. Je dirais que ce qui change vraiment le goût, c'est l'utilisation de variétés anciennes. Ça, c'est possible en bio et en conventionnel. Après, c'est beaucoup plus utilisé en agriculture biologique, les variétés anciennes. Mais je pense que sur certains légumes, on a perdu beaucoup de saveurs. Je pense notamment à tout ce qui est courge, courgettes, où on utilise beaucoup de F1. Et aujourd'hui, on retrouve des courgettes qui ont très peu de goût, par exemple. Donc, pour moi, oui, il y a une notion de goût. Après, ça reste subjectif.
3: Comment l'agriculture bio permet de limiter notre impact sur le réchauffement climatique ?
4: Une bonne question, encore une fois. Comment est-ce que ça permet de réduire notre impact sur le réchauffement climatique ? C'est une bonne question parce que, comme je disais tout à l'heure, on va utiliser beaucoup moins d'entrants issus de la pétrochimie. Donc là-dessus, on va avoir un impact carbone qui est plus faible. On va avoir cet effet-là. Après, au niveau des traitements, on va avoir une différence parce que on va avoir beaucoup de traitements type glyphosate qui fuit vachement dans le sol. Donc, c'est des choses qu'on va venir appliquer sur la plante et qu'on va retrouver dans les nappes phréatiques quelques années plus tard. Après, ça ne veut pas dire que tout est propre dans le bio non plus, parce qu'on a des produits autorisés comme le soufre ou le cuivre, mais l'impact est quand même vachement limité.
3: Quel est l'impact des pesticides sur la santé ?
4: Là-dessus, il y a pas mal d'études scientifiques. Hein. On est quand même à l'origine de pas mal de cancers sur les pesticides pour la santé humaine. Après, si on prend la santé animale, on voit qu'il y a énormément d'impact. Aujourd'hui, on a perdu 70% de la biodiversité sur les insectes volants. Donc l'impact, il est clair et net.
3: Avez-vous des exemples de maladies pouvant être causées par les pesticides ?
4: Oui, du coup, les cancers, on a fait le lien et aujourd'hui, c'est une bonne chose. Hein, il y a vachement de prévention sur l'application des traitements, soit dans le tracteur ou avec un pulvée à dos, où on encourage fortement à porter un masque, à mettre une combinaison sur le tracteur, d'avoir une cabine qui se ferme et qui soit hermétique. Mais oui, l'impact, il est énorme.
3: Le bio permet-il de préserver la biodiversité ?
4: Oui. Plus que le conventionnel, ça c'est sûr. Après, on a quand même un développement du bio-industriel, et là-dessus, c'est quand même à relativiser, parce que en bio, on a quand même la possibilité d'utiliser des insecticides, et même s'ils sont d'origine naturelle, ils vont venir tuer des insectes, et beaucoup d'insecticides en bio sont à spectre large, comme on dit. C'est-à-dire qu'ils ne vont pas cibler un seul insecte, mais en tuer plusieurs. Donc voilà, le bio sur petite surface, en local, oui, ça c'est sûr et certain, ça préserve la biodiversité.
3: L'agriculture biologique permet-elle d'améliorer la qualité du sol à long terme ?
4: Oui, moi j'en suis persuadé parce que avec l'agriculture biologique, en général, il y a beaucoup de pratiques qui s'accompagnent d'une préservation des sols, c'est-à-dire qu'on va beaucoup moins labourer de manière générale. Après, il y a toujours des exceptions, mais de manière générale, on va beaucoup moins labourer. Là où sur du conventionnel, on va généralement labourer une fois par an. Là-dessus, c'est désastreux pour les sols, parce qu'en fait, on va venir retourner les couches du sol, toute la vie du sol est dégradée, les vers de terre se perdent. Donc oui, pour moi, en bio, on préserve ça.
3: Pouvez-vous nous parler du problème de la pollution de l'eau due à l'agriculture conventionnelle ?
4: Je l'ai un petit peu évoqué tout à l'heure, hein, c'est vraiment l'idée du glyphosate notamment, et d'autres traitements qui se dissipent. Donc, c'est-à-dire que... On va l'appliquer, il va se dissoudre dans la terre, et en fait, c'est des choses qu'on retrouve après dans les nappes phréatiques. C'est ça le gros problème.
3: On arrive à la fin de cette interview. Pour finir, où pouvons-nous retrouver vos produits ?
4: Je vends dans les magasins bio d'Aubenas, donc la Biocoop d'Aubenas, la Biocoop de Prades, le village des producteurs à Aubenas également, et la maison d'olive.
3: Merci Nathan de vous être déplacé et d'avoir répondu à mes questions. Je rappelle à nos auditeurs que vous êtes maraîcher bio.
4: Merci Nolan.
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4: Aujourd'hui, nous prenons le sentier du Maubois, circuit de randonnée situé sur la commune de Orgnac-Laven en Ardèche. Ce parcours d'environ 3 km représente en moyenne une heure de marche. Au départ du grand site, ce sentier dans les bois d'Orgnac est l'occasion d'un moment de détente dans un cadre naturel préservé aux allures de garrigue. La balade, déclinée en deux boucles de 30 minutes ou une heure au choix, permet de découvrir la richesse du patrimoine naturel au travers des paysages et de la flore locale environnante. Les totems informatifs parsemés le long du chemin attirent l'attention sur différents points d'intérêt, témoins de l'histoire géologique, karstologique et humaine du plateau de Ronze. Parmi les témoins de ce passé, un dolmen des Lapiaz, formation rocheuse calcaire, la Bomme Simonée, petite grotte naturelle ayant vraisemblablement été habitée, et des charbonnières, une balade facile, à caractère géologique, mais aussi sur laquelle on découvre l'histoire humaine. Bref, il faut y aller.
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1: L'album de la semaine, il est signé Buck. Ils étaient artistes associés de la SMAC 07 en 2024-2025. Ils sont programmés cette année à l'occasion du Festival du Cirque d'Alba la Romaine, ça sera le vendredi 10 juillet. Buck, c'est du jazz explosif, une proposition chargée d'influence noise. Et aujourd'hui, on va écouter une deuxième musique de leur album qui s'appelle donc Animal Boisé et qui est à retrouver en page d'accueil de notre site. Le titre s'appelle Actéon.

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1: Et un nouveau point complet sur l'actualité avec Martin Guèze. Martin, le mondial nous offre un premier choc de haute volée que personne n'a su remporter.
3: Brésil-Maroc a tenu toutes ses promesses à New York. Les Lions de l'Atlas ont tenu tête au Brésil pour leur entrée dans la compétition. Un partout face à la CLSAO. Une entrée en matière vécue comme une victoire dans les rues de Casablanca, vous l'entendrez. La Suisse s'apprête-t-elle à voter pour limiter ou non sa population d'ici 2050? Une élection aux motivations économiques, écologiques, mais aussi au relent anti-immigration. Vers un accord ce dimanche entre les États-Unis et l'Iran, Washington et le médiateur pakistanais poussent en ce sens, alors que Téhéran semble jouer la montre. Reportage ensuite à suivre auprès des déplacés du nord-ouest syrien, les oubliés du camp de Ka où notre envoyé spécial s'est rendu. Et puis enfin, un octogone au pied de la Maison Blanche, voilà un cadeau pot commun que le président américain Donald Trump s'offre aujourd'hui pour ses 80 ans.
1: Il y a 4 ans, c'était l'équipe surprise du mondial. Cette année, celle de la confirmation pour le Maroc.
3: Qui joue désormais dans la cour des grands. Au Qatar, les Lions de l'Atlas avaient sorti le Portugal et l'Espagne avant de céder face à la France en demi-finale. Cette année, à New York, les Marocains sont à la table du Brésil et ont même failli dévorer la CLSAO. Mise en appétit par un très beau but d'Ismaël Saïbari, bien lancé par Brahim Diaz et buteur dès la 21e minute. Il a fallu un exploit de Vinicius pour remettre les Brésiliens à hauteur 10 minutes plus tard. Et en fin de match, les joueurs de Mohamed Wahbi auraient même pu l'emporter, mais ils repartent avec un excellent point, un but partout. Le Maroc qui tient tête au quintuple champion du monde. Un nul au goût de victoire dans les rues de Casablanca, Mathias Reynal.
4: Sur les grands boulevards, les voitures roulent à tombeau ouvert. Parmi les supporters, il y a ceux qui sont un peu dépassés par l'émotion.
5: Tout était bien, le match était bien. Ouh, on est fiers, on a gagné. Ouais.
4: Au point d'oublier qu'il n'y a pas vraiment eu de vainqueur. Certains sont plus terre-à-terre, au contraire.
6: Le match était super. Il y a beaucoup d'enthousiasme. Les joueurs étaient bons. C'est dommage qu'on n'ait pas gagné, mais ce n'est pas grave. Ce sera pour une autre fois. Il y a d'autres rencontres à venir.
4: Mais en attendant, Casablanca profite du moment et célèbre les Lions de l'Atlas qui ont tenu tête à un géant du foot.
7: Le Brésil, c'est un grand nom dans le football mondial. Une égalité contre le Brésil, c'est comme une victoire pour les Marocains.
4: Le Maroc version 2026 a séduit ses supporters. Ils veulent croire que l'équipe peut faire mieux encore que sa demi-finale il y a 4 ans au Qatar.
8: Le Maroc est la meilleure équipe actuellement. Tout le monde a peur de l'affronter. Maintenant, le Maroc joue mieux que le Brésil.
4: Le Maroc a désormais rendez-vous avec l'Écosse. Le match, ce sera vendredi prochain. Mathias Reynal, Casablanca, RFI.
3: Un groupe s'est dominé par un leader surprise, à savoir l'Écosse, vainqueur 1-0 d'Haïti, des Grenadiers accrocheurs, mais battu pour leur retour en Coupe du Monde après 52 ans d'absence. Dans les autres rencontres de la nuit, le Qatar et la Suisse se sont séparés sur un match nul, un but partout. L'Australie a battu la Turquie 2-0 et rejoint les États-Unis en tête du groupe D.
1: La Suisse, à l'heure du choix.
3: Faut-il plafonner la population suisse à 10 millions d'habitants d'ici 2050? Une question incongrue au menu de cette votation. Comprendre ce référendum, initiative populaire anti-immigration, qui vise aussi à resserrer les critères d'accès aux services civils. Initiative portée par l'UDC, formation de droite radicale et premier parti en Suisse. Le pays où les étrangers représentent plus d'un quart de la population compte actuellement 9,5 millions d'habitants. Objectif officiel de l'UDC, préserver la qualité de vie des Suisses en limitant les embouteillages et l'urbanisation. Objectif officieux, mettre un coup de frein à l'immigration. Reportage à Genève, Jérémy Lange.
9: Si le texte était adopté, le gouvernement serait obligé, passé le cap des 9,5 millions d'habitants, de limiter le droit d'asile et de renégocier l'accord de libre circulation des personnes avec l'Union européenne. Ce serait une catastrophe pour le système de soins, explique le professeur Jacques Cornu, signataire avec une centaine de professionnels de santé d'une tribune qui demande le rejet de l'initiative. Un tiers des soignants en Suisse ont été formés à l'étranger.
10: Ce n'est pas une mort annoncée, mais c'est une probabilité de diminution de la qualité des soins, une prolongation du temps d'attente pour aller dans des établissements médico-sociaux pour les personnes d'un certain âge. Donc non, nous sommes très inquiets.
9: Un argument balayé par le député UDC, Michael Buffa.
11: Il y aura toujours des médecins qui pourront venir. Mais ce qu'on a pu constater, si on prend l'année dernière, on a vu 100 000 personnes qui sont venues. Ça nécessite du nouveau logement, ça nécessite du personnel de la santé. Et puis en fait, c'est un cercle vicieux et on ne s'en sort plus. Alors aujourd'hui, c'est vraiment le moment de mettre une limite à cette immigration.
9: Le patronat est vent debout contre l'initiative. La Suisse vieillit et sans immigration, les travailleurs suisses ne suffiront pas à faire tourner la machine économique, elle qui s'est largement construite en faisant appel aux travailleurs immigrés et aux frontaliers. Ces derniers représentent d'ailleurs 7% de la population active de la Suisse. Jérémy Lanche, Genève, RFI.
3: Et selon les sondages, le camp du non est donné légèrement vainqueur. La grande majorité des électeurs suisses votent par correspondance et les premiers résultats sont attendus dans l'après-midi.
1: Oui ou non, au Moyen-Orient aussi, telle est la question.
3: La signature d'un accord pour mettre fin à la guerre entre l'Iran et les États-Unis est espérée. Guerre débutée le 28 février dernier, le président américain Donald Trump et le médiateur pakistanais ont affirmé qu'un accord serait signé ce dimanche. Ce que Téhéran n'a pas confirmé à ce stade, la diplomatie iranienne qui a de son côté évoqué hier un accord dans les prochains jours, mais pas aujourd'hui. Même si Téhéran joue la montre, les Iraniens sont en réalité plutôt pressés de conclure un accord. C'est ce que nous dit Bernard Ourcade, chercheur émérite au CNRS et spécialiste de l'Iran.
12: On raconte généralement les Iraniens le temps long, ce sont des orientaux qui sont... Tout ça c'est du discours culturel qui n'a aucun sens. Les Iraniens sont pressés de trouver une solution. Les Iraniens ont été bombardés, le pays est ravagé par une crise économique et politique considérable. Et donc les Iraniens veulent passer à autre chose que le changement de politique intérieure en Iran. Les révoltes du mois de janvier ne sont pas finies. Elles couvrent toujours, donc un changement de système politique est sur la table en Iran. Tout le monde le sait. Et donc tout le monde veut trouver une solution qui ne soit pas l'espèce de ni paix ni guerre actuelle, parce que les questions sont trop graves et les Iraniens veulent effectivement sortir de la crise dès que possible.
13: Donc ils ne sont pas forcément moins pressés que Donald Trump, dont on connaît l'impatience.
12: Évidemment, les Iraniens ont l'habitude de subir des crises depuis très longtemps. Et donc leur capacité à résister est peut-être plus grande que celle des Américains qui ont des impératifs immédiats entre la Coupe du Monde de football, le G7 et puis les élections. Et en Iran, il n'y a pas le même problème. Mais les pressions sont également gigantesques sur l'Iran. Donc tout le monde veut en finir. C'est ça qui, je crois, le plus important.
3: Bernard Ourcade qui répondait à Justine Fontaine. L'Iran qui a rappelé que le dossier libanais était indissociable. Un haut responsable américain a affirmé que l'arrêt des combats au Liban était bien compris dans l'accord en discussion, alors que Washington avait jusqu'ici toujours déclaré vouloir dissocier ce volet. Le Liban encore ciblé hier par l'armée israélienne dans le sud et dans l'est du pays. L'État hébreu qui a de nouveau appelé à évacuer une vingtaine de localités, dont la grande ville de Nabatieh. La guerre entre Israël et le Hezbollah a débuté le 2 mars dernier. Elle a fait plus de 3700 morts au Liban, selon le dernier bilan officiel. Toujours au Proche-Orient, la Syrie, touchée de plein fouet par le désengagement américain en matière d'aide humanitaire. Des centaines de milliers de déplacés vivent toujours dans des abris de fortune au nord-ouest du pays. Ils espéraient rentrer chez eux en décembre 2024 à la chute du régime Al-Assad. Mais en découvrant leur village détruit, ils sont restés coincés dans des camps en attendant une reconstruction qui prendra des années. Les conditions de vie s'y dégradent très rapidement et les infrastructures vitales comme les hôpitaux sont menacées de fermeture. Reportage aux côtés des déplacés dans l'immense camp de Ka avec notre envoyée spéciale Sophie Guignon.
14: Ka est un océan d'abris de fortune où vivent encore des centaines de milliers de déplacés. Les infrastructures vitales sont au bord de l'effondrement faute de financement, comme la maternité du camp, jusque-là soutenue par l'ONG Syro-American SAMS et l'ONU. Le programme d'aide doit s'arrêter fin juin.
15: On accueille en moyenne 250 personnes par jour. On réalise 250 accouchements par mois, dont 60 césariennes. Si on doit fermer, ça serait une véritable catastrophe pour la région. Les coupes budgétaires changent radicalement la vie des gens pour le pire.
14: Plus de 400 000 personnes comptent sur cet hôpital comme Iman Kada, qui vient tout juste d'accoucher d'une petite fille. Elle est installée dans une chambre avec une dizaine d'autres femmes.
16: Je n'ai pas les moyens d'aller dans un hôpital privé. Une césarienne, ça coûte entre 350 et 400 dollars. C'est pour ça que je viens dans cet hôpital public.
14: Cet hôpital est une fragile ligne de vie jusqu'à ce que les déplacés puissent revenir chez eux. Sophie Guignon avec Dana Albos de Retour de Ka, RFI.
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1: À Bucarest, où il est 10h09, la Roumanie en pleine crise politique.
3: Et le président Nicu Jordan nomme un troisième Premier ministre en une semaine. L'eurodéputé Eugene Tomac avait été désigné pour former un nouveau gouvernement il y a seulement 4 jours, mais il a finalement décidé de se retirer. Et c'est donc Adrian Vestea qui vient d'être nommé comme Premier ministre selon le dernier communiqué de la présidence roumaine.
1: En Europe toujours, le Royaume-Uni écarte les voitures polluantes de ses centres-villes et a visiblement bien fait.
3: Le pays qui a mis en place ce que l'on appelle des zones à faible émission, des ZFE, mesure au cœur de batailles politiques intenses. Les détracteurs dénoncent un outil de ségrégation sociale. Les partisans mettent en avant une nécessité

0: par an dans les hôpitaux londoniens, alors qu'elles augmentaient de 3% auparavant. L'effet est encore plus marqué pour les admissions liées aux maladies cardiovasculaires. Elles sont en baisse de près de 10%. C'est moins 6% pour celles liées aux pathologies respiratoires. Pour s'assurer que ces chiffres sont bien la conséquence de l'adoption des zones à faible émission, les auteurs de l'étude les ont comparés à d'autres régions britanniques similaires. Ils peuvent le dire, l'effet est bien réel. Il est réel également pour les finances publiques. Avec près de 9 millions d'habitants, Londres enregistre plusieurs centaines de milliers d'admissions aux urgences par an. Une réduction même de quelques pourcents a vite un impact conséquent. La mairie a fait une étude sur le sujet. Elle estime que d'ici 2050, les systèmes de santé publics économiseront près de 5 milliards de livres.
1: Explication signée Simon Rosé du service environnement de RFI.
2: À New York, la longue traversée du désert des Knicks a enfin pris fin.
1: 53 ans d'errance et de défaite pour les fans de cette équipe de basket, étiquetée loser de la NBA, mais ça c'était avant, car pour la première fois depuis 1973, les joueurs new-yorkais ont remporté la NBA, victoire 4 manches à 1 en finale grâce à un dernier succès 94-90 sur le parquet des Spurs de San Antonio, encore une fois largement mené dans ce match 5. Les Knicks ont été portés par un immense Jalen Brunson, auteur de 45 points et élu MVP des finales. Et puis un grand dimanche de sport décidément, et de politique aussi, puisque pour ses 80 ans qu'il fête aujourd'hui, le président américain Donald Trump transforme la pelouse de la Maison Blanche en octogone avec une soirée de gala de MMA, une célébration qui n'est pas tout à fait du goût de tout le monde, Karine Autonne.
3: Une immense structure a été construite dans les jardins sud de la Maison Blanche, un octogone qui peut accueillir 3000 spectateurs pour les 8 matchs de MMA qui doivent se dérouler ce soir, exceptionnellement en plein air. Pour son anniversaire, c'est ce qu'a voulu Donald Trump, qui est proche de Dana White, le président de la fédération de MMA. On est loin des spectacles au Madison Square Garden pour John Fitzgerald Kennedy avec Marilyn au programme. Ce soir, l'ambiance sera au combat. Un Français est même à l'affiche, Cyril Gane, et Donald Trump affirme adorer la structure. Il la compare même à la Tour Eiffel.
4: La Tour Eiffel a été construite à Paris en France en 1889. Elle devait être démontée juste après l'exposition universelle. Eh bien, ils ne l'ont jamais démontée. Et vous savez, nous sommes en train de construire quelque chose devant la Maison Blanche qui attire beaucoup de monde. Il y aura les combats et je me dis qu'on ne la démontera peut-être jamais.
3: Abîmer le symbole politique de la Maison Blanche fait grincer des dents du côté de l'opposition. L'addition de l'événement, 60 millions de dollars aussi. Surtout que la pluie pourrait bien jouer les troubles faits ce soir. Karine Autonne, New York RFI.
1: Et moi je vous laisse dans l'octogone de l'info mondiale avec l'indélogeable combattant de l'actu, j'ai nommé Birboudias pour RFI Matin.
5: Mais la plume est plus forte que l'épée, Martin Guez. 7h13 en temps universel. Merci Martin. À l'heure de la revue de presse des hebdomadaires et des journaux du dimanche, avec vous Catherine Potet, à la une, cette question: existe-t-il une opposition à l'intelligence artificielle?
6: Eh bien la réponse est oui, si l'on en croit l'Express qui s'exclame. Des étudiants au pape de l'Occident à l'Asie, l'opposition contre l'intelligence artificielle monte, alimentée par les déclarations tapageuses de la Silicon Valley. Étonnamment, remarque l'Express, les jeunes sont en première ligne. L'hebdomadaire cite une enquête galère Walton GSV, selon laquelle seuls 22% des membres de la génération Z américaine, les 14-29 ans, se disent encore enthousiasmés par l'IA, soit une chute de 14 points en un an. Comment expliquer ce relatif désamour? Si l'on en croit l'Express, les jeunes sont aux premières loges des changements brutaux provoqués par l'IA, en matière de travail notamment. Aujourd'hui, explique l'hebdomadaire, la Gen Z craint d'être remplacée avant même d'avoir mis un pied dans un open space. En Allemagne, par exemple, une analyse réalisée par la plateforme de recrutement Stepstone révèle que la part des offres d'emploi destinées aux débutants a fortement chuté depuis 2023. Autre exemple, les États-Unis. Une étude de l'université de Stanford révèle que les travailleurs âgés de 22 à 25 ans occupant les postes les plus exposés à l'IA, services clients, comptabilité ou développement de logiciels, ont connu une baisse de 13% de l'emploi depuis 2022.
5: En France, à présent, Emmanuel Macron s'apprête à passer la main après l'élection présidentielle de l'année prochaine, mais il n'a pas dit son dernier mot.
6: En effet, il veut entrer dans l'histoire, nous dit le Nouvel Obs. À un an de quitter le pouvoir, explique l'hebdomadaire, le chef de l'État reçoit discrètement biographe, historien et chroniqueur de la 5e République, signe de l'attention quasi obsessionnelle qu'il porte à la manière dont seront racontées ces 10 années à l'Élysée. Tous ces observateurs.
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2: Bonjour à toutes et tous et soyez les bienvenus dans ce dernier épisode de la saison 8 de l'Imaginoir. Mais pas de panique, l'Imaginoir reviendra pour une 9e saison dès la rentrée de septembre. 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Et au menu de cette émission de juin, eh bien, une interview effectuée par Julia, une jeune fille croisée lors d'un précédent enregistrement et qui voulait se tester à l'interview. Alors ni une ni deux, après conseils techniques et prêts de matériel, Julia est repartie avec son micro et a réalisé ce que je pense être sa toute première interview. Et vous allez pouvoir écouter le résultat. Mais pour commencer, nous allons écouter le témoignage de Liam. Alors pour bien comprendre, je vous donne quelques éléments de contexte. Je débarque il y a quelques semaines sur Avignon pour une journée d'enregistrement. Ma journée débutait avec Dominique, un metteur en scène devenu déficient visuel. Nous vous diffuserons dans une prochaine émission son portrait qui vaut le détour, croyez-moi. Mais ce jour-là, Dominique n'était pas venu seul, puisqu'il était accompagné de Liam, son petit-fils de 8 ans. Liam a sagement patienté pendant que je cuisinais son grand-père. Et à la fin de l'enregistrement, j'ai proposé, puisque l'occasion fait le larron, eh bien de réaliser une interview en impro total avec Liam que je ne connaissais pas. Et voici le résultat.
3: Je m'appelle Liam, j'ai 8 ans et demi.
2: Est-ce que t'aimes l'école ?
3: Oui, pas trop.
2: C'est quoi les matières que tu préfères ?
3: Mathématiques et lecture.
2: Ok, et qu'est-ce que tu n'aimes pas ?
3: J'aime pas le français et faire autre chose.
2: Et les devoirs ?
3: Les devoirs, je les fais pas trop.
2: Tu portes des lunettes, mais est-ce que tu peux m'en dire plus sur ta vue ? Qu'est-ce que tu vois ? Qu'est-ce que tu vois pas ? Dis-nous.
3: Ben, je porte des lunettes parce que si j'ai pas mes lunettes, je vois totalement flou. Et même de près, je vois pas. Je vois pas aussi les mêmes couleurs que les autres. Ben, je suis daltonien.
2: D'accord.
3: Donc, le rouge, je le vois marron. Le marron, je le vois rouge. Le noir, je peux le voir rouge ou marron. Et le violet aussi, je le vois bleu.
2: On est dans une classe, t'es plus ou moins proche du tableau. Alors maintenant, t'as des lunettes qui rectifient ta vue, là. Mais comment ça se passe, toi, par rapport à... Est-ce que ça joue un rôle sur le fait que, bah, l'école, mouais ?
3: Bah, c'est assez dur. Déjà que moi, je vois pas le tableau parce que je suis au fond de la classe. Il veut pas me mettre devant à des problèmes de colère et à des problèmes... autre chose. Et du coup, c'est assez dur pour travailler. Et j'ai pas forcément très envie de travailler, donc je préfère aider les autres à travailler. Voilà.
2: Alors, il faut que tu m'en dises plus, parce que là, pour moi, c'est quelque chose que je ne comprends pas. Si tu as des difficultés à voir et que du coup, au fond de la classe, tu ne vois pas le tableau, pourquoi tu n'es pas devant, dans les tables, tu sais, juste en face du tableau pour le voir?
3: Parce que les maîtresses ne veulent pas me mettre devant, parce que apparemment je vais poser des problèmes.
2: Du coup, ça ne doit pas tellement t'aider à t'intéresser au cours, effectivement.
3: Oui.
2: D'accord. Et toi, si tu étais plutôt devant, à mieux voir le tableau, tu penses que quand même ça aurait un effet bénéfique sur ton attention au cours?
3: Bah oui, et aussi je verrai un tout petit peu mieux le tableau parce que j'en ai un filtre pour les malvoyants Mais le filtre, il fait voir flou, même avec mes lunettes.
2: Et pour le moment, il n'y a pas eu d'adaptation pour toi avec du matériel spécial, j'en sais rien.
3: Non.
2: Non, d'accord, ok. Bah, c'est sûr que ça ne doit pas tellement te donner envie de t'intéresser à l'école si elle ne s'intéresse pas tellement à toi.
3: Oui.
2: On va sortir de l'école, d'accord? Parce qu'il n'y a pas que ça dans la vie.
3: Oui.
2: Hein? Et qu'est-ce que tu aimes faire en dehors de l'école?
3: J'aime bien parler, rester avec mes amis sur un jeu que j'appelle Fortnite et autres aussi, Roblox et tout. Parce que ces amis-là, ils me soutiennent. Ils sont gentils avec moi, et du coup, moi, j'aime bien rester avec eux, jouer avec eux.
2: Est-ce que ces jeux vidéo, ils ont fait l'effort de s'adapter à des gens qui ont des problèmes de vue?
3: Oui, ils ont fait des réglages pour les gens qui ont des problèmes à la vision.
2: Et donc, ça te permet d'avoir une vie sociale, ce qu'on appelle, nous, les adultes, une vie sociale, c'est-à-dire être en interaction avec d'autres gens grâce à ce jeu?
3: Oui.
2: Parce que du coup, comment ça se passe avec tes camarades de classe?
3: Avec mes camarades de classe, ils sont méchants avec moi. Ils se moquent de mon handicap aux yeux. Et je me fais harceler. Voilà. Donc maintenant, j'essaie de m'adapter bien. Maintenant, je leur montre qu'il faut pas être comme ça avec moi. Ce que je fais... Et ben c'est que je leur montre ce qu'ils me font ressentir. Je leur fais exactement les mêmes choses, je leur pousse dans les plantes, et voilà. Et ça, je le dis à mes parents aussi.
2: Mmh. Qu'est-ce que tu aurais envie de dire dans ce micro qui va être écouté par plein de gens, hein, pour sensibiliser les gens à toi, ce que tu vis?
3: Que les autres gens qui subissent les mêmes choses que moi, qui restent forts, enfin, qu'ils ignorent les gens qui leur disent ça, qu'ils essayent de pas écouter ce que les gens disent à propos de ça, les gens qui se moquent et tout, qui restent avec des amis, que eux les soutiennent, leur disent du bien, voilà.
2: Et est-ce que tu as quand même des soutiens dans des gens de ton âge autour de toi?
3: Pas beaucoup.
2: Pas beaucoup.
3: Une personne ou deux.
2: D'accord. Et est-ce que tu parles du fait que tu vois pas très bien sur les jeux vidéo ou pas?
3: Je leur en parle de ça, oui, mais des fois, c'est un peu dur. Et eux, ils continuent à me soutenir, même si j'y arrive pas.
2: D'accord.
3: Même si on perd la partie, ils continuent à me soutenir.
2: Parce que ça t'arrive de perdre des parties à cause de ta vue?
3: Oui.
2: D'accord. Et donc, malgré le fait que vous preniez des tôles, ça arrive, hein, un jour on gagne, un jour on perd, hein,
3: oui.
2: Y a quand même une équipe qui reste avec toi.
3: Oui.
2: D'accord. Alors voilà, beaucoup de choses sont dites dans cette interview et on remercie Liam et sa famille pour leur confiance. Je me permets juste de poser une seule et simple question. En fait, j'aimerais qu'on m'explique comment en 2026, un élève de 8 ans doit gérer son handicap visuel au quotidien et en plus se retrouver au fond de la classe et subir du harcèlement scolaire. Quoi qu'il en soit, comptez sur nous pour vous tenir informés de la suite des événements. On attend bien sûr une évolution heureuse et rapide. Oui, on insiste un peu sur une évolution rapide quand même. Allez, on avance, vous êtes bien à l'écoute de l'Imaginoir. On diffuse maintenant la toute première interview réalisée en autonomie par Julia, et ça commence comme ça.
4: Alors, je m'appelle Stéphanie Dumont, je suis, on va dire, non-voyante, parce que c'est une maladie évolutive que j'ai depuis que je suis petite, et qui maintenant fait que je ne vois pratiquement plus. Alors, actuellement, j'habite à Carpentras depuis 14 ans. Alors j'ai exercé, parce que maintenant j'ai fait une pause là-dessus, mais pendant presque 20 ans, j'ai exercé le métier de musicienne intervenante, okay. Ce qui consiste à faire de l'éveil dans les classes, des écoles et des crèches.
5: Comment t'as choisi ce métier?
4: Ah bah là, c'est un petit peu, pas par hasard je dirais, mais au fur et à mesure de mes pérégrinations dans mes études, c'est que j'ai démarré à faire des études de musicologie en fait, et petit à petit j'ai connu ce métier. Et après, à un moment donné, il faut bien choisir son orientation. Et c'était soit, il y avait le CAPES, mais ça, c'est tout ce qui est professorat, collège et tout. Et moi, j'ai, on va dire, pas trop d'affinité avec les ados. Alors que là, ce métier, c'est plus pour aller sur les enfants de moins de 10 ans. Et ça me convenait. J'ai dit au moins, j'allie avec l'enseignement, les petits et tout. Donc, c'est comme ça que petit à petit, je me suis orientée vers ce métier, en fait. En fait, à la base, ce n'est pas que pour de l'enseignement. C'est assez ouvert. Donc, on peut travailler aussi même en hôpitaux, dans diverses associations, milieu carcéral. Enfin, c'est très large. Donc, je me suis dit, au moins, ça me laisse une palette après, en fonction de ce que je veux faire. Plus large que de faire un CAPES et que cloisonner dans le professorat, en fait. Voilà.
5: Est-ce que pour toi, la musique, ça représente quelque chose de particulier ou...
4: Ah bah disons que ça a été quand même une grosse partie de ma vie. Et là, c'est à la fois... alors même si pour l'instant, je pratique plus vraiment, parce que j'ai pratiqué longtemps, mais c'est toujours un plaisir et d'écouter, de chanter, de tout ce qui est en lien aussi, même avec la danse, parce que c'est un lien avec la musique. Voilà, j'ai toujours été attirée, même petite, je pense, et après, d'en jouer. Enfin, c'est quand même quelque chose de... presque d'essentiel, voilà, je dirais.
5: Est-ce que ça t'a aidé pendant ton enfance, le fait d'avoir la musique et...
4: Je sais pas si je peux dire aider, parce que j'ai commencé quand même tard à jouer d'un instrument. Mais petite, j'aimais bien chanter ou danser, enfin voilà. Donc. Après, aider dans le sens où c'est quand même agréable de chanter, même si on a toujours peur de chanter en public, enfin voilà, où on se fait plaisir pour soi. Et je me dis, c'est déjà important, même si à l'époque, on est petit, on s'en rend pas compte, quoi. Mais comme j'ai plutôt commencé à adolescente à jouer d'un instrument, où là, j'ai appris d'autres choses et c'est pareil, c'était un loisir et un plaisir. Et petit à petit, c'est comme ça qu'après, j'ai creusé pour en faire mon métier. Mais au départ, c'était pas du tout pour ça. Quoi. C'était vraiment pour faire à loisir et se faire plaisir aussi. Voilà, quelque chose d'assez, je dirais, personnel. Parce que quand on joue d'un instrument, même si après, il y a des concerts et tout, à la base, c'est se faire plaisir aussi soi quand on émotionnellement, c'est ça. On interprète de la musique, donc c'est assez intérieur, on va dire.

0: rencontré des difficultés pour exercer ton métier ou dans tes études?
1: Alors, disons que comme je suis un peu de... une génération ancienne, je dirais ça. Disons qu'il y avait toujours un petit peu... parce qu'on était peu nombreux à l'époque en tant que personne handicapée et déficient visuel à faire des études supérieures, à aller travailler. Même si la musique, on se dit oui, c'est un peu le cliché, on va dire, quand on voit pas de faire de la musique. Mais dans la discipline dans laquelle j'étais, on était... même en France, il y a eu peu de personnes... déficiente visuelle dans le cadre de mes études. Donc c'était toujours la nouveauté et donc il faut toujours se débrouiller un peu parce qu'on met un peu les pieds dans le plat. C'est-à-dire que, alors on ne sait pas trop si ça sera possible. Voilà, j'ai essuyé aussi des refus, même lors de mes concours d'entrée, parce que la formation laquelle j'ai suivi était soumise à des concours. Et je sais que la première, bon, moi j'ai été un petit peu... remercier, on va dire, parce que c'était pour dire, ce sera trop compliqué, c'est bien de faire des études, mais en gros, là, pas pour ce métier, quoi. Donc, il faut un peu se batailler quand même.
0: Okay. Et est-ce que tu penses que ça s'est amélioré au fil des années?
1: Alors, ça dépend des filières, toujours, mais je vois que maintenant, et avec l'avancée des nouvelles technologies, qui a quand même fait un bond assez impressionnant, là, depuis 20 ans, entre tout ce qui est informatique, maintenant les applis, les intelligences artificielles, etc., on a quand même des accès plus simples. Je ne dis pas que ce soit plus facile malgré tout dans tout ce qui est ouverture d'esprit des gens, mais malgré tout, je pense que quand même, il y a des choses qui évoluent. Comme on dit maintenant, les jeunes qui arrivent maintenant, qui sont à l'école ou qui font des études, il y a peut-être plus de facilité au niveau avec Internet et tout ça, d'avoir au moins des accès à plein de choses qu'on n'avait peut-être pas à l'époque, il y a une vingtaine, 20-30 ans. Et dans la mentalité des gens, il y a quand même des choses qui évoluent. Et aussi dans la visibilité. Parce que maintenant, malgré tout, plus de, j'irais même, personnes handicapées font des études supérieures, ont des métiers autres que les clichés de base à chaque fois, de rester dans l'accueil, le standard, des choses comme ça. Et même pour d'autres personnes avec autres handicaps, où ils osent plus aller faire des métiers qui n'étaient pas a priori dédiés et qui ils ouvrent... Enfin voilà, on permet peut-être d'ouvrir les chemins pour d'autres encore qui arrivent, en fait. Donc je pense que ça évolue lentement, mais ça évolue. En tout cas... les quelques personnes que j'ai pu rencontrer ont un peu plus la motivation et osent plus en se disant il y a des difficultés, mais c'est pas grave, on va y aller quand même. Puis comme je dis, il y a quand même des choses qui se sont... il y a peut-être des facilitations par rapport aux accès de documents, etc., qu'il n'y avait pas avant. Donc ça permet de se dire, au final, c'est peut-être pas impossible, donc on va y aller et puis on essaye. Comme je dirais, à l'époque... peu le font, mais on y va. Et puis si personne ne le fait, personne ne le fera jamais. Donc il faut bien aussi des premières fois. Là, j'ai encore entendu, c'est tout récent. Bon, c'est sur Paris, d'accord, mais une personne, par exemple, qui est non-voyante, qui a passé un diplôme de guide touristique. Ce qui est quand même assez fou. Donc je me dis, tout est possible.

0: Vous êtes toujours à l'écoute de l'Imaginoire en compagnie de Stéphanie l'interviewée et Julia l'intervieweuse. On reprend le cours de l'entretien avec un moment dédié aux loisirs et aussi sur la relation qu'entretient Stéphanie avec son chien guide.
1: Qu'est-ce que tu exerces comme loisir ?
2: Ben, toujours un peu en lien avec l'art, c'est que je fais plutôt de tout ce qui est sculpture, modelage. Je fais du sport aussi un peu, je fais la natation, de la gym pilates et de la danse aussi, voilà, pour rester un peu dans le loisir, mais le côté qui touche quand même à l'art, c'est quand même quelque chose que je peux pas trop m'en défaire. Je vais assez régulièrement au cinéma, ou voilà, ça reste assez large, mais c'est quand même dans des ouvertures, voilà, parce que ou visiter des expos, des concerts, aller à des concerts, voilà. J'essaye d'être au niveau culturel quand même. Je peux pas tout faire, hélas, mais au moins j'essaye un petit peu de rester aussi dans ce qui est du spectacle et voilà.
1: Donc dans tes loisirs, tu peux quand même, enfin, t'as beaucoup de possibilités. Ou tu te sens quand même restreinte?
2: Disons, par rapport à mon envie perso, je me sens restreinte dans le sens où parce que j'aimerais faire plein de choses et que après la mobilité fait que c'est pas toujours évident, ou des adaptations comme des transports adaptés ou quoi qui permettraient de sortir plus le soir, parce qu'il y a toujours, comme je dis, je peux y aller, mais le retour tard le soir, j'aime pas trop circuler le soir. Le soir, il y a plus de transports en commun de toute façon ici, parce qu'on est une petite ville. Puis après, c'est de trouver éventuellement des gens avec qui tu as des affinités pour partager des loisirs aussi. Donc ça, c'est pas toujours évident. Bon, normalement, j'arrive quand même à faire pas mal de choses, puisqu'à chaque fois, on me dit que je fais beaucoup de choses. Moi, je le trouve moyennement. Mais voilà. Donc je me dis, mine d'eux, j'arrive quand même à garder l'équilibre, on va dire, quand même, avec des sorties culturelles ou pas, ou loisirs, ou des choses... voilà, j'arrive quand même à sortir, quand même.
1: Et adapté.
2: Comme je dis, ça avance lentement. Il y a des choses qui se passent. Moi qui suis là maintenant à Carpentras depuis plusieurs années, je vois que les choses évoluent puisque la mairie essaye quand même de faire les choses, mais c'est toujours lentement et on est toujours le parent pauvre, on va dire, des budgets. Ils sont toujours alloués petitement, donc ils font, comme les travaux, ça coûte toujours assez cher, les aménagements, donc les enveloppes sont vite épuisées et donc faut attendre plusieurs années avant d'avoir des choses. Mais je trouve que déjà, malgré tout, il y a une écoute en partie. Après, c'est une obligation d'avoir des aménagements au niveau de la voirie et tout ça. Mais quand même, je me dis, ça va bon an, mal an. Enfin, voilà, je trouve que c'est pas non plus la catastrophe. J'ai vécu pire ailleurs. Donc, je me dis que pour une petite ville, ils s'investissent quand même un peu. Et on a la chance quand même d'avoir un cinéma qui est investi pour avoir l'audiodescription dans ces salles, ce qui n'est pas le cas encore en France dans beaucoup de lieux. Donc, je me dis, on a quand même déjà cet avantage-là aussi où ils essayent... Même là, c'est à titre privé, puisque le cinéma est indépendant. Mais ils ont voulu ouvrir ça et je trouve ça super, quoi.
1: Par rapport à ton chien, donc, depuis combien de temps tu l'as et quelle relation tu t'entretiens avec lui, enfin...
2: Alors moi, ça va faire 5 ans cet automne là, que je suis avec ma troisième chienne. Parce que j'ai eu deux chiens auparavant. On est toutes les deux fusionnelles. Je pense qu'elle a un caractère très protectrice et très attentive, on va dire. Elle est toujours avec moi, toujours à surveiller de ce qu'on me dit aussi par ailleurs. Elle ne me quitte pas des yeux d'une semaine. Moi, que je sois à l'extérieur ou pas, enfin, elle est tout le temps avec moi. Je sais que dedans, elle me suit absolument partout. C'est pas que je pouvais pas me déplacer auparavant, mais c'est quand même plus fatigant et plus difficile selon les trajets. Il y a des moments où c'est plus complexe quand on circule qu'avec la canne. Et d'avoir un chien, il y a quand même... À la fois, il y a l'utilité dans la fonction d'être chien guide, et puis d'améliorer les trajets et tout. Et à la fois, c'est quand même... une présence, une compagne, enfin, c'est quand même... Heureusement qu'elle a été là, parce que voilà, j'ai vécu des périodes un peu compliquées là, ces dernières années, et je me dis, elle n'aurait pas été là, ça aurait été pire, quoi. Donc je me dis, heureusement qu'elle a été avec moi pour m'a soutenue à sa manière, voilà. Je me dis, au moins, même si c'était compliqué pour moi, je faisais l'effort pour elle, parce qu'il faut la sortir, il faut s'en occuper, il faut aller la promener, enfin, donc je me dis, au moins... Il faut quand même être présent pour elle, et c'est au moins le minimum que je puisse faire, vu tout ce qu'elle me rend comme service et comme présence. Voilà.
1: Okay, c'est une source de motivation.
2: Oui, exactement. Ouais. Et puis, c'est quand même comme on dit souvent, c'est une boule d'amour, mais tous les chiens et les chats, voilà. Mais là, particulièrement, je pense que c'est pas un peu notre prolongement, mais c'est un peu ça, quoi. Quand on... Oui. Voilà, c'est pas qu'on peut pas circuler sans, mais quand même, ils nous aident plus que grandement, quoi. Donc c'est hyper important.
1: Oui, il devient un peu indispensable.
2: Ah ben complètement, ouais. C'est vrai que c'est plus... Je peux sortir un peu sans elle occasionnellement, mais je veux dire, en général, je sors tout le temps avec elle, quoi. Donc c'est... On peut plus se dissocier, quoi.
1: Et du coup, t'as senti la différence quand t'as pris un chien au tout début?
2: Oui, quand même, énormément, ouais. En fait, alors après, moi, c'est moi en plus, je me motivais à me dire, mais il faut absolument. Donc, je m'obligeais à faire tellement plein de choses. Je me dis, la pauvre, ma première chienne, elle a dû, elle a fait je sais pas combien de kilomètres dans sa vie parce que je faisais tout. Disons que je sortais beaucoup plus. Je m'obligeais, en fait, en plus, en me disant, oui, non, mais il faut, maintenant, il faut quand même qu'elle puisse travailler. Aujourd'hui, ça l'a pas fait, il faut que j'aille, machin. Donc, je m'obligeais à faire plein de choses. Et à la fois, ça m'a apporté un confort aussi d'être plus sécure, en fait, en sortie, en me disant ça me fait moins peur en fait. Enfin, c'est pas d'avoir peur de sortir parce que j'ai toujours été à la canne pendant très longtemps, mais c'était plus de dire ça va être plus simple, donc c'est plus facilitant. Voilà, donc c'était plus sympa de me dire bah ça me fait pas peur d'aller traverser la ville encore une fois pour aller juste aller faire une course ou quoi, alors qu'avant je me serais dit ouais, quand même, je vais encore mettre je sais pas combien de temps. Ça motivait plus, donc j'ai vu la différence. Et aussi de, on va dire, dans la manœuvre, parce qu'il y a des choses dans les difficultés, on va dire, voilà, parce que à Carpentras on a beaucoup de rues en courbe, et quand on voit pas, on ne s'en rend pas compte. Et quand je devais faire certains trajets, je me retrouvais pas toujours là où je pensais devoir aller. C'était un peu plus compliqué, on va dire, alors que là, avec un chien, bah, au final, on lui dit tout droit, puis que ça tourne ou que ça tourne pas, le chien, il va suivre sa trajectoire et on est sûr d'être dans la bonne voie, en fait. Voilà, donc c'était plus simple quand même. Donc c'est là où ça a été un peu la révolution, là, après, quand j'ai eu la chienne, c'était plus simple dans les déplacements quand même.
1: D'accord.
0: Voilà, l'émission touche à sa fin. On a tout juste le temps de retrouver Stéphanie qui va se charger de clôturer les interviews de cette 8e saison de l'Imaginoir avec un petit message hautement important.
2: Il faut toujours oser dans la vie, voilà. Même si c'est pas toujours évident et qu'il y a des fois des difficultés, bah, malgré tout, d'essayer ou de demander. Parce que je sais qu'il y a des fois des personnes qui se laissent un petit peu... abattre ou parce que se disent oh là là c'est catastrophique quand on a un handicap ou une déficience visuelle particulièrement, de se dire on pourra plus jamais rien faire, alors que c'est pas vrai. C'est juste qu'il faut adapter, qu'il faut peut-être réfléchir à des nouvelles activités ou à des activités qu'on va adapter, on va faire différemment, mais il y a toujours moyen de profiter de la vie quand même. Voilà.
1: D'accord. Ouais, merci.
2: Merci à toi.
0: Merci à Liam et à sa famille, à Stéphanie, à Julia, à Nadège et à Didier. Voilà, cette émission marquait la fin de la 8e saison de l'Imaginoir, mais pas de panique. L'émission reprendra bien du service à la rentrée prochaine. 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

0: parler d'inclusion, concrètement, c'est pas si simple. En Ardèche, un lycée d'Aubenas a organisé une table ronde avec 6 intervenants pour croiser les regards et partager leurs expériences. C'est sur Info RC.
1: Donc je suis Frédéric Mazon, je suis la proviseure du lycée Astier depuis le 1er septembre et je suis sincèrement ravie au nom de toutes mes équipes de vous accueillir ce soir dans notre lycée polyvalent Astier. Le lycée compte à peu près plus de 600 élèves. Que vous dire en plus du lycée Astier que je découvre depuis quelques mois maintenant, que ce lycée offre une mixité de public dont l'objectif des enseignants est de les conduire vers la réussite en comptant, quelle que soit la formation, sur la collaboration étroite avec le territoire socio-économique et avec vous, les entreprises, les associations, les partenaires sociaux et autres qui nous permettent de travailler avec nos élèves. Donc pour cela, je suis très honorée de ce rapprochement école-entreprise qui se déroule dans ce lycée et qu'ensemble, partenaires, nous soyons, et je vais reprendre le titre de la soirée, co-architectes de l'inclusion, une affaire de tous et de tout un chacun. Ce sont ces deux personnes, sincèrement, qui ont porté l'organisation de cette rencontre. Madame Isabelle Romeillet, qui est la directrice du CIO, ici présente, Aubenas Priva, et Madame Melinda Salou, qui est la responsable du bureau des entreprises du lycée Gimont et Astier. Donc merci à elle. Donc, qu'est-ce que le CLÉ ? Je vous en donne une définition la plus basique. C'est le comité local école-entreprise qui constitue un espace de réflexion, de concertation et de mutualisation des énergies destinées à mettre en place des actions communes entre l'éducation nationale et les partenaires du monde économique, social, favorisant la découverte des métiers, les choix d'orientation, l'employabilité à terme et l'emploi de nos élèves, bien entendu. C'est dans ce cadre-là que le lycée Astier et le CIO d'Aubenas Priva sur le réseau territorial se sont engagés dans une réflexion commune autour de l'accompagnement des élèves à besoins éducatifs particuliers, élèves en situation de handicap, élèves nouvellement arrivés en France, élèves pris en charge par la mission de lutte contre le décrochage scolaire, dans leur parcours professionnel au lycée et en entreprise. L'idée d'organiser une soirée pour les parents, pour les personnels d'éducation nationale, où nous avons également des AESH qui vous ont servi de guide pour certains groupes, des coordonnatrices, des professeurs, tous les acteurs locaux qui participent à l'accompagnement et à l'insertion de nos élèves. Donc le titre « Co-architecte » pour croiser les regards, pour échanger, pour débattre, pour former, et tous ces verbes d'action parce qu'on est tous là, au quotidien, je pense à les mettre en marche, à les faire avancer, vont nous permettre d'améliorer les collaborations et les coopérations. C'est ce que nous espérons avec cette soirée. Et je vous remercie sincèrement de votre présence et vous souhaite une bonne continuation. Merci à vous.

0: Bonsoir, bonsoir à tous. Donc, lors de cette table ronde, nous allons rencontrer différents acteurs du territoire avec lesquels nous allons faire connaissance et partager un moment d'échange. Nous avons la chance d'avoir parmi nous ce soir Alexandre Pasqueron de Fontmervaux. Il se présentera, vous inquiétez pas. Tu peux te mettre. Valérie Poudré, Arnaud Dubois, Stéphanie Levillain, Richard Villard et enfin Leslie Gigarel.
1: Alexandre de Fontmervaux, je suis doctorant à l'Université de Grenoble, une thèse qui est financée par l'ADAPEI 07 et rattachée à la communauté 360. Moi, je travaille sur l'inclusion des personnes en situation de handicap par les pratiques de loisirs, essentiellement sportives, sur le territoire ardéchois.
0: Monsieur Pasqueron, en quoi le projet Paris, qui s'appelle donc Parasport Ruralité Inclusion, peut-il servir de modèle pour l'inclusion professionnelle des jeunes à besoins éducatifs particuliers en milieu rural?
1: On va peut-être se tutoyer, Mélinda, on a travaillé assez ensemble.
0: Non, si vous voulez, on se tutoie.
1: C'est là que c'est intéressant, parce qu'en fait, nous, on avait pris le truc un peu inverse, hein, c'est-à-dire qu'on se rend compte que le secteur de l'emploi est complètement obolisé pour les personnes en situation de handicap. On est sur des taux de chômage qui sont deux fois supérieurs. Et là, je vous parle du chômage. Ça veut dire que je vous parle pas du taux d'inactivité, parce que enfin, pour être au chômage, vous savez, il faut être inscrit à Pôle emploi, et il y en a qui ne le sont simplement pas, pour diverses raisons. De toute façon, le monde de l'emploi, il est aussi assez embolisé pour les valides, d'ailleurs. Donc, on s'est dit qu'on allait trouver une autre façon de faire société ensemble. Et l'une des façons possibles, en fait, c'est pourquoi est-ce qu'on pourrait pas se rencontrer sur des lieux de loisirs? Sur les lieux de loisirs, il y a à peu près, de mémoire, c'est plus de 70% des personnes en situation de handicap qui disent vouloir pratiquer une activité physique régulière. Dans les faits, il y en a à peine plus de 40% qui le font. Et puis, il y a énormément des choses qui sont sectorisées entre les activités physiques adaptées où on fait de l'entre-soi qu'entre personnes en situation de handicap. Il y a vraiment cette idée, je crois, derrière quand même de faire société autrement. C'est-à-dire que, enfin, pour ceux qui ne sont pas familiers avec le domaine institutionnel, alors, pas taper sur l'institution, c'est pas du tout le propos, mais on a quand même des parcours où vous avez un gamin qui peut aller faire toute sa scolarité à l'IME qu'avec des personnes handicapées. Et il pourra ensuite aller travailler à l'ESAT qu'avec des personnes handicapées. Il n'ira pas vivre dans l'appartement en face du vôtre. Il ira vivre en foyer d'hébergement ou en foyer de vie en fonction de son degré de handicap. Qu'avec des personnes handicapées, on lui proposera des séjours adaptés ou des activités physiques handicapées. Il y a ces gens avec qui, en fait, on a accepté à peu près communément de ne pas faire société. Mais ces règles-là, vous ne les avez pas choisies. Je ne crois pas les avoir choisies non plus. Alors, pourquoi est-ce qu'on continue de les respecter? Il y avait ça, l'idée derrière, c'est de fabriquer des lieux de rencontre. Donc on a pris le domaine, nous, complètement inverse de l'emploi, quoi, pour répondre à ta question. Très bien.
0: Quel rôle le sport et les activités de l'ADAPEI jouent-ils dans le développement des compétences psychosociales, c'est-à-dire le savoir-être, utile justement en entreprise?
1: Sur les activités sportives qu'on pratique, je vais peut-être présenter un tout petit peu le projet. Il y a pas mal d'expérimentations. On fait, on couvre à peu près bien le territoire ardéchois, à peu près. On fait du vélo à Annonay, on fait du cirque à Joyeuse, de l'escalade à Vallon-Pont-d'Arc. On fait du triathlon à Montélimar. On a réussi à annexer Montélimar au moins par cette façon. On fait du canoë au Pouzin et de la randonnée à Burzet. Alors, je suis désolé, je peux avoir un peu le... En fait, mes activités de doctorant m'ont amené à passer 3 semaines au Québec et je suis rentré genre à midi. Donc le jet lag est un peu violent. Alors du coup, en deux temps, peut-être d'abord le sport, on voit que la socialisation, en tout cas, c'est quelque chose qui fonctionne, quoi. Et que c'est quelque chose qui fonctionne même entre personnes handicapées et personnes valides. Donc, de là, en fait, des points de rencontre qui deviennent réguliers, qui finissent par ressembler à des horaires, peut-être que ça peut jouer. Et du reste, les rôles de l'ADAPEI, de manière générale, nous, on a un secteur travail assez développé, en fait. Hein. Je vois au moins une personne en face de moi qui a bossé à l'ESAT l'avenir, où là, ces entreprises réservées, pour les personnes qui sont notifiées et qui relèvent de cet établissement. Et de même, avant, on a aussi un IM Pro à l'Alvan.
2: Merci beaucoup. On va passer peut-être une question à Madame Poudré. Alors Madame Poudré, la première question, c'est ce que tout le monde se pose, hein, c'est en quoi consiste votre activité de facilitatrice en intelligence collective ?
3: Bonjour. Du coup, pour replacer le cadre dans lequel je travaille, Alexandre a parlé de la communauté 360. Donc, les communautés 360, pour vous expliquer, il y en a dans chaque département de France. Et donc, il y en a forcément une en Ardèche. Et elle se compose de trois services. Le premier, c'est la médiation de parcours. Donc, vous avez un numéro d'appel national qui est le 0800-360-360 que peut saisir toute personne en situation de handicap qui est sans solution ou en solution inadaptée ou qui a besoin d'appui, de soutien. Et vous avez donc une personne qui va venir comprendre le besoin et tenter de trouver des solutions avec elle. Et puis, vous avez aussi l'assistance au projet de vie. Donc, c'est une personne qui va travailler avec les personnes en situation de handicap sur ses aspirations.

0: qu'est confiance en soi, estime de soi. Et puis, il y a toute la transition administrative. Quand un jeune en situation de handicap a un accompagnement médico-social, il change de secteur, il va dans le secteur adulte et du coup, on va aussi avoir des fois un changement d'accompagnateur. Donc, c'est vraiment des moments assez importants. Et puis, ce que je voulais vous dire aussi, c'est que ça représente... Enfin, le handicap, c'est difficile d'en parler de manière générale parce qu'il y a beaucoup de types de handicap. Et même des personnes qui vont avoir le même type de handicap, souvent, elles peuvent avoir des besoins dans le quotidien différents. Mais par contre, l'avantage de parler des personnes en situation de handicap de manière globale, c'est que souvent, il y a des étiquettes, des stéréotypes qui persistent, notamment sur la question de l'emploi. Parce qu'on a souvent une vision assez médicale du handicap, on va parler de la déficience, on va associer, et souvent la déficience, on va dire une personne va être déficiente de manière globale, alors que c'est pas forcément le cas. Je vous donne un exemple qui est assez parlant, c'est la question de la sourdité. Une personne qui va être sourde va souvent développer d'autres sens, comme la question de la vue, et donc voilà, du coup on a tendance à dire que la personne elle va être déficiente de manière globale et elle va être difficile à insérer en entreprise, alors qu'en fait, elle peut avoir beaucoup de compétences. Et pour vous appuyer l'exemple, je vais vous donner l'exemple de Virginie Delalande, qui est une grande avocate sourde et elle est conférencière également. Et elle nous dit qu'en fait, le handicap, ce n'est pas un frein à la performance en entreprise, parce que souvent, c'est ce qu'on associe à ça. Mais ce qui freine, c'est vraiment les peurs, les préjugés et le manque de dialogue, vraiment la discussion. Et elle prenait un exemple, à Paris, elle a fait un entretien d'embauche dans un grand cabinet d'avocats. Et là, l'entretien se passe bien, ils discutent. Et à la fin de l'entretien, elle se lève, elle part. Et la personne, elle la regarde et elle dit « Je comprends pas comment une personne comme vous peut prétendre vouloir être avocate. » Donc à partir de là, voilà, elle a construit tout son parcours. On a quand même encore beaucoup de préjugés, en tout cas, sur ces questions-là. Et du coup, pour répondre à votre question, je reviens. Le troisième service de la communauté 360, c'est le Collab. Donc, c'est un laboratoire d'innovation médico-sociale où l'enjeu, c'est de répondre aux problématiques que vont rencontrer les personnes en situation de handicap sur le territoire par des expérimentations, par des projets, des expérimentations de projets, par des tests d'idées. Et le travail de facilitation d'intelligence collective, en gros, c'est un ensemble de méthodes et d'outils qui vont accompagner un collectif ou un groupe vers un objectif commun. Et pour ça, ces méthodes-là, elles permettent d'organiser les échanges, de faire émerger des idées, de favoriser la participation de tous et aussi de favoriser la prise de décision collective.
1: Merci beaucoup. Un petit mot sur le projet Grandir et puis comment vous initiez justement la collaboration entre les différents partenaires autour du jeune et de ses besoins.
0: Oui, alors le projet Grandir, alors là on va quitter l'Ardèche, on va aller dans le nord de la France, dans les Hauts-de-France exactement. Donc c'est un collectif qui rassemble des entreprises, des associations, des structures du médico-social, des citoyens, dont des citoyens en situation de handicap. Et en fait c'est un collectif qui est parti d'un constat. Le premier c'est qu'il y a beaucoup de personnes en situation de handicap qui souhaitent travailler, mais elles rencontrent dans l'accès à l'emploi, on va dire ça comme ça, elles rencontrent de nombreux obstacles. C'est souvent des préjugés, un manque d'accompagnement, des difficultés dans le recrutement et beaucoup d'isolement. Et donc toutes ces personnes, elles se sont mises ensemble, elles se sont réunies ensemble en utilisant justement l'intelligence collective avec des ateliers collaboratifs, des groupes de travail, des événements type hackathon, ce genre de choses. Et leur devise, c'est pas de discours creux, mais vraiment des actions ciblées pour briser, pour eux, ils parlent comme ça, briser les barrières systémiques. Parce que l'accès à l'emploi, c'est aussi une question territoriale, c'est aussi des barrières systémiques pour vraiment offrir une vraie place à l'emploi aux personnes en situation de handicap. Donc ils essayent d'avoir des actions un peu radicales et efficaces. Et la deuxième chose de ce collectif, l'idée c'est qu'il n'y a rien pour les personnes en situation de handicap sans les personnes en situation de handicap. Donc l'idée c'est qu'elles soient présentes vraiment tout le temps. Ils utilisent toutes les actions que ce collectif fait, ils le font dans une logique open source. Donc l'idée c'est de mettre à disposition l'ensemble de leur production. Et puis, leur deuxième spécificité, c'est qu'ils misent vraiment sur la valorisation des spécificités des jeunes. Ils disent, voilà, on va vraiment s'intéresser à leurs spécificités, à leur savoir-faire. Des fois, ça peut être de la créativité et d'utiliser ces spécificités comme levier pour les entreprises. Alors, je vais vous donner des exemples d'actions qu'ils ont menées. Par exemple, ils ont créé Panorama. Donc, Panorama, c'est une intelligence artificielle pour l'inclusion qui est à disposition des managers, des référents handicap, des recruteurs. Et l'idée, c'est de les aider à mieux gérer la diversité des profils qu'on peut avoir dans une entreprise.

0: prise, avec du guidage, de l'aide conversationnelle, des recommandations, enfin voilà, des pistes d'action. Et donc, voilà, pour les accompagner au quotidien, ils ont créé un observatoire de l'inclusion sur le territoire des personnes en situation de handicap en emploi. Ils ont créé un parcours de recrutement inclusif pour vraiment aider la personne en situation de handicap qui arrive dans l'entreprise pour vraiment avoir un parcours. Un ouvre-boîte, où l'idée, c'est vraiment de trouver sur le territoire l'ensemble des entreprises qui seraient prêtes à ouvrir leurs portes. Et puis, par exemple, aussi, vive la routine. Donc, c'est comment on travaille le télétravail quand on est en situation de handicap, avec le maintien du lien social, l'inclusion à distance, et puis des rituels d'équipe qui sont inclusifs, en tout cas accessibles. C'est un collectif qui regroupe 479 membres. Il y a 13 structures qui sont en copilotage de ce collectif. Ils ont imaginé 144 solutions et il y a eu 9 cycles d'ateliers créés. Alors, pourquoi il est intéressant cet exemple ? Parce que c'est dans son approche territoriale et systémique qui part toujours des besoins des jeunes pour imaginer des solutions collectives et qui propose des solutions concrètes. On redescend, du coup, on revient en Ardèche. Et juste pour vous dire que, en tout cas, en Ardèche, il y a une réflexion, il y a des acteurs qui sont là, présents sur le territoire. Il y a une réflexion depuis un an, justement, sur la question de l'emploi et du handicap sur le territoire. Comment on pourrait associer des personnes qui souhaiteraient changer de travail ou qui sont sans travail avec des entreprises en recherche de candidats. C'est une dynamique qui est portée notamment par... ils en parleront peut-être tout à l'heure, ils se présenteront tout à l'heure. Il y a la Maison de l'Emploi, la Maison de l'Emploi et de la formation, la PAT, Cap Emploi, Am Sud, qui sont là et qui réfléchissent depuis un an. Et l'idée, alors on croise les doigts, ce serait d'expérimenter prochainement, donc restez connectés.
1: Merci beaucoup.
2: Je vais demander maintenant à Richard Villard et Stéphanie Levillain de vous présenter dans un premier temps en quelques mots et puis après j'ai quelques questions à vous poser.
3: Bonjour, je suis Stéphanie Levillain, enseignante spécialisée et coordonnatrice du pôle d'appui à la scolarité sur le secteur Lévance, Joyeuse et L'Argentière.
4: Donc je suis Richard Villard, éducateur spécialisé, issu du médico-social. Voilà, j'ai accompagné les jeunes porteurs de troubles psychiques, du neurodéveloppement et du comportement. Aujourd'hui, je suis détaché à temps plein sur le pôle d'appui à la scolarité de Joyeuse.
2: Voilà. Merci. Le pôle d'appui à la scolarité, donc ce que l'on appelle le PASS, intervient pour le soutien des élèves. Comment facilitez-vous la transition entre l'accompagnement scolaire et le milieu professionnel?
3: Alors, je vais me permettre d'abord de présenter un peu ce qu'est le PASS, le pôle d'appui à la scolarité, parce que c'est un dispositif qui est tout nouveau, qui a été mis en place à la rentrée 2025, qui est copiloté par le ministère de la Santé via l'ARS et par l'Éducation nationale, donc d'où le binôme éducateur spécialisé, enseignant spécialisé. Pour l'instant, il y en a deux en Ardèche, donc sur le secteur de Crussol et sur le secteur de Joyeuse, et il y en aura cinq de plus, donc deux sur Aubenas, Aubenas-Vals et Aubenas-Intramuros, et trois sur le secteur d'Annonay à la rentrée 2026. Donc on va aussi un peu parler au nom de nos futurs collègues qui arrivent sur le secteur à la rentrée 2026, puisqu'ils seront plus concernés par les lycées. Nous, sur notre secteur, on a le lycée des métiers hôteliers à l'Argentière, mais voilà, on a moins cette problématique-là. Du coup, ça nous permet de présenter aussi les futurs passes qui arrivent à la rentrée. Donc l'idée, c'est de pouvoir avoir un regard croisé sur tout ce qui est difficulté scolaire que peut rencontrer un élève dans sa globalité. Donc c'est très très large. On intervient de la maternelle au lycée, mais CAP, brevet pro, bac pro, voilà. Et du coup, on intervient sollicité par la famille ou sollicité par les enseignants. Du coup, c'est un dispositif qui permet un regard croisé de l'éducateur spécialisé, donc avec toute sa culture et ses compétences, et de l'enseignant spécialisé pour pouvoir soulever les obstacles que peut rencontrer un élève, aussi bien en termes d'apprentissage pur et dur, troubles de l'apprentissage ou quoi que ce soit, mais aussi de comportement, de phobie scolaire, de phobie sociale. On a un panel d'actions qui est relativement large. Et pour ça, on peut mettre en place différentes propositions, on ne va pas dire des solutions, parce qu'on est, voilà, on est tout nouveau, on essaye encore. Mais l'idée, c'est de pouvoir mettre des aménagements pédagogiques ou éducatifs autour de l'élève, dans les milieux qu'il a l'habitude de fréquenter. Donc ça peut être aussi bien, du coup, la vie scolaire que l'entreprise quand il est en stage. Ça peut être mettre réorienté vers des personnels professionnels compétents et ça peut être aussi du prêt de matériel pédagogique adapté si besoin. Voilà, donc on travaille aussi beaucoup avec les AESH qui sont sur le territoire pour pouvoir les amener à travailler au mieux avec les élèves qu'elles accompagnent. Du coup, pour répondre à la question, là, c'est vrai que jusqu'à aujourd'hui, comme c'est très nouveau comme dispositif, on a surtout accompagné les élèves dans le milieu scolaire. On commence à avoir des situations avec des orientations des élèves dès le collège où ils ont besoin de faire des stages et ils sont un peu démunis face à cette nouveauté pour eux qu'est le milieu professionnel. Donc l'idée, c'est de pouvoir faire le pont entre l'entreprise et l'élève, d'accompagner l'élève au mieux dans sa création de CV, un peu comme on en parlait tout à l'heure avec la MLDS, lettre de motivation, appel, parce qu'ils ne savent pas toujours appeler un employeur pour pouvoir se vendre. Et voilà, ça ne marche pas toujours du premier coup. Ils ne sont pas très à l'aise vis-à-vis de ça. Donc, on les accompagne sur la construction de leur projet professionnel et on les accompagne sur la création des outils. Du coup, on analyse les besoins de l'élève en situation de handicap ou besoins éducatifs particuliers. Hein, c'est pas forcément, on n'est pas forcément sur le handicap avec une notification MDPH. On intervient aussi en amont. Qu'est-ce qu'on fait ? Donc on repère les besoins et les leviers qu'a l'élève, parce qu'il a aussi plein de possibilités de compétences dont on parlait tout à l'heure, qui ne sont pas forcément visibles du premier coup. On peut coordonner du coup avec le milieu professionnel, avec tout ce qui est accueil, être référent, faire le pont entre du coup le milieu professionnel et l'école, la famille et l'élève, et orienter vers différentes plateformes professionnelles qui peuvent les accompagner aussi, les missions locales, Cap Emploi. Voilà, on est en train de créer le réseau là actuellement pour nous et pour les futurs PASS, pour qu'il y ait vraiment un réseau de co-architectes, justement, comme on parlait, à ce niveau-là. Et on aide aussi les familles et l'élève pour tout ce qui est création et montage des dossiers MDPH, reconnaissance RQTH. Voilà.
2: Monsieur Villard, quelles informations et quels conseils sont nécessaires à donner aux tuteurs en entreprise pour mieux comprendre les particularités des jeunes lors de leur accueil ?
4: Déjà, c'est de ne pas avoir peur. Il y a quelque chose qui est souvent confondant dans la situation de handicap par rapport aux chefs d'entreprise qui vont tenter de recevoir, d'accueillir ces jeunes pour leur donner une chance, c'est un devoir de production. Hein. Ils sont soumis à un devoir de production. Donc moi, pour revenir à ce que disait ma collègue qui a déjà dit beaucoup de choses, c'est on est très attaché à mettre la famille au centre. Donc la famille est évidemment le jeune qui est un élève, un apprenti, un futur professionnel. De ne pas être non plus dans la représentation, parce que les représentations se font à double sens. L'entreprise a une représentation d'une situation de handicap. Moi, je reproduis un petit peu ce que je faisais déjà en tant qu'éducateur dans un établissement de soins, c'était de traduire en fait. Le professionnel qui accueille un jeune qui est en situation de handicap, les handicaps dont je fais mention là, ce sont des handicaps qui ne sont pas forcément visibles. Aujourd'hui, je crois que ça s'élève à peu près à 80% de handicaps qui ne sont pas visibles. Donc, du coup, le chef d'entreprise qui accueille un jeune avec ce type de particularité ne sait pas qu'il ne comprend pas. Donc, mon travail à moi, ma tâche qui m'incombe avec toute humilité, c'est d'essayer de traduire déjà, d'informer le professionnel qui accueille que ce jeune-là a une particularité. Mais d'abord, il faut demander l'accord à la famille et surtout aux jeunes, à savoir s'il est d'accord sur cette forme de communication, sur sa différence. Donc si toutefois la famille et le jeune sont d'accord, ça consiste à créer du lien, à tisser un réseau entre l'entreprise, l'élève, la famille et l'établissement scolaire, qui lui aussi a tout un tas de connaissances de l'élève hein, au quotidien à apporter à l'entreprise. Donc ce réseau-là est extrêmement important à tisser et qui va favoriser ce que j'appelle moi la compréhension de la langue du jeune en fait. Voilà.

0: fin de cette première partie de ce reportage sur InfoRC. Je vous emmenais au lycée Astier d'Aubenas pour cette table ronde sur l'inclusion entre l'école et les entreprises. Pour en savoir plus, écoutez la deuxième partie.
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4: Une nouvelle formation vous est proposée par l'association La Fougue. Accompagner, s'accompagner, soutenir, se soutenir, formation et exploration, corps social et corps somatique dans les pratiques d'accompagnement. Elle se tiendra du 17 au 19 septembre 2026 à Saint-Étienne de Fontbellon. C'est donc La Fougue, l'association d'éducation populaire, qui porte cette proposition et les inscriptions sont ouvertes jusqu'au 17 juillet. La formation sera animée par Claire Deboeuf de l'asso Culture, danseuse et éducatrice somatique, et par Francesca Carlacini de l'association La Fougue, intervenante en organisation collective, transformation des conflits et des mécanismes d'oppression. Elle est donc à destination de toute personne étant dans une posture d'accompagnement au sens large, que ce soit dans le champ éducatif, social, médical, psychologique, dans un cadre professionnel, bénévole ou d'autres cadres informels. Pas de prérequis demandés pour les pratiques corporelles. Ça se passera en résidentiel, c'est-à-dire que l'hébergement sur place et la vie collective font partie des intentions pédagogiques. Et ça se passera au Moulin d'Ozon, à Saint-Étienne de Fontbellon. Côté critères pour bénéficier de cette formation, 6 places seront réservées pour les financements par la formation professionnelle, puisque c'est une formation certifiée Calliope, et 6 places seront conservé pour des personnes hors formation professionnelle avec un tarif fourchette entre 120 et 350 euros. Concrètement, dans cette formation, vous apprendrez à partir d'explorations somatiques, de mise en mouvement, de jeux articulés avec des temps d'échange et des apports théoriques. Vous serez invité à interroger votre posture en tant que personne qui accompagne. Disponibilité, présence, limite, écoute, intuition, ajustement, questionnement, etc. Le corps est abordé dans sa double dimension, d'abord le corps somatique, lieu du vécu sensible, des perceptions fines, de l'intuition, du mouvement et de l'expression singulière, et le corps social, façonné par les normes, attentes et représentations qui influencent nos façons d'être, de réagir et d'accompagner. 3 jours qui offrent un espace pour expérimenter, observer et mettre en mots ce qui se joue dans la relation d'accompagnement. À travers le guidage, le fait d'être guidé et la posture de témoin, la proposition est d'explorer de nouveaux chemins pour soutenir sa présence dans le geste d'accompagner. Une formation de 3 jours du 17 au 19 septembre au Moulin d'Ozon à Saint-Étienne de Fontbellon. Et c'est donc une formation proposée par La Fougue et animée par Claire Deboeuf de l'association Culture et Francesca Carlacini de l'association La Fougue. Pour plus de renseignements, lafougue@riseup.net. Vous avez jusqu'au 17 juillet pour vous inscrire.

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1: Bienvenue donc pour ce nouveau numéro de Micronet sur InfoRC. Aujourd'hui, une question toute simple. Quand vous utilisez votre GPS, est-ce que c'est vraiment le GPS ? Alors, j'avoue que je ne me suis jamais posé la question. Pour en parler, Gilles est déjà en studio avec moi. Bonjour Gilles.
2: Bonjour Christelle. Alors justement, pas toujours. Aujourd'hui, quand vous ouvrez par exemple Google, Maps ou Waze, vous utilisez souvent un système européen sans le savoir.
1: Ouais, ça veut dire que mon téléphone ne dépend plus uniquement des États-Unis.
2: Exactement. Le GPS est devenu un mot générique. Mais en réalité, votre smartphone utilise plusieurs réseaux de satellites, dont Galileo, le système européen.
1: Alors qu'est-ce que ça change pour moi concrètement quand je vais faire mes courses ou que je cherche une adresse ?
2: Eh bien, par exemple, quand vous êtes en centre-ville avec des immeubles partout et que votre position saute ou se décale, Galileo permet d'améliorer la précision.
1: Ah oui, moi je vois l'idée en Ardèche, c'est plutôt il te positionne dans le champ alors que tu es sur la route.
2: Voilà, par exemple.
1: Et du coup, le point bleu là se positionne au bon endroit.
2: Voilà, et avec plusieurs systèmes combinés, donc Galileo, votre téléphone capte donc plus de satellites. Et le résultat, c'est que votre position est bien plus stable et surtout plus précise.
1: Donc c'est déjà actif aujourd'hui ?
2: Oui, complètement. Plus de 5 milliards d'appareils dans le monde utilisent Galileo et la plupart des smartphones récents en profitent automatiquement sans réglage particulier.
1: Mais pourquoi l'Europe a voulu créer son propre système ? C'est une question de performance ou finalement de politique ?
2: Les deux, madame. D'un côté, il y a l'indépendance. Le GPS appartient à l'armée américaine. Donc pour des services sensibles comme les secours, les transports ou les banques. Et l'Europe voulait son propre réseau.
1: Oui, pour ne pas dépendre des autres.
2: Exactement, la fameuse souveraineté. Et de l'autre côté, il y a aussi la performance. Galileo est plus précis dans certaines conditions. On peut même localiser un objet à moins de 25 cm.
1: Ah, ok pour les 25 cm, mais à quoi ça sert dans la vraie vie ?
2: Dans la vraie vie, on va prendre un exemple simple, les livraisons. Un livreur peut trouver plus facilement la bonne entrée d'immeuble. Autre cas, en voiture, pour les aides à la conduite ou le stationnement assisté, ça permet d'avoir une précision qui devient très utile.
1: Ouais, c'est pas juste pour les geeks.
2: Non, c'est pas juste pour les geeks. Même pour une balade à pied ou une randonnée, avoir une position plus fiable, ça évite quand même de se tromper de chemin.
1: En plus, tout ça, c'est gratuit.
2: Oui, pour le grand public, il existe même un service très précis qui est appelé Eye Accuracy.
1: Qui à tes souhaits.
2: À mes souhaits, voilà. Accessible sans abonnement, si votre appareil, évidemment, est compatible.
1: Et ce système, finalement, il est récent ?
2: Alors, il a été lancé il y a plusieurs années, mais il monte en puissance. Et aujourd'hui, il y a une trentaine de satellites autour de la Terre et d'autres arrivent d'ailleurs.
1: Il va donc encore s'améliorer.
2: Oui, les futurs satellites seront encore plus précis, plus fiables et capables de s'adapter aux nouveaux usages, comme les voitures autonomes et les objets connectés.
1: Ouais, finalement, derrière un simple trajet en voiture ou un itinéraire à pied d'ailleurs, il y a beaucoup de technologies.
2: Énormément en fait. Surtout, c'est une compétition mondiale entre plusieurs systèmes américains, européens, chinois, russes et d'autres.
1: Et l'Europe a une bonne place dans cette compétition ?
2: Oui, carrément. Galileo est aujourd'hui un acteur majeur et surtout un outil stratégique pour notre autonomie.
1: Maintenant, la prochaine fois que je vais utiliser mon GPS, qui me guidera correctement, je saurai qui remercier.
2: Voilà, un petit merci à l'Europe en fait.
1: Merci Gilles pour ces explications.
2: Pas de problème.
1: On se retrouve donc très vite pour un nouveau Micronet sur InfoRC. Rendez-vous dès la semaine prochaine sur nos ondes.
2: Bye bye.
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4: Bonjour chers auditeurs, aujourd'hui nous interviewons un perceur tatoueur qui travaille à Aubenas. Bonjour.
5: Bonjour les filles, merci de me recevoir pour votre interview. Je vous écoute.
6: Pouvez-vous vous présenter en quelques mots ?
5: Eh bien, je suis Boris, je suis aussi le fondateur donc du salon de tatouage et de piercing de l'Interdit by Amorem. J'ai ouvert il y a un peu plus de 2 ans et là j'arrête bientôt pour partir ailleurs.
6: Depuis quand travaillez-vous dans ce domaine ?
5: Mon premier stage, je devais avoir votre âge du coup, c'était au collège, c'était le stage découverte de 3e. Et ensuite j'ai continué un peu dans cette voie-là.
6: Qu'est-ce qui vous a poussé à faire ce métier ?
5: Ben, j'ai toujours dessiné. Ouais, avant même que je sache marcher, je dessinais. Et du coup, avec le temps, plus on fait de dessins, plus on s'approprie des styles, en gros. Lorsque j'ai rencontré le tatouage, j'ai voulu me lancer là-dedans, d'entrée.
6: Pourquoi avez-vous choisi ce nom, l'Interdit by Amorem ?
5: Au début, c'était Père Amorem. Parce que je dis qu'il faut faire les choses par amour. Donc, Père Amorem, en gros, c'est du latin. Je comptais le mettre en italien par rapport à mes origines, mais ça ne me plaisait pas comment c'était tourné. Ensuite, l'interdit, c'est parce que j'ai eu beaucoup de clients qui voyaient ça un peu comme quelque chose de... pas illégal, mais il y a des gens de tout âge que je tatoue. Et avant, c'était mal vu. Donc j'ai pris un petit clin d'œil pour l'interdit pour ça. Voilà.
6: Quel emplacement cherchez-vous et dans quelle ville ?
5: Donc là, le salon que j'ai actuellement, il était à l'abandon depuis 2017. J'ai fait toutes les rénovations, ça a mis un peu de temps. Mais j'ai pu faire quelque chose de très beau et j'en suis fier. À l'heure actuelle, en fait, j'aimerais partir de la France, moi. Ça fait longtemps que je compte le faire et là, je pense que c'est le bon moment. Ensuite, pour ce qui est de la ville, j'ai pas eu vraiment le temps de chercher parce que j'ai beaucoup, beaucoup bossé ces dernières années. Là, j'aimerais un peu souffler et prendre le temps d'aller à droite à gauche pour me rendre compte moi-même des endroits.
6: Vous comptez partir où ?
5: Donc idéalement en dehors de l'Europe, mais j'ai pas vraiment de destination précise. Il y a aussi les barrières de la langue qui se font vite. Je me vois pas aller au Canada parce que ça fait loin. Idéalement, il faut quand même que je sois un peu proche de ma famille pour les voir de temps en temps. Mais des pays frontaliers qui sont en dehors de la Suisse, je pense.
6: Comment avez-vous trouvé ce local ?
5: Le local que j'ai actuellement, eh bien moi j'étais parti pendant plusieurs années en dehors de l'Ardèche. Et quand je suis revenu, je me suis dit que ce serait bien de créer quelque chose ici. Parce que les autres endroits ne me plaisaient pas plus que ça. Et ce local, j'ai cherché à droite à gauche. Et puis à un moment, je suis tombé sur lui. J'ai vu de belles opportunités. Parce que comme je disais, il était en ruine. Donc il fallait que je me visualise ce que je pouvais faire. Et c'était top et je ne regrette pas parce que... financièrement, c'est intéressant quoi, d'avoir un local comme ça. Quand on voit les prix des loyers au Benin, moi, j'ai bien joué mes cartes, on va dire.
6: Quelle formation et études avez-vous suivies et pendant combien de temps ?
5: Donc, comme je disais, moi, dès que j'ai eu 14 ans, j'ai su que je voulais être tatoueur. Mais mes parents, ils n'ont pas trop accepté. Donc, j'ai dû prolonger mes études. En gros, j'ai fait un BTS NRC, donc dans le commerce. Donc, j'ai arrêté tout ce qui est études à mes 20 ans. Et pour les formations, du coup, la seule qui est nécessaire en France, c'est l'hygiène et salubrité. Actuellement, ils ont ajouté quelque chose. Là. On a reçu un mail en début d'année. Mais la plus importante, c'est l'hygiène et salubrité. On ne peut pas ouvrir de salon sans ça.
6: Quelles sont les différentes étapes quand on se fait tatouer ou percer ?
5: Donc, on va commencer par le plus simple, pour le piercing. Donc, pour le piercing, dès que je reçois quelqu'un, en fait, il faut que je sache s'il est majeur ou pas. S'il a au moins 16 ans, il me faut l'accord parental. Et la présence d'un des deux parents, à part s'il a 17 ans. Et ensuite, il faut que je sache s'il s'est fait percer les 6 derniers mois. Parce que le corps, il peut cicatriser plus ou moins vite. Ça dépend des gens, mais moi, il faut que je prenne les bases générales. Donc, c'est à peu près 4 piercings tous les 6 mois. Ensuite, il faut que je sache s'il n'a pas d'allergie, pas de traitement en cours. Et à ce moment-là, ensuite, on regarde un peu ce qu'elle veut comme piercing, esthétiquement. Et on y va. Pour le tatouage, c'est Bah pour moi, c'est plus simple. Ouais, le tatouage, elle me dit ce qu'elle veut. Il n'y a même pas forcément besoin de me montrer une image parce qu'il suffit qu'elle me dise ce qu'elle veut, la personne, et j'arrive à trouver vraiment ce qui lui correspond. Et ensuite, pareil, allergie, traitement en cours. En dehors de ça, c'est bon.
0: C'est le côté créatif que vous préférez ?
5: Oui, en plus, ce côté-là, il est en train de prendre un tournant. Parce que l'IA, elle crée des images et les gens utilisent de plus en plus ces créations-là. Donc moi, ça ne me gêne pas forcément, parce que ça reste des petits tatouages. Quelqu'un qui veut un dos entier, par exemple, ne va pas demander à l'IA de le faire. Mais je pense qu'on est au tournant de quelque chose de nouveau avec l'IA. Et ce, pour beaucoup de domaines. Donc oui, j'ai encore la chance de pouvoir créer des choses de A à Z, et c'est plutôt cool, ouais, bien sûr. Surtout cool de voir comme ils sont heureux, les clients. Ouais. Ça qui me fait plaisir.
6: Quelles sont les règles d'hygiène à respecter ?
5: Donc pour le salon, mais forcément, il faut que ce soit bien propre. Ensuite, tout ce qui est aiguille, il faut que ce soit stérile, donc l'ouverture des aiguilles, tout ça. Pour les aiguilles, on a aussi des poubelles spéciales, ça s'appelle les dasseries, on paye pour ça. Donc il y a un conteneur pour aiguilles, et ensuite il y a aussi des sacs pour tout ce qui est lié au sang, tous les mouchoirs, tout ça, coton-tige. Et ensuite, l'IGN, ben, on désinfecte la peau de la personne, idéalement avec deux produits, bétadine et biceptine, pour tuer tout ce que les gels douche classiques ne tuent pas, afin d'inseptiser la peau correctement.
0: Comment se passe la désinfection du matériel ?
5: Et ben, moi, je désinfecte pas, du coup, le matériel, j'utilise que du stérile, donc au moins, il n'y a pas de souci. Mais après, je me suis pas vraiment intéressé là-dessus, mais je sais qu'il y a des caissons... des caissons pour tout stériliser. Ouais. C'est plutôt pour le piercing, ça.
6: Quel matériel utilisez-vous et combien ça vous a coûté ?
5: Donc moi, j'ai 3 machines à tatouer, donc c'est des dermographes. Ça s'appelle aussi machine sans fil. Là, c'est ce que j'ai actuellement. J'en ai une, en fait, pour l'ombrage, une pour les couleurs et une pour les tracés. Parce qu'on peut faire tout avec la même machine, mais c'est pas optimal. Donc il faut certaines puissances et certaines courses d'aiguilles. Donc c'est à peu près 850 € par machine. Après les encres, il y a eu de nouvelles normes aussi l'an dernier. Mais c'est à peu près 30 € la couleur, et il faut plusieurs couleurs pour faire des nuances. Ensuite, bon, il faut le divan, il faut aussi, si on compte tout, il faut l'ordinateur, l'imprimante... de quoi recevoir les clients. Moi, j'ai un salon exprès pour recevoir les clients, qu'on soit à l'aise, pour qu'ils me parlent de leur projet. Ensuite, j'ai à l'étage la pièce pour tatouer. Je sais pas combien ça doit me coûter en tout. Je dirais pas loin de 5 000, hein, 5 000-6 000, je pense. Hein. Et encore, j'aime pas trop calculer ce genre de choses, donc autant je me trompe. Je préfère regarder ce qui rentre plutôt que ce qui sort. Mais voilà. Ouais.
0: Combien de temps environ mettez-vous pour faire un tatouage ?
5: Par exemple, un bras entier. On ne peut pas le faire en une fois. Enfin, moi, je ne l'ai fait pas en une fois parce que c'est très complexe, détaillé. Donc, c'est des séances qui durent entre 7 et 9 heures, selon la résistance de la personne, on va dire. Le but, ce n'est pas non plus qu'elle souffre trop. Je ne suis pas un boucher, mais forcément, au bout de 7 heures, on commence un peu à serrer les dents. Donc, un tatouage, il peut durer 30 heures, en fait. Ouais. Moi, je pense que les plus grosses caisses que j'ai fait, je suis aux alentours de 30-40 heures de tatouage. Mais généralement, 3 heures, on est bon. Hein. La plupart du temps, 3 heures, on est bon pour un joli tatouage.
0: Comment ça se passe quand c'est en plusieurs séances ?
5: Donc en plusieurs séances, je reçois la personne, on parle de son projet, je fais le dessin, je lui envoie le projet. Elle a une idée très concrète de comment ça va rendre sur elle, puisque j'ai une photo d'elle et je mets le tatou sur cette personne-là. Et une fois qu'elle valide le projet, qu'elle paye les acomptes, tout ça, ensuite on organise un premier rendez-vous. Et là, selon le tatouage, je vois par quoi on commence. Donc la première séance, comme je disais, elle dure entre 7 et 9 heures à peu près. Ensuite, je lui laisse 3 semaines pour cicatriser. C'est le temps que met majoritairement le derme et l'épiderme pour cicatriser. Et ensuite, on se revoit, on refait une séance, et ça jusqu'à ce que tout soit fini, quoi.
6: Comment procédez-vous pour ne pas faire mal à vos clients ?
5: Donc moi, je leur demande de prendre soin de leur peau avant. En gros, si on prépare la peau à un choc de cette manière-là, eh bien, la peau va être prête à endurer un peu plus. Donc, idéalement, il faut hydrater sa peau une semaine avant. Et ça permet à l'aiguille de mieux glisser et à l'encre de mieux pénétrer dans la peau. Comme ça, je repasse pas. Ensuite, nous, on a aussi des produits pour préparer la peau assez vite. C'est des gels un peu spéciaux de tatoueurs. On le met, on a un rôle de cellophane. Et la peau, en fait, elle se détend. Et après, c'est plus cool.
6: Quelle partie du corps est la plus douloureuse à tatouer ou à percer ?
5: Percer, piercing, moi déjà, je fais pas tout. Parce qu'il y a des endroits où je trouve pas beau et ça me fait pas kiffer de les faire. Donc voilà. Mais le nez, en fait, c'est relié au nerf optique, donc c'est un peu sensible, je trouve. Et après, dans les oreilles, le tragus, c'est pas super cool aussi. Donc c'est ici. C'est assez épais et les gens, ils ont pas forcément un bon souvenir du perçage. Pour ce qui est du tatouage, les côtes, c'est très réputé.

0: Mais aujourd'hui, mes styles principaux, ouais, c'est le style asiatique et le semi-réaliste. Ce que j'aime beaucoup faire.
1: C'est quoi un cover?
0: Un cover, c'est quand quelqu'un a déjà un tatouage et qu'on fait un tatouage par-dessus. Donc on recouvre ce qu'il avait avant pour qu'il soit enfin heureux de ce qu'il porte. Ça peut être également un cover sur cicatrice. Et là, c'est encore plus particulier. Moi, j'avais fait un cover sur cicatrice qui était très dur. En fait, c'était une brûlure. Et la brûlure était très imposante en termes de taille, mais aussi avec de différentes profondeurs. Et ça, il faut qu'on s'adapte. Et ça, c'est difficile.
1: Qu'est-ce qu'on vous demande de plus en général?
0: Ben en général, en tatouage, y a des périodes où c'est à la mode, mais j'aime pas trop suivre les modes. Mais moi, c'est vraiment les personnages en semi-réaliste et le style asiatique aussi. On me demande beaucoup de style asiatique, donc de carpe, de dragon, de phénix. Et pour les personnages, c'est tout ce qui est mythologie grecque. Ouais, principalement la mythologie grecque.
1: Et les portraits et les animaux de compagnie?
0: Donc ça rentre pas en compte de semi-réaliste, parce qu'il faut vraiment que ce soit propre à l'animal. Mais j'en ai fait quelques-uns aussi, ouais. C'est plutôt cool. C'est plutôt cool à faire. Après, c'est pas ce qui me fait le plus kiffer, mais j'ai apprécié le faire quand même, ouais.
1: Où acceptez-vous de percer tatouer les gens qui viennent vous voir?
0: J'aime pas trop faire les zones intimes, on va dire. En dehors de ça, moi, il n'y a pas de souci. Hein. Généralement, voilà, si le projet est concret, je regarde plutôt ça. Je regarde si le projet a de l'importance pour la personne. J'ai pas envie de faire quelque chose qu'elle va regretter plus tard. Donc, ouais, à part les zones intimes, moi, il n'y a pas de souci.
1: Quel est l'âge moyen de vos clients?
0: Eh ben, ils sont assez âgés. Hein. Non, non, non, je plaisante. Je dirais entre 40 et 45 ans, l'âge moyen.
1: Quelle est la limite d'âge pour avoir des piercings ou tatouages?
0: La limite d'âge, tu veux dire, par rapport à la vieillesse?
2: À la qualité de la peau, je pense, c'est ça.
1: Les deux.
0: Les deux? Ben moi, je conseille pas de faire un piercing avant 15 ans. Enfin, à part les oreilles, en gros, les lobes. Mais il faut que le corps, en fait, il soit assez mature, je sais pas comment on peut dire, assez grand, assez adulte, pour permettre au piercing de pas gêner, en fait, le fait qu'on grandisse. Donc 15 ans pour les piercings, c'est le minimum, je pense. Idéalement, bon, mais moi, je demande à ce qu'il y ait 16 ans pour les piercings. Même 15, ça me dit pas grand-chose de les percer. Après, il y en a, ils sont vraiment, vraiment très déter, donc c'est pas toujours facile de leur dire non, on va dire. Mais pour ce qui est du tatouage, la personne la plus âgée que j'ai tatouée, je crois qu'elle avait 71 ans.
1: Et la plus jeune?
0: Et la plus jeune, 16 ans, du coup. Ouais. Le projet était viable. Le projet était viable, c'est ce qui compte, ouais. Qu'elle ne regrette pas plus tard.
1: Combien de temps avez-vous mis pour être plus à l'aise à l'idée de faire des piercings tatouages?
0: En fait, grâce à Dieu, j'ai toujours été à l'aise parce que c'est quelque chose que j'aime. Maintenant, je peux pas dire non plus qu'il n'y a pas des moments ou des rencontres qui font que des fois on a la pression. Là, je me rappelle, il y avait quelqu'un que j'ai tatoué et il avait un budget en fait de 300 €. Et déjà d'entrée, je lui dis, ben pour ce que tu veux, ça va coûter au moins 400, 450. Et il me dit, ok, c'est bon. Et ensuite, je lui propose plusieurs dessins et il en préfère un avec les couleurs. Donc il y a encore une addition qui se fait, tu vois. Et on arrive à un tatouage qui vaut à peu près dans les 600 €, tu vois. Et donc là, j'ai la pression parce que il me connaît pas. C'est son premier tatouage. Et il double le prix sur lequel il était parti. Donc j'ai eu un peu de pression, en fait. Surtout qu'en plus, il était venu accompagné de sa femme et elle me surveillait quand je tatouais. Mais en dehors de ça, tout s'est super bien passé. Lui, il a vu le stencil. Donc le stencil, c'est ce qu'on met sur la peau avant de tatouer pour avoir un calque et recopier le calque, en gros. Et il regardait le stencil au miroir et il comprenait pas comment on allait arriver du stencil au résultat que... Donc ça met une espèce de pression, quoi. On se dit, bon, ben maintenant, je vais faire mon boulot et puis voilà, quoi, il sera content à la fin. Mais pendant toute la séance, jusqu'à à peu près 3 heures de tatouage, le mec était dans le flou, quoi. Il comprenait pas ce que je faisais et il me le montrait. Donc c'était pas ouf. À la fin, il était super content. Il avait même demandé l'avis à ChatGPT. Il avait envoyé le tatouage à Chat, tu vois. Comme quoi, il n'y a pas que dans la création que l'IA a sa place. Elle a aussi une place apparemment pour donner son avis. Et l'IA avait félicité mon travail, donc c'était cool.

0: Mais ouais, comme quoi on a l'impression selon ce qui se passe.
1: Comment faites-vous face aux personnes qui ont très peur?
0: Bah, j'essaye d'être cool. Tu vois, moi, mon salon, il est pas noir, il n'y a pas des têtes de mort de partout. C'est un salon où on entre déjà, c'est une bonne atmosphère. J'essaye vraiment de faire une bonne atmosphère. On dirait un peu comme un théâtre, un opéra. Et ensuite, ben, je leur explique tout. Je leur dis, s'il y a la moindre question, tu me dis. Voilà, je suis là pour eux. Et ensuite, ben, pour en revenir aux douleurs, parce que souvent, en fait, ils appréhendent ça, ils appréhendent le fait d'avoir mal. Si vous voulez, en fait, on pique entre le derme et l'épiderme. Mais le derme et l'épiderme est propre à chacun. C'est-à-dire que c'est une épaisseur qui est différente pour chacun. Donc au début, je pique le moins profondément possible. Je regarde si ça rentre. Si ça rentre pas, il faut que je pique un peu plus profondément. Mais au moins, je lui fais pas mal pour rien. Donc c'est comme ça que je fais en gros. Je prends beaucoup de mesures pour qu'elle ait le moins mal possible et qu'elle soit à l'aise.
1: Avez-vous un produit pour diminuer la douleur?
0: Il y a une personne, je l'ai tatouée au niveau du plexus, et c'est un endroit qui est très très très sensible. Vraiment, c'est horrible. Donc je lui ai dit, voilà, attends-toi vraiment à avoir mal et tout. Je suis pas un boucher, mais cet endroit, il est pas cool. Et il me dit, ouais, je sais. Donc voilà, c'est un mec un peu gaillard et tout, je me dis, bah ça va le faire, quoi. Et en fait, il avait pas les larmes, mais je voyais que vraiment c'était chaud pour lui. Donc il a insisté pour prendre du produit anesthésiant, une crème anesthésiante. Et je lui dis, écoute, ça vient foirer le tatouage parce qu'en fait ça durcit la peau, donc l'encre elle a plus de mal à rentrer, elle a aussi plus de mal à tenir dans la peau. Donc en gros ça te fait mal pour rien, puisque tu tatoues mais le tatou il reste pas forcément, ou en tout cas il reste beaucoup moins bien.
1: Avez-vous un produit pour diminuer la douleur?
0: J'ai des produits en fait Biotate, ça s'appelle, et effectivement ils permettent un peu d'assouplir la peau, d'atténuer les douleurs, mais c'est pas anesthésiant, c'est un autre produit qui permet vraiment de calmer les inflammations.
1: Avez-vous quelque chose à ajouter?
0: Ben écoutez, pour en revenir à ce que vous disiez au début, donc tout ce qui concerne le travail, tout ça, voilà, comme je dis, moi je travaille pas, je passionne, et je pense que c'est l'essentiel, ouais. De donner de l'amour à ce qu'on fait et de partager des bonnes choses, comme vous le faites avec les interviews. Donc voilà.
2: Maintenant, passons à la question traditionnelle. Que pensez-vous des radios en milieu scolaire comme la nôtre, InfoRC?
0: Qu'est-ce que j'en pense? Bah écoutez, moi j'étais content d'être contacté par Gilles du coup. D'autant plus que c'est pour des enfants qui sont motivés comme vous, donc je trouve la démarche très très bien. Et en plus, ouais, quand je vois toutes les photos qu'il y a, je me dis que ça date pas d'hier, donc c'est quelque chose qui fonctionne et quelque chose qui a intéressé beaucoup de monde. Donc c'est bien, il faut continuer comme ça, bien sûr. Merci de m'avoir reçu, et je vous souhaite une très bonne continuation, les filles.
3: Merci monsieur d'avoir répondu à toutes nos questions. C'était Capucine et Chloé, élèves au Collège Roca sur Radio InfoRC.
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0: aujourd'hui, nous allons vous présenter
1: Roger et ses humains.
0: C'est une BD faite par Cyprien, youtubeur de plus de 14 millions d'abonnés, édité par Dupuis et illustré par Paka.
1: Roger est un robot qui a été livré par le père de Hugo, qui est chômeur et qui surfe sur Internet, pendant que Florence, la copine de Hugo, travaille toute la journée. L'histoire se déroule surtout dans leur appartement et dans le monde d'aujourd'hui.
0: Nous aimons bien ce livre, car le langage familier est utilisé et est compréhensible par tout le monde. Les dessins sont humoristiques et dessinés sans nez et à l'ordinateur. De plus, il y a des petits gags faciles à comprendre mélangés à une histoire avec de l'action.
1: Roger et ses humains est une BD comique et pleine de suspense car on ne sait jamais à quoi s'attendre. Roger fait énormément de gaffes et en plus, il ne sait absolument pas mentir. Hugo est un feignant car il ne cherche pas de travail. Florence s'énerve beaucoup, elle est active car elle travaille et Roger est naïf car c'est un robot qui n'a pas de conscience.
0: Le livre est basé sur les bêtises et réponses inattendues de Roger. Quand il dit que Facebook est raciste car il regarde si vous êtes un robot ou un humain.
1: Nous avons lu ce livre en grand format cartonné, ce qui nous a plu car c'est plus lisible qu'un petit format. Nous vous le recommandons.
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0: Merci de nous avoir écoutés.
1: À bientôt pour de nouvelles chroniques.
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5: Alors, je trouve que c'est un très bel outil et un partenariat très intéressant, non seulement pour les élèves, parce que je pense que vous apprenez vraiment beaucoup de choses au contact de professionnels, donc c'est un club qui est très très intéressant. Pour les adultes, c'est un bon moyen pour nous de communiquer aussi par rapport aux actions et aux projets qu'on fait avec les élèves, donc j'ai déjà pu en profiter largement depuis mon arrivée à Roca et le début de l'année. Et puis, j'ai envie de rajouter aussi pour vous, je réfléchissais à ça, je pense que ça vous aide aussi à développer votre esprit critique, parce que concrètement, entre le moment où vous m'avez proposé de faire cette interview et aujourd'hui, je pense que vous avez dû réfléchir et exercer votre esprit critique pour voir qu'est-ce qui était correct, par exemple, de poser comme question, qu'est-ce qui montrait de la maturité de votre côté. Et donc, c'est des questions qui vous font grandir. Donc, je pense que la radio sert aussi beaucoup à ça.
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1: Bonjour à tous et bienvenue, 10h TU midi ici à Paris, le journal sur RFI.
2: Gilles Moreau.
1: À la une de ce journal, les difficiles négociations sur un accord cadre entre Américains et Iraniens. Une délégation du Qatar, pays médiateur, est à Téhéran dans le cadre de ces pourparlers. Donald Trump, lui, continue d'assurer que la signature interviendra ce dimanche. Israël ne relâche pas sa pression sur le sud du Liban. De nouveaux ordres d'évacuation ont été émis en prévision de frappe. Israël, qui fait état de drones tirés depuis le Liban vers son territoire. Dans ce journal aussi, les Suisses consultés sur un projet visant à limiter l'immigration. Le résultat s'annonce serré. Et en football, les débuts prometteurs du Maroc au Mondial 2026. Les Lions de l'Atlas ont tenu tête au Brésil. Score final, 1-1. La conclusion pas encore certaine d'un accord de paix entre Américains et Iraniens tient de l'accouchement au forceps. Dernier épisode en date, l'arrivée à Téhéran d'une délégation du Qatar, pays médiateur avec le Pakistan. Les médias iraniens ont annoncé l'arrivée d'un conseiller du ministre qatarien des Affaires étrangères, dépêché en Iran dans le cadre des pourparlers. On peut en déduire que ceux-ci vont se prolonger. Donald Trump a pourtant affirmé hier soir encore que les États-Unis signeraient ce dimanche un compromis. De sa part, cette annonce est loin d'être la première du genre. Même s'ils semblent vouloir temporiser, les Iraniens, eux, sont en réalité plutôt pressés de conclure un accord, selon un spécialiste, Bernard Ourcade, chercheur émérite au CNRS.
3: On raconte généralement les Iraniens le temps long, ce sont des Orientaux qui sont... Tout ça, c'est du discours culturel qui n'a aucun sens. Les Iraniens sont pressés de trouver une solution. Les Iraniens ont été bombardés. Le pays est ravagé par une crise économique et politique considérable. Et donc, les Iraniens veulent passer à autre chose que le changement de politique intérieure en Iran. Les révoltes du mois de janvier ne sont pas finies. Elles couvent toujours, donc un changement de système politique est sur la table en Iran. Tout le monde le sait. Et donc, tout le monde veut trouver une solution qui ne soit pas l'espèce de ni paix ni guerre actuelle, parce que les questions sont trop graves et les Iraniens veulent effectivement sortir de la crise dès que possible.
4: Donc ils ne sont pas forcément moins pressés que Donald Trump, dont on connaît l'impatience.
3: Évidemment, les Iraniens ont l'habitude de subir des crises depuis très longtemps, et donc leur capacité à résister est peut-être plus grande que celle des Américains, qui ont des impératifs immédiats entre la Coupe du Monde de football, le G7 et puis les élections. En Iran, il n'y a pas le même problème. Mais les pressions sont également gigantesques sur l'Iran. Donc tout le monde veut en finir. C'est ça qui, je crois, le plus important.
1: Bernard Ourcade avec Justine Fontaine. Statu quo aussi sur le front libanais en dépit de la trêve théoriquement en vigueur. L'armée israélienne a émis ce matin deux ordres d'évacuation visant une trentaine de villages du sud de Liban avant des frappes prévues contre le Hezbollah. Israël qui fait état de drones tirés depuis le Liban vers son territoire sans faire de victimes. On ouvre maintenant une page football. Au Mondial, les Marocains ont tenu tête à la Seleçao, 5 fois championne du monde. Score final entre le Maroc et le Brésil, 1-1. Le Marocain Seb Harry a ouvert le score dès la 21e minute. Puis Vinicius Junior, d'un exploit personnel à la demi-heure de jeu, a égalisé pour le Brésil. Côté marocain, le résultat est un peu frustrant, mais il montre bien les progrès accomplis. Reportage de notre envoyé spécial à New York, Antoine Grenier.
5: Même si le Brésil est là, Vinicius, Rafinha, le Maroc, il a bien joué.
6: Et le Maroc a fait un excellent match. 1-1, c'est bien.
7: Unanime, les supporters marocains à la sortie du MetLife Stadium. Le nul face au Brésil perpétue la série. Le Maroc ne gagne pas ses premiers matchs de Coupe du Monde, mais la satisfaction domine, à l'image d'Omar, qui voit dans la performance des Lions de l'Atlas une promesse.
8: Non, mais ce qui me rend plus confiant, c'est que un des meilleurs joueurs du match pour moi, c'était Boadé, qui a 18 ans, 19 ans. Donc la relève est là.
7: La jeunesse marocaine à l'œuvre sous les traits d'Ayoub Bouadi à 18 ans. Le Lillois a fait ses grands débuts en Coupe du Monde sans plier sous la pression, comme le reste de l'équipe, à la grande satisfaction du milieu de terrain Neil El Aïnaoui.
9: Il y a des bonnes choses dans ce match. On a joué une grande nation du football, donc non, c'est bien. Et c'est la première dans cette compétition pour la plupart d'entre nous, donc c'était un premier test. Non, je pense que c'est vraiment pas le moment de s'enflammer ou quoi. Il faut rester vraiment humble. C'est ce qui a fait la force du Maroc pendant ces dernières années, l'humilité. Donc rester comme ça.
7: Des promesses à confirmer lors de la deuxième journée face à l'Écosse. Antoine Grenier, Diacé Sambe, New York, RFI.
1: Et parmi les autres résultats, Haïti s'est incliné 1-0 contre l'Écosse. Quant à la Suisse, elle n'a pu faire mieux que 1-1 contre le Qatar. Le mondial encore lui, visa refusé, télé approuvée. Cela se passe en Argentine où une entreprise offre des téléviseurs aux supporters qui se sont vus refuser leur visa pour les États-Unis. Ce coup de com' illustre les restrictions de visa imposées par l'administration Trump pendant cette Coupe du Monde. Correspondance à Buenos Aires de Théo Conscience.
10: C'est un lot de consolation pour les Argentins qui ne pourront pas aller voir Lionel Messi disputer sa dernière Coupe du Monde aux États-Unis faute de visa. Une marque d'électronique argentine a offert mercredi une télévision gratuite aux 100 premières personnes à se présenter, preuve du refus consulaire américain en main devant le siège de l'entreprise à Buenos Aires. Une opération commerciale qui fait le buzz en Argentine alors que les restrictions migratoires imposées par l'administration Trump pendant cette Coupe du Monde provoquent colère et frustration tout autour du globe. Selon une analyse de la BBC, des pays comme le Ghana, la République démocratique du Congo ou l'Iran présentent des taux de refus de visa supérieurs à 60%, un chiffre qui monte même à 80% pour le Sénégal. Les supporters de la Côte d'Ivoire et de Haïti ont eux aussi toutes les peines du monde à obtenir une autorisation d'entrée sur le territoire américain. Dans une moindre mesure, les Argentins n'échappent pas à ces restrictions, mais à défaut d'aller au stade, une poignée d'entre eux pourront suivre le mondial sur une télé flambant neuve depuis leur canapé. Théo Conscience, Buenos Aires, RFI.
1: Un coup d'œil au match du jour à ce mondial 2026. Il y aura en particulier Côte d'Ivoire et Équateur, mais aussi Pays-Bas, Japon et Allemagne, Curaçao. 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La ville d'Évian dans le sud-est de la France accueille à partir de demain le sommet du G7. Sur place, toutes les précautions ont été prises pour éviter des violences entre forces de l'ordre et manifestants. À Genève, ville voisine, mais en Suisse, des milliers de manifestants convergent ce dimanche à l'appel de la coalition No G7, coalition qui regroupe associations, syndicats et partis de gauche. Les autorités suisses ont autorisé cette marche à Genève, mais en l'encadrant d'un imposant dispositif de maintien de l'ordre. On reste en Suisse où l'on vote ce dimanche. Le scrutin porte sur une initiative populaire et il s'annonce serré. L'une des deux questions posées est ouvertement anti-immigration. Elle vise à la limiter pour que la population suisse ne dépasse pas 10 millions de personnes d'ici à 2050 contre 9,5 millions actuellement. Jérémy Lanche est sur place pour RFI.
11: Si le texte était adopté, le gouvernement serait obligé, passé le cap des 9,5 millions d'habitants, de limiter le droit d'asile et de renégocier l'accord de libre circulation des personnes avec l'Union européenne. Ce serait une catastrophe pour le système de soins, explique le professeur Jacques Cornu, signataire avec une centaine de professionnels de santé d'une tribune qui demande le rejet de l'initiative. Un tiers des soignants en Suisse ont été formés à l'étranger.
12: Ce n'est pas une mort annoncée, mais c'est une probabilité de diminution de la qualité des soins, une prolongation du temps d'attente pour aller dans des établissements médico-sociaux pour les personnes d'un certain âge. Donc non, nous sommes très inquiets.
11: Un argument balayé par le député UDC, Michael Buffa.
13: Il y aura toujours des médecins qui pourront venir. Mais ce qu'on a pu constater, si on prend l'année dernière, on a vu 100 000 personnes qui sont venues. Ça nécessite des nouveaux logements, ça nécessite du personnel de la santé. Et puis en fait, c'est un cercle vicieux et on ne s'en sort plus. Alors aujourd'hui, c'est vraiment le moment de mettre une limite à cette immigration.
11: Le patronat est vent debout contre l'initiative. La Suisse vieillit et sans immigration, les travailleurs suisses ne suffiront pas à faire tourner la machine économique, elle qui s'est largement construite en faisant appel aux travailleurs immigrés et aux frontaliers. Ces derniers représentent d'ailleurs 7% de la population active de la Suisse. Jérémy Lanche, Genève, RFI.
1: En bref, avant de conclure, Londres annonce l'arrestation dans la Manche entre côtes anglaises et françaises d'un pétrolier de la flotte fantôme russe. Et ce, en étroite collaboration, affirme Londres avec la France. C'est la première opération de ce type dirigée par le Royaume-Uni. Le navire doit être transféré vers un mouillage au large de la côte sud de l'Angleterre et placé sous surveillance. À New York, le mondial de football a démarré hier après-midi, donc avec le match Brésil-Maroc, match vite éclipsé en soirée par le sacre des Knicks en basket, leur premier sacre en NBA depuis plus d'un demi-siècle face aux Spurs de San Antonio. Ils l'ont emporté 94 à 90. Enfin, en 24 heures du Mans, les dernières heures de course avant l'arrivée à 16h cet après-midi sur le légendaire circuit de la Sarthe. C'est une hypercar Cadillac qui mène la course, mais la deuxième voiture de la marque américaine a dû abandonner face à BMW et Toyota. Yeah. Voilà pour le journal. Je vous retrouve à 13h pour une nouvelle édition à suivre dans les médias Religion du Monde, le rendez-vous de Véronique Guémard. Très bonne journée sur RFI.
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16: l'actualité nationale et internationale, c'est terminé pour l'instant. On quitte les informations de Radio France Internationale et on continue avec la suite des programmes sur Info RC.

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1: Plantes sauvages de la saison. Cueillettes et recettes. Aujourd'hui, je vous parle de la mauve sylvestre, en latin la Malva sylvestris. C'est une plante très commune qui est cousine de la guimauve et de la rose trémière. Une fleur à 5 pétales de couleur rose à mauve, avec des veines de couleur plus foncée sur chaque pétale. C'est une plante riche en mucilage, elle est adoucissante, anti-ulcéreuse, vulnéraire, ça veut dire qu'elle guérit les plaies et les blessures. Elle est laxative, anti-inflammatoire, antioxydante, antibactérienne, elle protège les reins et elle est reconnue aussi pour son activité antitussive, un remède pour calmer la toux. Et les fleurs et les feuilles aussi. Séchées en infusion, elles sont reconnues pour régulariser des troubles digestifs tels que la constipation ou la diarrhée. C'est une plante pectorale qui est riche en mucilage. Elle soulage les maux de gorge, les toux, les laryngites et les bronchites. Et vous pouvez aussi l'utiliser en cas de piqûre d'insectes. Alors pour ça, vous pouvez directement vous servir du suc des feuilles fraîches. Vous élaborez un calmant à base de feuilles de mauve en écrasant les feuilles avec de l'huile d'olive et vous massez délicatement la partie piquée de votre peau. Les jeunes fruits de la mauve, on les appelle les fromageons. Ils se mangent quand ils sont encore verts, alors il faut retirer le calice de 5 pétales et les fromageons se croquent tels quels. Alors vous pouvez les manger dans une salade ou même un plat de légumes. Et comme les boutons floraux, vous pouvez conserver les jeunes fruits, les fromageons, dans du vinaigre ou dans de l'huile d'olive que vous pouvez mélanger avec de l'ail, des graines, des feuilles d'aromates pour faire une sorte de pesto. Et puis attention, pour une bonne conservation, il faut veiller à bien recouvrir le tout d'huile d'olive.

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1: Le kaori, c'est un arbre géant endémique de la Nouvelle-Zélande et c'est aussi le titre du jeu dont on va vous parler aujourd'hui. Bonjour Olivier.
2: Bonjour, donc ouais, aujourd'hui je vous présente Kaori, un jeu de Charlec et illustré par Jérémy Fleury. C'est édité par Débâcle le jeu. On est face à un joli plateau avec une belle carte aérienne de la Nouvelle-Zélande. Et c'est un jeu qui va jouer de 2 à 4 joueurs, mais soyons honnêtes, il est intéressant entre 3 et 4 joueurs, c'est là où c'est sa meilleure configuration. Et c'est un jeu qu'on appelle asymétrique, parce qu'en fait on va tous avoir un rôle, une fonction, des règles de jeu et des objectifs de partie différents, en fonction de qui on va être. Notre histoire débute en Nouvelle-Zélande au 19e siècle. On a les Anglais qui débarquent et qui viennent coloniser l'île. Eux, pendant une grande partie de la partie, ils vont marquer des points en coupant les kaori, donc en coupant les arbres, jusqu'à ce que la conscience de l'Anglais évolue et qu'ils finissent par les protéger, et protéger également les kiwis. Et arrivé dans ses bagages, le possum, qui est une espèce invasive. Eux, ils vont marquer un point par possum présent sur l'île et ils vont essayer de coloniser un maximum l'île. Nous avons le joueur qui va incarner le kiwi. Donc, c'est l'espèce locale. Hein, ils étaient déjà là. Ils aimeraient bien y rester. Mais par contre, ils souffrent de la déforestation et ils souffrent de la cohabitation avec le possum. Et nous avons la Maori, la population locale, qui, eux, vont essayer en gros de réguler un peu tout ça, de façon à ce que tout le monde puisse cohabiter de façon à peu près sereine sur l'île. Ça, c'est pour le pitch de départ. Le jeu est vraiment très bien fait, très bien édité, dans le sens où on a vraiment un plateau individuel qui est très clair, avec une petite aide de jeu qui est très claire. Parce que du coup, la particularité d'un jeu asymétrique, c'est que chaque joueur, donc l'anglais, la maori, le possum ou le kiwi, vont avoir des règles de jeu différentes. Donc des règles de déplacement, des actions différentes, des façons de compter les points différentes. Donc des fois, c'est des jeux qui sont en général réservés à un public plutôt assez averti, parce que c'est des règles un peu touffues. Et là, on a vraiment ces sensations de jeu asymétrique, mais avec une mécanique de jeu qui est vraiment accessible. C'est-à-dire qu'à partir de 10-11 ans, même pour des gens qui ne sont pas des gros joueurs, il n'y a pas de souci. En un quart d'heure, on a pris les règles en main. On se pose très peu de questions au cours de la partie, parce que les aides de jeu sont très bien rédigées. Et en un peu moins d'une heure, on va avoir une partie de jeu et qui est vraiment, vraiment intéressante, quoi.
1: Donc, tu disais tout à l'heure que c'était intéressant d'y jouer à 3 ou 4. Et quand on joue à moins nombreux comme ça, est-ce que déjà il y a des. Enfin, est-ce qu'on doit incarner certaines figures en priorité, par exemple est-ce que les Maori et les Kiwis sont obligatoirement là ou...
2: En fait, il y a des configurations de jeu en fonction du nombre de joueurs. D'accord. Si on est deux, on va avoir Possum et Kiwi, et l'anglais est joué de façon mécanique. Donc à partir du moment où... Enfin voilà, faut pas se leurrer. À partir du moment où le jeu génère automatiquement un troisième joueur, c'est que la mécanique n'est pas faite pour deux. Enfin voilà, d'accord. Tous les jeux, vous pouvez avoir si... mécaniquement, il y a un joueur qui va jouer aléatoirement parce qu'on va te piocher des cartes ou voilà. Le jeu va générer une action pour lui. C'est qu'il n'est pas fait pour ça. Là, on est vraiment sur une mécanique à 3-4 joueurs. C'est très très bien, quoi. Et chose assez difficile sur ces mécaniques-là de jeu asymétrique, il est très très bien équilibré. C'est-à-dire qu'il n'y a vraiment pas de rôles qui sont plus faciles ou plus difficiles à jouer. Tout va dépendre de l'interaction avec les choix des autres joueurs.
1: Donc à chaque tour, après, on va avoir une action à réaliser, j'imagine.
2: Ouais, c'est ça. En fait, à chaque tour, on va combiner deux cartes. Une carte qui va me permettre de choisir mon initiative, c'est-à-dire que plus je joue un chiffre bas, plus je vais jouer en premier, et une carte qui va définir l'action que je vais faire. Et donc là encore, les actions sont très différentes en fonction du clan que je vais jouer. Hein. Les kiwis, eux, ils vont essayer de se protéger, ils vont essayer de faire évoluer la conscience de l'anglais, ils vont essayer de se multiplier. L'anglais, lui, va faire des routes pour se déplacer plus vite, il va couper du bois, enfin voilà. Et l'idée, c'est, voilà, c'est de réussir à être plus malin que les autres en termes de stratégie, quoi.
1: Alors, je vois qu'il faut. Sur la boîte, ils écrivent qu'il faut révéler son choix en même temps que les autres. Hein. Ça se fait en simultané. Une fois qu'on a fait son choix d'action, on retourne chacun sa carte en même
2: Exactement.
1: temps.
2: Du coup, c'est un choix simultané. Tout le monde choisit deux cartes, une carte qui définit l'initiative, une carte qui définit l'action. Une fois que tout le monde a choisi, on révèle et on va résoudre les actions. Mais donc, effectivement, on ne peut pas s'adapter tout de suite à ce que va faire notre joueur, parce que je ne sais pas ce qu'il va faire. C'est pas vraiment du bluff, mais voilà, il va falloir essayer d'être plus malin, d'être plus tactique, de choisir un peu ses opportunités. Non, il est vraiment, vraiment très, très bien édité. Il est super joli. Enfin, là,
1: Oui.
2: on a vraiment plein de petits pions, de petits matériels en bois. Enfin, le jeu est vraiment très, très beau. Et celui-là, ça a été un de mes gros coups de cœur de cette fin d'année, Kaori.
1: Alors justement, comment ça se joue par exemple? Est-ce que tu peux nous donner un exemple d'action et de ce qui va se passer pour qu'on rentre un peu mieux dans le jeu?
2: Bah après, ça va vraiment dépendre de plein de choses. C'est-à-dire que l'anglais, lui, ses actions, c'est plutôt de se déplacer, de construire des routes et de déforester. Le kiwi, lui, ça va plutôt d'essayer de se multiplier, ce qui n'est pas facile pour lui, et d'essayer de faire évoluer la conscience de l'anglais. Parce qu'en fait, l'idée, c'est que la conscience de l'anglais va évoluer au fur et à mesure des années, jusqu'à ce qu'arrive à un moment donné où, dans les années 50, il va se dire qu'il faut peut-être qu'il arrête de tout défoncer les Kaoris. Mais qui les protège et qui protège du coup les kiwis. Donc plus sa conscience évolue vite, plus il va aider le kiwi dans sa tâche. Le possum, lui, c'est l'inverse. Il va plutôt essayer de faire régresser la conscience de l'anglais. Parce que plus l'anglais reste un bûcheron, et plus ce sera facile pour le possum de prendre la place du kiwi. Donc voilà, et ça se joue comme ça en plusieurs manches.
1: Par exemple, si l'opossum il va sur le territoire d'un kiwi, le kiwi disparaît, c'est ça. Du coup, il y a son pion qui va remplacer l'autre. C'est un peu
2: En
1: comme ça
2: fait,
1: que.
2: il y a des. Simultanément, la cohabitation peut exister, mais surtout, ce qui va se passer, c'est qu'en fait, à chaque fin de. Il y a cinq manches, on va dire, et à chaque fin de manche, effectivement, les kiwis ne peuvent pas surtout rester là où il n'y a plus de forêt. Ils disparaissent s'ils n'ont plus les kaoris sur leur territoire. Et ils se font chasser également par les possums. Donc on a des échéances comme ça qui sont les fins de manche, où on sait que bah, soit il faut réussir à refaire pousser un kiwi, un kaori, pardon, soit il faut réussir à virer le possum, enfin là. Donc c'est vraiment un chouette jeu qui propose une expérience asymétrique de façon assez accessible. Et ça, c'était quelque chose d'assez rare pour l'instant.
1: Kaori se rapproche donc d'un jeu de conquête de territoire avec un mécanisme de cartes actions qui sont jouées de façon simultanée, ajoutant un côté prise de risque. Il vous faudra jouer vos cartes au mieux pour prendre possession de l'île et empêcher les autres peuples de marquer trop de points, à jouer de préférence à 3 ou 4 joueurs.
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0: Bonjour, on va commencer cette émission avec une présentation de chaque enfant qui a participé à ces ateliers. Moi, c'est Saouda. J'aime les chats et la gym.
4: Bonjour, je m'appelle Zara. J'ai 10 ans. Je suis à l'école des Oliviers. Mon animal préféré, c'est le chat. J'aime la gym. Je n'aime pas le foot.
5: Je m'appelle Léo. J'ai 11 ans. J'habite à Aubenas. J'aime la guédule. Je n'aime pas les légumes. Mes activités, c'est le tennis.
6: Je m'appelle Philomène. Je suis une fille. J'ai 8 ans et demi. Je suis à l'école des Oliviers. Mon animal préféré est le teckel. Je n'aime pas le foot et la gym. J'aime les livres et l'école. Mon roman préféré est Mémoire de la forêt, tome 2. Je me suis inscrite à la radio parce que j'avais déjà fait et que j'ai bien aimé. Mes activités sont piano, chorale, solfège, danse moderne jazz et danse street. Mes chanteuses préférées sont Oshi, Suzanne et Marguerite.
7: Je m'appelle Jariou. J'ai 8 ans, je suis une fille, j'aime les chats et les chiens, j'aime la gym, je suis inspirée par l'école.
8: Je m'appelle Farad, j'ai 11 ans, je suis à l'école des Oliviers, j'habite à Aubenas, j'aime le foot.
9: Le corbeau et le renard. Maître Corbeau sur un arbre perché tenait en son bec un fromage. Maître Renard, par l'odeur alléchée, lui tint à peu près ce langage.
10: Hé, bonjour, monsieur du corbeau. Que vous êtes joli, que vous semblez beau. Sans mentir, si votre ramage le rapporte à votre plumage. Vous êtes le phénix des hôtes de ces bois.
9: À ces mots, le corbeau ne se sent pas de joie. Et pour montrer sa belle voix, il ouvre un large bec, laisse tomber sa proie. Le renard s'en saisit et dit...
10: Mon bon monsieur, apprenez que tout flatteur vit aux dépenses de celui qui l'écoute. Cette leçon vaut bien un fromage, sans doute.
6: Le corbeau, honteux et confus, jura, mais un peu tard, qu'on ne l'y prendrait plus.
11: Jean de La Fontaine.
6: Et c'est une poésie qu'on apprend en classe. Ça explique que des fois, les gens qui disent que t'es beau et tout, ils peuvent vouloir quelque chose en échange.
7: Quelques personnes, des fois, ont des mauvaises intentions. Du coup, il ne faut pas croire que des personnes sont gentilles alors qu'il y en a qui ont des mauvaises intentions.
12: Moi, je l'aime parce que ça prend des choses. Et en même temps, le texte est beau et raconte plein de choses. Et c'est rigolo.
6: Parce que c'est un peu drôle que les gens, dans la vraie vie, soient représentés sous forme d'animaux, comme le renard est rusé, voilà. Et... C'est bien écrit, mais des fois, il y a des mots qu'on ne comprend pas.

0: On va vous lire La cigale et la fourmi, une fable de Jean de La Fontaine.
1: La cigale et la fourmi. La cigale, ayant chanté tout l'été, se trouva fort dépourvue quand la bise fut venue. Pas un seul petit morceau de mouche d'eau vermisseau. Elle alla crier famine chez la fourmi sa voisine, le priant de lui prêter quelques grains pour subsister, jusqu'à la saison nouvelle.
2: « Je vous payerai,
1: lui dit-elle,
2: avant l'hôte, foi d'animal. L'intérêt est principal. »
1: La fourmi n'est pas prêteuse, c'est là son moindre défaut.
0: « Que faisiez-vous au temps chaud ?
1: Dit-elle à cette emprunteuse.
2: « Nuit et jour, à tout venant, je chantais, ne vous déplaise. »«
0: Vous chantiez ? J'en suis fort aise. Eh bien, dansez maintenant. »
3: Alors, bravo pour cette lecture de La cigale et la fourmi. C'est une fable de La Fontaine que vous avez choisi vous-même de lire et de mettre en voix avec vos trois voix. Est-ce que vous pouvez nous dire chacune quel est le personnage que vous avez joué ?
1: Moi, je suis Philomène et je fais la narratrice.
0: Moi, je suis Zara et je fais la fourmi.
4: Moi, je suis Diario et je fais la cigale.
3: Et alors, cette fable, elle raconte quoi ? Comment vous la résumeriez avec vos mots ?
1: Ben, en fait, la cigale, au lieu de chanter, de s'amuser, elle aurait dû prévoir pour l'hiver.
3: Donc si j'ai bien compris, qu'est-ce qui arrive à la cigale à la fin de l'histoire ?
1: La fourmi lui dit, bah vous chantiez, bah faut danser.
3: Et donc du coup, qu'est-ce qui va lui arriver si c'est l'hiver et qu'il n'y a plus rien à manger ?
1: Bah elle va mourir, elle n'avait qu'à prévoir.
3: Et alors, vous en pensez quoi de cette morale ?
1: Bah qu'il faut prévoir, on peut s'amuser mais pas trop, il faut aussi travailler.
4: Faut pas toujours penser à jouer, il faut aussi des fois s'arrêter, savoir s'arrêter et travailler.
3: Est-ce que vous pensez que le fait de chanter, de divertir les gens, de les faire rêver avec de la chanson, avec de l'art, ça peut être aussi un travail ?
1: Oui, mais faut pas que faire ça. Dans la vie, on fait plein de choses et plein de travail aussi.
0: Et voici une chronique littéraire pour vous plonger dans le monde de la magie. Je vais vous parler de la trilogie Les 13 sorcières. Rosie, une fille timide et rêveuse, ne sait pas pourquoi sa mère est très distante. Un jour, elle débloque son don de clairvoyance qui permet de voir la magie. Elle découvre que sa mère est victime d'une malédiction de la sorcière la voleuse de mémoire qui chaque soir vient lui voler sa mémoire. Rosie découvre aussi que c'est l'une des dernières chasseuses de sorcières. Rosie devra tuer les 12 sorcières. Heureusement, elle peut compter sur sa meilleure amie, Jempa, toujours là pour l'aider.
1: Pourquoi je conseille ce livre ? Parce qu'on plonge vite dans le monde de la magie et que le personnage est attachant et qu'on a envie qu'il gagne.
0: Chapitre 1. C'est la nuit où j'ai décidé de brûler mes carnets d'histoire. Que tout a commencé, que je me suis retrouvée embarquée dans une nouvelle vie, peuplée de dangers et de très différentes de celles que j'avais menées jusqu'à présent. Ce soir-là, comme c'est souvent le cas, je suis avec Jempa. On est assise dans mon jardin, je lui lis ma dernière création. Elle parle d'une femme endormie dans un tas de plumes blanches, refusant de se réveiller malgré tous les efforts de sa fille, qui ne cesse de la secouer. Pendant des années et des années, cette femme est ainsi plongée dans un profond sommeil. Puis un jour, la fille découvre une magnifique plume d'un noir scintillant au milieu de toutes les blanches. Elle l'arrache et soudain, le tas de plumes frissonne. La fille comprend alors que sa mère est endormie sur le dos d'une gigantesque bête qui la retient prisonnière d'un enchantement. Dérangée par les mouvements de l'animal, la mère se réveille et tombe sur le sol. Sa fille et elle se réfugient dans un petit village tout au bout de la terre. Là, en sécurité, elles peuvent vivre heureuses jusqu'à la fin des temps.
5: Bonjour, aujourd'hui on va vous présenter un livre qui s'appelle Cabosse. Il est écrit par Fanny Corbasson. Ici Saouda au micro avec mes deux compagnons, Diariou et Zara. Bonjour.
6: Bonjour.
0: Bonjour.
5: Donc, première question, de quoi parle le livre Cabosse ?
0: Cabosse, c'est le nom qu'elle s'est donné. Elle est née avec une particularité. Elle grandit avec cette particularité. Elle découvre la vie.
6: Elle décide de s'écrire à elle quand elle sera adulte.
5: Vous venez de nous lire la quatrième de couverture. Et maintenant, est-ce que vous pouvez nous dire avec vos mots de quoi ça parle ?
7: Fanny Corbasson, je sais pas comment dire. Elle a l'épaule plus haute que l'autre, je dirais comme ça.
8: Aussi Fanny, pour écrire ce livre, elle s'est inspirée de... Quand elle était toute petite, elle s'est inspirée. Elle a écrit une lettre quand elle était toute petite. Pour elle, quand elle sera grande. Elle ne l'a pas retrouvée. Mais dans le livre, on dit qu'elle l'a retrouvée.
5: Est-ce que vous avez bien aimé et pourquoi ?
7: J'ai bien aimé ce livre parce que j'aimais beaucoup les passages où il y avait la sauce rouge. Ça m'a fait rire. Je suis contente aussi parce qu'aujourd'hui, j'ai quand même vu Fanny Corbasson et j'étais excitée pour la voir. Voilà.
8: Moi, j'ai bien aimé parce qu'elle s'est inspirée de quand elle était petite. Et aussi, ce qu'elle raconte dans l'histoire, ça m'a beaucoup touchée. Et toi, Saouda ?
5: Moi, j'ai bien aimé comme vous parce que c'était bien son histoire. Et j'ai surtout aimé quand elle était venue nous faire des activités. Maintenant, j'ai pris plus confiance en moi. Alors que d'habitude, quand je lis dans des gens, je stresse. Je parle pas comme je parle normalement. Et du coup, maintenant, je parle bien et j'ai confiance en moi quand je lis devant des gens.
8: En fait, elle nous a appris à comment s'exprimer devant sans rigoler, être concentré.
7: On s'est échauffé, on s'est un petit peu entraîné devant les gens pour les regarder. On fait deux pas l'avant sans regarder le public. Et après, on se retourne pour regarder face au public. Et des fois, on se met en colère, des émotions. On se met triste, joyeuse. Ça m'a beaucoup touchée aussi.
5: Est-ce que Cabos a retrouvé la lettre qu'elle s'était écrite enfant pour quand elle sera grande ?
8: Dans l'histoire, ça marquait qu'elle l'a retrouvée, mais en vrai... Elle n'a toujours pas retrouvé la lettre qu'elle s'est écrite.
5: Et aussi, elle a vraiment déménagé par contre. Elle ne l'a pas retrouvée, elle a fouillé dans les placards.
7: On va vous lire un extrait de Cabos. Au restaurant chinois, mon frère m'a donné le petit pot de sauce rouge sur la table. Goûte cette sauce, c'est très bon. Ah bon ? Vraiment très bon. D'accord. Prends une grosse cuillère. Pourquoi ? Parce que c'est vraiment très très bon. Ah bon ? Il faut une très très grosse cuillère pour bien sentir que c'est très très bon. Je l'ai écouté parce que je sors juste de l'hôpital et que je crois que mon frère est content. Alors, il veut me faire plaisir. Je l'aime bien, mon frère. Même s'il m'embête, mais je me méfie toujours un peu. J'ai pris une petite cuillère. Pas une grosse, à cause de son sourire qui cachait quelque chose. Il souriait beaucoup pour de la sauce rouge. C'était très fort. C'est monté direct dans mon nez.

0: sont en or. Les alligators, c'est des tors. Ils ont jamais tort.
1: Bonjour. Aujourd'hui, nous sommes avec les deux petites stars, Léo et Farad. Bonjour.
2: Bonjour.
3: Bonjour.
1: On vient d'écouter votre rap. D'où est venue l'inspiration ?
2: L'inspiration est venue par les survêtes de crocodiles et tout ça.
1: Pourquoi avez-vous choisi les crocodiles ?
2: Parce que je trouve que c'est un animal qui est parfait, qui attaque bien, qui sait défendre et tout ça.
1: Comment avez-vous choisi l'instru ?
3: Par Tony,
2: qui est devant nous.
1: Pourquoi avez-vous choisi de faire un rap ensemble ?
2: Au début, c'était parti de mon idée. Après, Farad il m'avait demandé s'il pouvait faire avec moi. J'avais accepté. Du coup, il a commencé à faire un rap, à parler des alligators.
1: Avez-vous envie de continuer de faire du rap ?
3: Non.
2: Moi, oui.
1: Quel est le prochain rap que vous avez en tête ?
2: Pour l'instant, on n'a pas encore l'idée.
1: Quels sont les titres que vous aimez ?
2: Joule, La Guy, Solazen, La Crapule.
1: Quel est le titre que vous aimeriez partager aux auditeurs et auditrices sur la radio Info RC ?
2: Joule.
3: Joule.
1: Bah merci, c'était Tony, Farad et Léo sur la radio Info RC.
2: Maintenant, on écoute Joule Phénoménal. Je me suis fait

0: J'aime la gym parce que c'est vague.
1: J'aime la gym parce que on roule.
0: J'aime la gym parce que c'est cool.

0: Vous venez d'entendre un rap et nous sommes avec les créatrices. Pourquoi la gym vous a-t-elle inspirée?
1: Parce que moi j'adore la gym, ça fait depuis longtemps que j'en fais.
2: Bah moi j'aime bien la gym parce que ça bouge, on fait des roues, l'arbre 3, grand écart.
3: Moi j'aime la gym, je me suis inspirée des vidéos que j'ai vues et après j'ai commencé à faire la gym.
0: Vous en faites ensemble?
3: On fait dans le même club mais pas ensemble parce que moi je fais le jeudi.
1: Moi je suis avec Zara ma camarade et Saouda elle fait un jour de décalage.
0: Est-ce que la gym, ça vous a créé l'amitié?
3: Oui.
0: Comment vous avez fait pour faire ce rap?
3: Chacun avait des idées et on a fait chacun deux compositions.
4: Tout à l'heure, on a entendu votre création sonore sur la gym avec un vrai poème. Et là, on va faire une interview pour que vous nous expliquiez c'est quoi un gala.
1: Un gala, c'est une chose qu'on fait à la fin de l'année pour nous montrer tout ce qu'on a fait. Et c'est une compétition pour voir le gagnant et montrer aux parents qu'est-ce qu'on a fait durant toute l'année.
4: Qu'est-ce que vous faites dans ce gala?
3: Il y a quatre agrès, le sol, la poutre et les barres. Le seau aussi.
4: Pourquoi vous encouragez les personnes, nos auditeurs et nos auditrices, à venir voir votre gala?
1: Parce qu'on a envie d'être encouragés et on a envie que tout le monde nous voie et aussi ça nous fait du bien. Et c'est dommage parce qu'il y en a hyper, mais au moins le but c'est qu'ils ont participé.
5: Bonjour, depuis janvier 2026, il y a une nouvelle cour de récré à l'école des Oliviers. Maintenant, les enfants vous en parlent.
4: Bonjour, je suis avec Léo et Farad, bonjour.
6: Bonjour. Bonjour.
4: Alors, dans cette nouvelle cour de récré, sur laquelle vous avez réalisé un micro-trottoir, il y a une table de ping-pong. Vous y jouez à cette table?
6: Oui.
4: Et alors, c'est quoi qui vous plaît dans le ping-pong?
6: Qu'on tape sur une balle et être le meilleur.
7: C'est de gagner.
4: Et c'est quoi les règles du jeu au ping-pong?
6: Si tu fais un service et si tu le rates au service, ça revient de ton côté, t'es éliminé, tu vas à droite. Et sinon, si ça retouche le filet mais en haut, c'est left, du coup tu peux recommencer. Et après, si du coup tu rates pas ton tir, si après un moment tu joues et ça tape deux fois ta table, t'es éliminé.
0: Quand on fait le service, il faut que ça rebondisse sur la table, sur notre table et l'autre table. Et après, quand on joue, il faut pas que ça touche notre table. Il faut que ça touche l'autre table de l'adversaire.
4: Et quel conseil vous donnerez à des personnes qui débutent pour gagner?
6: De jouer. Déjà, je connais des personnes, au lieu de viser en haut, ils visent en bas. Alors que faut soit tirer en haut pour les débutants, ou soit si tu sais jouer, tu peux tirer tout droit, mais il faut que ça touche la table de l'adversaire.
7: De s'entraîner.
4: Et vous avez réalisé un micro-trottoir dans cette nouvelle cour de récré, justement pour connaître l'avis de vos camarades sur la cour de récré. Qu'est-ce qui vous a donné envie de faire ce micro-trottoir?
0: C'est les enregistreurs, d'aller dans la cour et tout, de parler aux gens.
4: De découvrir le fonctionnement d'un matériel que vous n'aviez pas encore utilisé aussi. C'est vrai, ouais. Que nous, on est tout le temps dans le studio de l'école et que là, vous aviez l'occasion de mettre les casques, d'aller à la rencontre de vos camarades avec des casques. C'était un peu différent. Et qu'est-ce que vous en retenez? Ça vous a plu?
7: Ouais.
6: Oui.
4: Est-ce que vous avez envie de rajouter quelque chose, soit au sujet du ping-pong, soit au sujet de la cour de récré?
6: Il faut qu'ils changent les graviers, les cailloux qu'il y a par terre. Et aussi, il faut qu'ils changent la table de ping-pong d'endroit.
4: Pourquoi?
6: Parce qu'elle est un peu de travers.
4: Et avant, vous en aviez une de table de ping-pong?
6: Non.
4: Et du coup, on vous a mis aussi à disposition des raquettes?
6: Ouais. Oui. De base, à la récré, il n'y a que 4 raquettes. Mais moi, avec quand il y a un pote à moi qui a une raquette, je fais équipe avec lui.
4: Comment tu fais pour faire équipe?
6: Si on gagne, on se prête la raquette. On fait chacun notre tour. Et si on perd, dans tous les cas, on se reprête la raquette.
4: Oh, bravo! C'est intéressant, ce travail d'équipe. Et vous avez l'habitude de jouer au ping-pong? Vous aviez, ouais, déjà l'habitude de jouer au ping-pong? Ou c'est une découverte pour vous?
6: Moi, je jouais avant, mais j'étais pas très fort. Moi aussi. Depuis qu'ils ont rajouté la table de ping-pong, ça m'a entraîné. Du coup, maintenant, je joue aujourd'hui. Lors d'aujourd'hui, je sais jouer.
0: Moi, avant, j'en faisais, mais j'ai arrêté. Du coup, j'en fais dans l'école.
4: Merci beaucoup pour votre participation et ce point de vue très intéressant sur le ping-pong à l'école des Oliviers.
6: Merci, au revoir.

0: Que pensez-vous de la nouvelle cour de récréation ?
1: C'est bien, parce que on a plus de choses à faire et c'est plus simple à jouer.
2: J'aime trop, mais surtout il y a beaucoup de gravier, donc ça risque de beaucoup de personnes qui tombent.
3: Elle est bien, j'aime bien qu'il y ait un terrain de basket séparé au terrain de foot. Le seul désavantage, c'est qu'il y a des pierres un peu de partout et que certaines personnes passent le balai un peu tout le temps.
4: Elle est nulle, parce que les lignes sont mal faites. Les lignes de cours, enfin la cour d'avant, elle était mieux. Les lignes sont mal faites et le terrain est petit, on a des cages de 1, des... Enfin, il y a des barrières, il y a des plantes. On a envie de faire attention aux plantes, on peut rien faire.
5: Les cages sont trop petits. Avant c'était trop grand. C'est bien, mais on peut pas jouer au foot comme c'est petit.
6: Bah, il y a des graviers, il y a des enfants qui courent et après ils se font mal. Et il y a trop de graviers.
7: Et on continue avec l'actualité des enfants qui sont à l'école des Oliviers. Je suis avec Philomène qui participe à l'atelier du mardi. Bonjour.
8: Bonjour.
7: Cette semaine, tu as une audition de piano. Comment tu te sens à l'idée de faire cette audition ?
8: Ben, un peu stressée parce qu'on va jouer devant des gens. Mais mes parents et ma prof de musique, ils me disent de ne pas stresser parce qu'en fait, ça ne sert à rien. Mais moi, je stresse quand même un tout petit peu, même si là, je fais beaucoup moins qu'avant. Mais c'est plus fort que moi.
7: Tu as des méthodes, des petits outils pour éviter de stresser ?
8: Parfois je respire à mon cou, ça fait du bien. Quand j'arrive vraiment pas à faire, je prends un coussin de mon canapé, je tape fort, fort, fort et après ça va mieux.
7: Et ça fait combien de temps que tu fais du piano ?
8: Un an et demi à peu près.
7: C'est quoi que tu aimes dans le piano ?
8: Quand t'apprends à jouer la musique et quand tu réalises que tu y arrives et que tu y arrives et que t'apprends les morceaux, voilà.
7: Tu apprends à jouer du piano dans quelle école de musique ?
8: L'école de la NEMA.
7: Et quel est le morceau que tu vas jouer à ton audition ?
8: Valse favorite.
7: C'est un morceau composé par qui ?
8: Je veux pas dire de bêtises, mais je crois que c'est Mozart.
7: Et qu'est-ce que tu penses de ce morceau ?
8: En fait, comme c'est une valse, d'où le nom, c'est un ternaire, ça doit aller à 3 temps. Mais du coup, c'est un peu difficile parce que faut bien respecter le tempo. Et il y a des endroits où tu dois jouer pas fort et des endroits où tu dois jouer fort.
7: Et quel conseil tu donnerais à quelqu'un qui a envie de se lancer dans l'apprentissage du piano ?
8: Que ça sert à rien de stresser. C'est pas grave si tu arrives pas au début, parce qu'au début, je voulais par exemple faire un La ou un Do, une note de musique, je la faisais pas. C'est pas grave si tu n'y arrives pas au début parce que c'est normal. Tu contrôles pas tellement au début.

0: Bonjour, aujourd'hui, on va vous parler d'Écopousse. Je m'appelle Saouda et je suis avec mes deux compagnantes,
1: Philomène et Diario.
0: Qu'est-ce que c'est Écopousse ?
1: Écopousse, c'est un jeu et aussi une animation que quelqu'un est venu nous présenter. Il nous a présenté des photos et tout pour l'alimentation, plein d'autres choses importantes. Et c'était sur trois animations. Et aujourd'hui, on va vous parler de la dernière.
0: De quoi ça parle ?
1: Ça parle des énergies épuisables et fossiles. En énergies renouvelables, il y a les énergies de la vitesse du courant d'eau, c'est qu'on va reprendre de l'eau, le soleil. Il y avait aussi le bois, mais il faut en prendre un peu parce que sinon, on n'aura plus de forêt, évidemment. Et les déchets, les restes de nourriture, que par exemple quand un épi de maïs, on va prendre des grammes, on va pas prendre le reste. Et dans les énergies fossiles, on a le charbon, le gaz et le pétrole. Et les énergies épuisables, il nous en reste pas beaucoup parce que dans à peu près 50 ou 200 ans, on n'en aura plus.
0: Ok, merci. Est-ce que vous avez aimé l'intervention ? Et pourquoi ?
1: Moi, j'ai aimé parce que c'était passionnant, parce que ça nous a appris des trucs. Quand vous avez un appareil électrique d'éteint, il marche toujours parce que vous ne l'avez pas débranché. Du coup, il faut toujours, toujours débrancher quand vous avez fini, enfin, ce que vous pouvez, quoi. Il faut avoir des multiprises. Et aussi, quand il fait froid, faut pas augmenter jusqu'à genre 30 degrés. Non, faut mettre un pull ou un plaid. En général, faut mettre au moins 19 degrés.
2: Moi, j'ai aimé quand tu as parlé des choses très importantes de la nature pour nous aider à sauver notre planète et aussi pour ne pas gaspiller l'électricité. Parce que ça est de moins consommer pour sauver la planète. Et toi ?
0: Moi, j'ai bien aimé parce que ça nous a appris des choses. Et aussi, ça nous a appris que si on met, par exemple, le chauffage à 19 degrés, on pourra avoir moins 100 euros de notre facture d'électricité. Et c'est pour ça que j'ai bien aimé.
3: Et pour vous parler des éco-gestes de l'éco-pousse, je suis avec Farhad et Zara. Bonjour.
4: Bonjour.
5: Bonjour.
3: Alors, vous avez joué à ce jeu aujourd'hui pendant l'atelier radio. Est-ce que vous pouvez nous dire quels sont les jeux auxquels on peut jouer avec ce jeu de cartes ?
4: On peut jouer au jeu du Misty Gris et le Memory et un jeu de 32 cartes.
3: Et vous avez joué auquel de jeu ?
4: On a joué au Misty Gris.
3: C'est quoi les règles du Misty Gris ?
4: En fait, le Misty Gris, c'est un orange avec il ressemble à un chat.
5: Le but du jeu, ne pas avoir en main le Misty Gris en fin de partie.
3: Qu'est-ce que vous en avez pensé de ce jeu ?
4: C'était trop bien.
5: Ouais, je suis d'accord.
3: Et est-ce que vous avez vu qu'il y avait des images sur les cartes ?
5: Oui, ouais. Les mêmes.
3: Elles représentent quoi, ces images ?
4: Elle en représente en rouge, c'est ceux qui sont pas bien, et en vert, c'est ceux qui sont bien.
3: Elle représente des éco-gestes.
4: Ouais.
0: Moi, j'ai les cartes V. Il y en a une qui est verte, il y en a une qui est rouge, parce que la rouge, elle représente la mauvaise, et la verte, elle représente la bonne. La rouge, plutôt, elle montre qu'ils sont allés en pique-nique, ils ont ramené un sac à papier. Ils ont ramené aussi des bouteilles d'eau et il y a une fille qui a ramené son sandwich avec une boîte en plastique et un autre garçon qui a ramené une fourchette en carton, que ça c'est pas très bien. Dans la carte verte, ils ont plutôt ramené un panier pour prendre les assiettes, mais cette fois-ci, ils ont pris des assiettes en verre qu'ils peuvent ramener chez eux pour les nettoyer. Et le garçon, il a pris plutôt une fourchette en métal. La fille, elle a pris du papier pour emballer son sandwich pour ne pas trop gaspiller. Ils ont ramené des gourdes au lieu des bouteilles d'eau.
5: Et moi, c'est Écopousse, du coup, une petite clémentine. En fait, c'est un peu le logo. Et en fait, son tablier, ou plutôt son pull, et il est cassé. Et dans le mauvais, dans le rouge, du coup, il va le jeter. Alors que c'est pas bien parce que gaspiller, c'est qu'un trou.
2: Et alors que dans le vert, il va mettre quelque chose et ça va le réparer. Du coup, c'est mieux.
6: Moi, j'ai Ecopousse, c'est un petit garçon qui joue avec ses jouets. Mais il y a un gros problème. Dans la carte à côté rouge, le problème, c'est qu'il a allumé la lumière. Plus, il a fermé les volets. Alors qu'il fait beau, il peut très bien ouvrir ses fenêtres. À la place d'allumer la lumière, il peut ouvrir ses fenêtres. Comme ça, il y a le soleil qui rentre à la place de gaspiller la lumière, de l'électricité. Et aussi, sur la carte, l'autre à côté, 9 vertes, c'est des bons gestes qu'on pourrait faire pour sauver notre planète et en même temps pour sauver la nature.
0: Moi, j'ai d'autres cartes sur mes mains. J'ai une carte rouge et une carte verte comme les précédentes. Et sur la carte rouge, il y a une casserole qui cuit mais sans couvercle. Et on ne doit pas laisser chauffer quelque chose sans couvercle dessus parce que sinon, ça gaspille de l'énergie. Sur la carte verte, c'est bien parce que du coup, cette fois-ci, il y a une casserole qui cuit, mais cette fois-ci, elle a un couvercle. Et du coup, c'est mieux pour l'écosystème et au moins, ça gaspille moins d'énergie.
2: Alors moi, sur la carte rouge, en fait, Ecopousse, il a chaud. C'est pas bien parce qu'il a mis la clim alors qu'il fait jour dehors et qu'il fait chaud et qu'il fait beau. Et du coup, comme il a trop froid avec la clim, il a mis une écharpe. Alors qu'il devrait tout simplement arrêter la clim.
7: Moi, j'ai la carte 10. Dans la carte verte, j'ai le robinet fermé. Il y a un garçon qui se brosse les dents. Et dans l'autre carte, il gaspille l'eau. Le robinet, il est ouvert. Et voilà.
4: J'ai la carte valet. En fait, dans la carte rouge, pour aller au travail, ils vont tous en voiture. Ça gaspille de l'essence et tout. Et dans la carte verte, moi, ils vont tous à l'école, soit en bus, soit en trottinette, soit en vélo. C'est mieux pour la planète.
3: L'éco-pousse, c'est l'intervention qui a eu lieu en classe. Et les enfants ont eu l'occasion d'en parler pendant les ateliers radio qui se sont déroulés le mardi soir. Toute l'émission que vous venez d'entendre est la restitution de ces ateliers radio. Ce sont des ateliers financés par la ville d'Aubenas dans le cadre du programme Ambition éducative et dont la diffusion est permise par le projet Expression plurielle soutenu par le contrat de ville, encore une fois la ville d'Aubenas, la préfecture de l'Ardèche et la caisse d'allocation familiale.
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Bonjour, je m'appelle Inès. Le chat et le soleil, le chat et le soleil, le chat ouvre les yeux, le soleil est entre. Le chat ferme les yeux, le soleil le restarte. Voilà pour ça le soir, quand le chat se réveille, s'aperçoit de noir, deux morceaux de soleil.

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4: Et c'est l'heure de retrouver les libraires de la librairie du Tiers-Temps. Aujourd'hui, je suis avec Anne. Bonjour.
5: Bonjour.
4: Alors, quel est le livre que tu as choisi aujourd'hui pour nos auditeurs et auditrices ?
5: Aujourd'hui, je vais parler de La Voix de Gabriel Talent, qui est édité chez Gallmeister.
4: Alors, c'est un livre qui nous raconte quoi ? C'est un roman ?
5: Oui, c'est un roman. Alors, le pitch a l'air nul, mais c'est très très bien. On va suivre en fait deux adolescents qui ont une passion énorme pour l'escalade. Leur rêve à tous les deux, c'est à la fin du lycée, de partir, devenir escaladeur professionnel, tout quitter pour aller vivre dans un van et tout et tout. C'est un peu difficile pour chacun d'entre eux parce qu'elle, elle est dans une famille assez pauvre, qui n'a pas beaucoup d'argent, donc pour faire ce rêve, il faut avoir de l'argent. Et elle a une situation familiale qui est assez compliquée, avec une maman qui n'est pas hyper sympa et une sœur qui a besoin de beaucoup d'aide, etc. Et lui, il est dans une famille qui met énormément d'espoir sur le fait qu'il parte à l'université. Ce qui n'est pas du tout dans ses plans, du coup. Et c'est vraiment un souhait que les parents ont qui est très fort pour lui. Et on va suivre toute leur année de terminale, en fait, comment ça va se dérouler, comment ils vont y réussir à concilier les rêves de leurs parents ou leur situation familiale avec l'escalade et aller s'entraîner, etc., etc. Et c'est génial parce que déjà, l'histoire d'amitié, elle est trop belle. J'ai jamais lu une histoire d'amitié qui est aussi belle. Leur lien, il est hyper fort et ça donne trop envie de... Enfin, moi, je l'ai offert à ma meilleure amie parce que j'étais en mode, c'est la plus belle déclaration d'amitié que je puisse lui faire. Et ça parle très bien aussi de dépression. J'ai jamais lu un livre qui parle aussi bien de dépression, parce que lui, il est en dépression. Et c'est pas du tout défaitiste ou déprimant, mais ça met des mots en fait sur des choses que parfois on a du mal à mettre des mots dessus. Et c'est vraiment très très très bien fait.
4: C'est La Voix de Gabriel Talent. L'auteur, c'est un auteur qui est connu pour d'autres livres. Toi, tu le connaissais avant ou tu l'as découvert avec ce roman ?
5: Non, je le connaissais pour son autre livre qui est My Absolute Darling, qui était aussi un livre incroyable, vraiment très très bien. Et du coup, j'avais vraiment hâte de lire son deuxième. Il a mis du temps entre les deux. Enfin, c'était My Absolute Darling, il doit avoir 5 ans maintenant, peut-être 6. Donc il a mis vraiment du temps pour en réécrire un. Et j'étais pas déçue.
4: C'est un livre aussi qui parle de relations.
5: Ouais, carrément. Ouais, carrément.
4: Est-ce que c'est un livre qu'on peut lire adolescent ou c'est plutôt un livre pour les adultes ? À partir de quel âge on peut le lire ?
5: Je pense quand on est au lycée, on peut le lire. Il y a des trucs qui sont un peu rudes dedans, mais je pense qu'on a la maturité au lycée de le lire. Ouais. Et puis après, tous les adultes, en effet, peuvent le lire.
4: Tu voudrais nous en lire un extrait ou peut-être la quatrième de couverture ?
5: Je peux lire la quatrième de couve. Dans le sud du désert de Mojave, ou Mojave, je ne sais pas, Dan et Tama traversent leur dernière année de lycée comme on aborde une voie d'escalade, entre appréhension et excitation. Dan est un garçon prodige et discret, Tama une fille bavarde et intrépide. Inséparables, ils passent leur temps à escalader des rochers durant les froides nuits du désert. C'est là qu'est né leur rêve commun, leur désir d'aventure. Mais à mesure que l'année avance, ils se heurtent aux réalités du monde adulte. Leurs différences du milieu social, de talent et d'ambition ne peuvent plus être balayées d'un rire ou d'un serment. Un choix se profile, inévitable, rester fidèle à eux-mêmes ou céder aux exigences du monde. Chacun devra, quoi qu'il en coûte, tracer sa propre voie.
4: Tu peux nous la décrire, la première de couverture de ce roman qui s'appelle La Voix ?
5: Je la trouve très belle. Je suis nulle pour décrire, mais c'est une sorte de montagne, un rocher, on dirait de la peinture. Et c'est très beau, c'est plein de couleurs. Ouais, chaleureuse, je trouve.
4: Et La Voix, c'est avec un E, comme la voie d'escalade, la voie qu'on trace, quoi.
5: Tout à fait.
4: Eh bien, merci beaucoup, Anne. C'est un livre qui est à retrouver à la librairie du Tiers-Temps.
5: Merci à toi.

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1: Bonjour et bienvenue dans cette chronique dédiée au CFA de l'ANAS, le CFA André Fargier de l'ANAS. Aujourd'hui, place à la gourmandise. Bonjour Nicolas.
2: Bonjour.
1: Alors tu vas nous parler, toi, puisque tu es formateur en pâtisserie au CFA, tu vas nous parler des formations proposées aux passionnés de sucré.
2: Oui. Alors vous avez au CFA l'ANAS, on forme les jeunes pâtissiers, on a le CAP pâtissier, on a le certificat de spécialisation de pâtisserie boutique et le cuisinier en dessert de restaurant aussi. Voilà, on a trois diplômes, dont un en 2 ans et les 2 autres en 1 an seulement.
1: Alors, ce sont des formations qui permettent d'acquérir un véritable savoir-faire reconnu dans tout le milieu professionnel. On peut commencer par le CAP pâtissier. En quoi consiste ce CAP?
2: Alors, on va apprendre toutes les bases de la pâtisserie, savoir s'organiser, savoir travailler proprement, l'hygiène. On a plus de 60 bases en pâtisserie, on en a quand même un petit peu. On va apprendre à faire toutes les pâtes feuilletées, les pâtes brisées, les pâtes à choux, les pâtes levées, les croissants, les brioches, les tartes, les entremets, les... Il y en a tellement. Le chocolat, le travail du chocolat, le travail un peu du sucre aussi. Donc on va vraiment faire tout ça pendant les 2 ans.
1: Donc c'est une formation technique,
2: tout à fait.
1: Artistique on peut dire aussi. Le certificat de spécialisation après le CAP, comment on peut se spécialiser?
2: Alors, il a changé cette année, donc c'est un nouveau diplôme, c'est-à-dire qu'en fin de compte, on va travailler beaucoup plus sur la finition des entremets, des tout petits entremets. On va faire des glaces, on va faire tout ce qui est des parfaits glacés, qui se perdent un petit peu, les croquembouches qui est une pièce montée. Donc on va travailler beaucoup plus ces produits-là. Ils vont faire un buffet, ils vont être capables de faire un buffet entièrement de dessert, de A à Z, avec les décors, le sucre, le chocolat, la pâte d'amande, tout.
1: Et après ces formations, quelles sont les possibilités d'emploi?
2: Alors dans la région, il y en a beaucoup, puisqu'en fin de compte, vous avez les pâtisseries artisanales, vous avez les restaurants, il y a tout ce qui est saisonnier aussi, les glaciers, donc recherche beaucoup dans le milieu. Vous avez aussi les grandes surfaces qui recherchent des pâtissiers pour fabriquer, c'est la fabrication qui n'est pas tout à fait la même. Et puis après, il y a tout ce qui est à l'étranger, puisqu'en fin de compte, on en demande beaucoup de pâtissiers français et beaucoup demandés sur la place internationale.
1: Pour conclure, que diriez-vous à un jeune qui envisage une carrière en pâtisserie?
2: Alors d'être minutieux, d'être savoir compter, parce que faut apprendre à compter, avoir du goût aussi, et d'être surtout tenace, parce que c'est quand même un métier un petit peu dur. Hein, on travaille tôt le matin, par contre on peut toujours sortir quand même, c'est pas un problème, on peut toujours avoir une vie à côté, il faut être passionné. Ouais.
1: Où peut-on se renseigner pour en savoir plus? Comment on s'inscrit?
2: 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Et venir directement nous rencontrer sur place. Vous pouvez venir voir les profs ainsi que tout ce qui est l'équipe administrative.
1: Voilà. Merci Nicolas.
2: Merci.
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1: Et pour l'heure, il est midi, temps universel, 14h ici à Paris. Merci d'être avec nous pour ce tour du monde de l'actualité de Beyrouth à New York en passant par Genève et Kharkiv. Bonjour, bienvenue.
2: Charlotte Hydrac.
1: Encore et toujours beaucoup d'incertitudes sur un éventuel protocole d'accord entre les États-Unis et l'Iran, d'autant qu'Israël a bombardé tout à l'heure la banlieue sud de Beyrouth au Liban. Donald Trump assure qu'une signature aura lieu ce dimanche. Téhéran temporise, une délégation du Qatar médiateur est dans la capitale iranienne. C'est un coup à la machine de guerre russe. Selon Volodymyr Zelensky, la Grande-Bretagne a intercepté un pétrolier de la flotte fantôme russe dans la Manche, c'est la première opération du genre. Les Suisses disent non à un plafond de la population à 10 millions, une initiative populaire anti-immigration. D'après les projections, elle est rejetée à 55%. Quels sont les enseignements à tirer ? On en parlera avec notre invité.
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1: À suivre aussi les supporters des éléphants chauds bouillants pour l'entrée en piste de la Côte d'Ivoire au Mondial tout à l'heure face à l'Équateur. De son côté, Haïti, de retour dans la compétition depuis plus de 50 ans, a été dominée par l'Écosse. Le foot éclipsé par le basket à New York, victoire des Knicks à domicile face aux Spurs dans la grande pomme survoltée. Et puis lui préfère le MMA. Donald Trump organise ce soir un grand tournoi. Des combats à la Maison Blanche, un décor qui détonne pour son anniversaire. C'est une réponse au tir du Hezbollah sur le nord d'Israël. Selon le premier ministre israélien Benjamin Netanyahou, Israël a donc frappé tout à l'heure la banlieue sud de Beyrouth, la capitale du Liban, dans le quartier de la Daïeh, et cela dans la perspective d'un protocole d'accord entre les États-Unis et l'Iran pour mettre fin à la guerre au Moyen-Orient. C'est vu d'un très mauvais œil par l'État hébreu. Le projet est jugé dangereux pour la sécurité nationale. Alors là, c'est toujours la confusion sur cet éventuel accord, un pas de confirmation sur un calendrier. Donald Trump assure qu'il sera signé ce dimanche. Téhéran évoque ces prochains jours. En tout cas, une délégation du Qatar, médiateur, est à Téhéran, Siavosh Ghazi.
3: On sait que le Qatar et le Pakistan jouent les intermédiaires désormais entre l'Iran et les États-Unis. On ne sait pas quel sera l'objectif de cette visite. Certains médias parlent d'une vidéoconférence à quatre, Iran, États-Unis, le Qatar et le Pakistan, mais on ne sait pas à quel moment cela pourra intervenir. En tout cas, les Iraniens disent qu'il n'est pas question d'offrir un cadeau pour l'anniversaire de Donald Trump et signer le document aujourd'hui. Ça pourrait être demain ou après-demain. C'est la position donc exprimée jusqu'à maintenant par Téhéran, d'autant plus que l'Iran estime avoir obtenu le maximum de concessions de la part des États-Unis. Cessez-le-feu au Liban, ça c'était une ligne rouge pour Téhéran. Ensuite, contrôle du détroit d'Ormuz et perception de frais de service pour assurer la sécurité maritime et la protection de l'environnement. Le déblocage des avoirs iraniens, on sait que le Qatar va débloquer 12 milliards de dollars. Et en ce qui concerne le programme nucléaire iranien, pas question d'arrêter ce programme et pas question non plus d'envoyer à l'étranger les stocks d'uranium. La seule chose que l'Iran pourrait faire, c'est de diluer les 450 kg d'uranium enrichi à 60% à 20% par exemple.
1: Siavosh Ghazi, on suivra avec vous les prochains développements vus depuis Téhéran. C'est la première opération de ce type. La Grande-Bretagne a intercepté un pétrolier de la flotte fantôme russe dans la Manche. Ces dernières heures, c'était avec la collaboration de la France. Précision à Londres, d'Emeline Vin.
4: L'opération a duré 6 heures dans la nuit de samedi à dimanche. Les troupes britanniques ont accosté puis sont montées à bord du Smirtos, un tanker battant pavillon camerounais mais qui appartient, selon les autorités britanniques, à la flotte fantôme russe. Cet ensemble de navires qui permet à Moscou de contourner les sanctions sur son pétrole. Deux navires, des hélicoptères, des militaires, des commandos ont été déployés dans la Manche pour saisir le Smirtos dans les eaux britanniques, en coordination, selon les autorités, avec les forces françaises. En mars, le gouvernement a autorisé la Royal Navy, la Royal Air Force et les agences de lutte anticriminalité à monter à bord des navires de la flotte fantôme, mais c'est le premier arraisonnement du genre. Accusé de sous-financer le ministère de la Défense, le Premier ministre Keir Starmer salue ce dimanche l'action de ses armées et estime que l'arraisonnement représente un nouveau coup porté à la Russie. Le Smirtos a été conduit dans un port du sud de l'Angleterre où il mouillera jusqu'à nouvel ordre. Emeline Vin, Londres, RFI.
5: Et de son côté, l'Ukraine dit avoir frappé un site pétrolier en Russie ainsi qu'une usine chimique, l'usine Azot, dans la région de Toula. Un nouveau Premier ministre en Roumanie, Adrian Veșta, chargé par le président de former un gouvernement. Et cela après le retrait de l'eurodéputé Eugène Tomac, initialement désigné pour le poste. En pleine crise politique, le nouveau Premier ministre promet de maintenir la Roumanie sur une trajectoire pro-occidentale.
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5: Visite officielle en France de Narendra Modi, le Premier ministre indien reçu par le président Emmanuel Macron à Nice ce dimanche. Dans le sud, les deux dirigeants ont ouvert un salon de l'innovation et de la tech. Et cela avant le sommet du G7 qui s'ouvrira demain à Évian. Narendra Modi confronté à la révolte du parti des cafards en Inde. C'était une blague au départ sur les réseaux sociaux. C'est devenu un mouvement porté par une jeunesse en colère. Il a multiplié les rassemblements dans plusieurs états indiens durant la semaine et le collectif cherche désormais à convertir sa popularité sur Instagram en véritable influence politique. Correspondance à New Delhi, Abdoulaye Rally.
6: Je suis un cafard.
7: De Delhi à Lucknow, les manifestants ont repris ce slogan toute la semaine. Au micro, le fondateur de ce mouvement satirique né sur Instagram, Abhijit Dibke, fait la tournée des États indiens.
6: J'ai lancé le parti des cafards comme une blague. Mais c'est votre ras-le-bol, votre rage contre ce gouvernement qui a fait de cette farce un mouvement sérieux.
7: Derrière l'humour, le mouvement exige plus d'équité et d'opportunités. La révolte est née quand un haut magistrat a comparé la jeunesse indienne à des cafards. Adeli Sudipta, enseignante, mesure le désarroi de ses étudiants.
8: Je pense que ce n'est qu'un début. Ils doivent se sentir désespérés. Et par-dessus tout ce désespoir, si on leur jette une insulte à la figure, connaissant la Gen Z, j'ai beaucoup d'étudiants, ils ne vont pas se laisser faire.
7: Si certains observateurs doutent de sa capacité à s'inscrire dans la durée, le parti des cafards élargit ses revendications. Il exige la démission du ministre de l'Éducation, qu'il juge responsable des fuites massives aux récents examens nationaux d'entrée en faculté de médecine. Abdullah Erali, New Delhi, RFI.
5: Les températures qui montent en France, une nouvelle vague de chaleur est attendue ces prochains jours avec plus de 35 degrés, la deuxième avant même le début de l'été. Et avec le réchauffement climatique, le ministre français de l'Éducation souhaite qu'à l'avenir, les examens de fin d'année comme ceux du bac, qu'ils aient lieu le matin, qu'il n'y ait plus d'épreuves l'après-midi. Un spectacle de MMA au cœur du pouvoir politique, Donald Trump fête son anniversaire. Aujourd'hui, il a 80 ans et il prévoit pour cela un combat d'arts martiaux au cœur de la Maison Blanche à Washington. Une célébration qui fait grincer des dents, Karine Otten.
9: Une immense structure a été construite dans les jardins sud de la Maison Blanche, un octogone qui peut accueillir 3000 spectateurs pour les 8 matchs de MMA qui doivent se dérouler ce soir, exceptionnellement en plein air. Pour son anniversaire, c'est ce qu'a voulu Donald Trump, qui est proche de Dana White, le président de la fédération de MMA. On est loin des spectacles au Madison Square Garden pour John Fitzgerald Kennedy avec Marilyn au programme. Ce soir, l'ambiance sera au combat. Un Français est même à l'affiche, Cyril Gane, et Donald Trump affirme adorer la structure. Il la compare même à la Tour Eiffel.
10: La Tour Eiffel a été construite à Paris en France en 1889. Elle devait être démontée juste après l'exposition universelle. Eh bien, ils ne l'ont jamais démontée. Et vous savez, nous sommes en train de construire quelque chose devant la Maison Blanche qui attire beaucoup de monde. Il y aura les combats et je me dis qu'on ne la démontera peut-être jamais.
9: Abîmer le symbole politique de la Maison Blanche fait grincer des dents du côté de l'opposition. L'addition de l'événement, 60 millions de dollars aussi. Surtout que la pluie pourrait bien jouer les troubles faits ce soir. Karine Otten, New York RFI.
5: Des combats de MMA en pleine Coupe du Monde de football. Il est presque 8h10 à Philadelphie.
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5: Et parmi les dernières affiches au Mondial, pas de vainqueur pour le choc d'hier, Brésil-Maroc, qui a débuté un peu comme un match de boxe. Au final, nul un partout. De son côté, Haïti, de retour dans la compétition depuis plus de 50 ans, n'a pas démérité, mais c'est tout de même incliné 1-0 devant l'Écosse. Les Grenadiers entreprenants pourtant, mais ils ont cédé, le sélectionneur Sébastien Minier.
11: Très déçu pour mes joueurs. On était dans le match, on a montré qu'on était à niveau. Ça se joue sur des détails. On a un oubli défensivement et on le paye cher. Après, on a été assez intéressant dans l'élaboration du jeu. On a manqué un peu de spontanéité dans les 25 derniers mètres. C'est dommage, on apprend. Si on regarde là où on vient, c'est bien. Mais dans un tournoi comme ça, il faut prendre les points. Malheureusement, on ne les a pas pris aujourd'hui. Il reste deux rencontres. C'est jamais facile pour une nation comme Haïti. Tout s'obtient avec nous dans la résilience. Depuis le début, je leur martèle que ça jouera sur le troisième match à la fin. Donc voilà, on est préparé pour ça. Content que les garçons ne se soient pas désunis également. On n'a pas donné grand-chose et on peut mieux faire encore, je pense.
5: L'espoir de Sébastien Minier, sélectionneur de l'équipe haïtienne, qui fera face à un gros morceau pour son prochain match, le Brésil. À suivre ce dimanche, l'Allemagne entre en piste face à la petite île antillaise de Curaçao. Et puis la Côte d'Ivoire se lancera aussi face à l'Équateur à Philadelphie. Quatrième participation à la Coupe du Monde pour les éléphants qui vont jouer dans l'impressionnant Lincoln Financial Field. 70 000 places, une enceinte que les joueurs sont venus reconnaître hier et une manière de rentrer un peu plus dans le tournoi selon le sélectionneur Emers Fay.
12: C'est spécial, ça fait plaisir, ça nous rapproche encore un peu plus du match. C'est vrai que les joueurs ont l'habitude de jouer dans les grands stades, mais quand on est arrivé ce matin sur la pelouse, on était tous impressionnés par ce stade avec ses tribunes immenses, la pelouse de qualité aussi. Donc on était contents, on était rassurés aussi, et le peuple a hâte, les joueurs ont hâte, on s'est bien préparé pour la compétition. Maintenant, on a des fourmis dans les jambes et on a envie que ça commence rapidement.
5: Des fourmis dans les jambes pour le sélectionneur de la Côte d'Ivoire, Emers Fay, propos recueillis par Thomas de Saint-Léger qui nous fera vivre ce Côte d'Ivoire-Équateur tout à l'heure en intégralité pour nos auditeurs en Afrique à partir de 23h temps universel. Le foot largement éclipsé par le basket à New York hier soir avec la victoire de l'équipe locale des Knicks en NBA, première depuis une longue traversée du désert à 53 ans face aux Spurs de Victor Wembanyama. Banyama, ambiance de folie à New York. Et grand artisan de cette victoire, Jalen Brunson, 45 points à lui tout seul, élu meilleur joueur des finales, le meneur des Knicks, pas toujours estimé à sa juste valeur, savoure.
13: Les mots ne peuvent pas vraiment décrire ce que je ressens, mais je dirais que j'ai consacré énormément de temps et d'efforts à essayer d'être le meilleur joueur possible afin d'aider une équipe à gagner. Aujourd'hui, nous avons joué comme une équipe qui voulait repartir championne. Pas pour commencer le match, mais pour le terminer de la bonne manière. Ça représente énormément pour moi de fouler ce terrain avec ces gars-là.

0: À 10 millions, c'était l'objet d'une proposition, d'une initiative populaire organisée ce dimanche en Suisse pour mettre en place un plafond maximum 10 millions d'habitants d'ici 2050. Et d'après les projections, le texte a été rejeté à 55%. C'était un projet porté par la droite radicale pour limiter l'immigration. Bonjour René Chouac.
1: Bonjour.
0: Professeur honoraire en études européennes à l'Université de Genève, auteur de plusieurs ouvrages sur la construction et l'intégration européenne. Merci d'être en direct avec nous. La majorité a donc dit non à cette initiative. On le disait, chiffre provisoire avec 55% de rejet. Qu'est-ce que vous pensez de ce résultat, vous qui avez suivi la campagne ?
1: Eh bien, on ne s'attendait pas à un rejet aussi important, bien que certains instituts de sondage allaient un peu dans cette direction. Mais enfin, tout le monde était plutôt dans l'attente d'un résultat plus serré. Donc, manifestement, le camp du non a réussi à prévaloir.
0: Est-ce qu'on peut revenir sur les arguments, sachant que fin 2025, la Suisse comptait 9 100 000 habitants. Pour le parti à l'origine de ce projet, non à une Suisse à 10 millions, qu'est-ce qui était mis en avant, le projet porté par la droite radicale, l'UDC?
1: Oui, alors trois éléments. Premièrement, ce parti considère que il y a des appartements qui sont trop chers aujourd'hui, que la population suisse n'arrive plus à se loger de manière décente parce qu'il y a trop d'immigration. Donc premier point, donc le logement. Le deuxième point, c'est la bétonisation. Il considère que le paysage suisse est remis en cause par toutes ces constructions. Et puis troisièmement, les embouteillages qui sont devenus très important. Donc,
0: les arguments vraiment de vie quotidienne, c'est ça.
1: Oui, de vie quotidienne. Et donc, il propose non seulement en 2050 de limiter à 10 millions, mais dès 2031 de limiter le regroupement familial si la population suisse atteint 9,5 millions de personnes. Vous avez dit tout à l'heure, il y a 9 100 000 personnes en Suisse. Donc, à partir de 9 500 000 personnes, la Suisse devrait arrêter le regroupement familial. Ça veut dire interdire aux ressortissants de l'Union européenne qui viennent s'établir en Suisse de venir avec leur famille, pour être concret.
0: Alors, on va revenir sur l'enjeu européen. D'abord, le gouvernement était contre ce texte, le Parlement aussi, le patronat aussi, les syndicats également. Le Conseil fédéral parlait même d'initiative du chaos et avait fait la comparaison avec un risque de Brexit comme au Royaume-Uni. Dans ce camp du non, c'est le risque pour l'économie, l'isolement de la Suisse aussi qui était mis en avant.
1: Oui, donc c'est les deux principaux arguments, plus la gauche a mis en avant les arguments sociaux.
0: Mmh. Et donc ça a marché, cette mobilisation?
1: Oui, oui, parce que les premiers sondages laissaient présager une victoire du oui, et parce que certainement que la majorité de la population est d'accord avec le constat de l'UDC que les appartements sont trop chers et qu'il y a trop d'embouteillages.
0: Mais c'est la question des responsabilités.
1: Après, c'est les responsabilités. Il y a une pesée d'intérêts au cours de la campagne très très bien organisée par le camp du non. Les gens ont fait la part de leurs émotions et de leur rationalité.
0: Alors, sur l'enjeu européen, si le oui l'emportait, bon, la Suisse n'est pas membre de l'UE, mais bien sûr, il y a des liens économiques très étroits. Si le oui l'emportait, ça aurait remis en cause, par exemple, l'accord de libre circulation avec l'Union européenne.
1: Oui, c'était ça le principal risque. Donc, cet accord de libre circulation, il permet le libre établissement de ressortissants de l'Union européenne en Suisse avec leur famille. Mais comme l'initiative prévoyait que le regroupement familial n'aurait plus été possible, eh bien, l'Union européenne n'aurait pas accepté cela. Parce que c'était contraire à cet accord, donc, sur la libre circulation des personnes. Donc, ça aurait posé pas mal de problèmes avec l'Union européenne si le peuple suisse avait dit oui aujourd'hui.
0: Et pour autant, avec ce rejet, est-ce que ça veut dire que le dossier des rapports avec l'Union européenne est clos?
1: Alors, loin d'être clos, la mère de toutes les batailles, ce sera en 2028, c'est-à-dire un référendum sur un accord qui a été négocié pendant 20 ans entre la Suisse et l'Union européenne, qu'on appelle le bilatéral 3, c'est-à-dire un paquet d'approfondissement et d'élargissement des accords actuels entre la Suisse et l'Union européenne. C'est assez complexe à résumer en quelques mots, mais évidemment l'UDC, le parti de la droite nationale conservatrice, conservatrice ait décidé à faire capoter cet accord. Et donc, évidemment, si cet accord capote, les relations de l'Union européenne et la Suisse seront fortement mises à mal.

0: Cette question migratoire, elle agite d'autres pays européens aujourd'hui, hein, avec des éléments différents en Italie, en Espagne, en France aussi. Même si le système de référendum d'initiative populaire est très spécifique à la Suisse, est-ce que c'est à mettre en perspective ce débat-là selon vous?
1: Oui, deux points que j'aimerais souligner. Le premier, c'est qu'il faut bien voir qu'en Suisse, quand on dit immigration, on inclut les ressortissants de l'Union
0: L'Union européenne,
1: européenne,
0: oui.
1: donc par exemple les Français. Alors qu'en France, quand Monsieur, par exemple, Darmanin dit qu'il faudrait mettre un stop à l'immigration pendant 3 ans, c'est l'immigration hors Union européenne. Donc vous voyez qu'il y a quand même une différence assez
0: Bien
1: notable.
0: sûr.
1: Le discours français anti-immigration, il ne concerne pas les ressortissants de l'Union européenne, alors que le discours suisse anti-immigration concerne les ressortissants de l'Union européenne. C'est le premier point que j'aimerais souligner. Le deuxième point, c'est que on voit que s'il y a une forte mobilisation de la gauche, du centre, de la droite, des milieux patronaux, des milieux syndicaux, écologistes, etc., la droite nationale conservatrice n'a pas automatiquement gagné.
0: Merci beaucoup à vous, René Chouac. Merci d'avoir été en ligne avec nous à Genève. On en parlait dans le journal. L'Ukraine salue l'interception d'un pétrolier de la flotte fantôme russe dans la Manche par la Grande-Bretagne. L'Ukraine qui est toujours ciblée par des bombardements réguliers, notamment dans les régions frontalières comme celle de Kharkiv, où les autorités ont ordonné de nouvelles évacuations de civils. Plus de 7000 personnes sont concernées. Reportage signé Emmanuel Chaz.
2: Depuis quelques jours, ce centre de transit pour personnes déplacées à Kharkiv est en pleine effervescence. Quotidiennement, entre 100 et 150 personnes évacuées y arrivent dans le dénuement le plus complet. Yevgenia Kozun, du Haut Commissariat des Nations Unies pour les réfugiés, précise.
3: Récemment, nous avons constaté une augmentation constante du nombre de personnes évacuées. Nos partenaires continuent de leur fournir toute l'assistance nécessaire, y compris un soutien psychologique, des articles de première nécessité, l'inscription aux aides financières ainsi qu'une aide pour la reconstitution de leurs documents.
2: Une assistance primordiale en raison de la vulnérabilité des évacués. Lyudmila Oleksandrivna, une soixantaine d'années, vient de Ploudianka, à seulement 5 km de la frontière russe. Avec son mari paraplégique, elle fait partie des quelques 300 personnes à mobilité réduite concernées par l'ordre d'évacuation.
4: Il y a eu des frappes sur notre maison. Nous étions sur le point de partir suite à un accord avec les volontaires. Et voilà.
2: Depuis leur arrivée, il y a quelques jours, Lyudmila et son mari attendent de recevoir une place dans un centre d'hébergement spécialisé. Le qui n'avait jamais quitté leur village n'ont pour le moment aucune perspective d'avenir.
4: Il est peu probable qu'on puisse y retourner. Il ne reste plus que 2 personnes là-bas. Bon, peut-être qu'elles sont déjà parties, je n'en sais rien. C'est ça notre vie maintenant. Je ne sais pas comment nous allons vivre, nous n'avons rien emporté avec nous.
2: Katia, 34 ans, et son petit garçon, Sacha, 6 ans, sont ici depuis quelques jours. Ils viennent de Zolotchiv, au nord-ouest de Kharkiv.
5: Nous sommes partis dimanche dernier, car il était devenu impossible de vivre là-bas. Je suis une maman avec un enfant et des drones survolent la zone, détruisent toutes les maisons, les zones de jeu, les voitures. Les enfants sont soit confinés à la maison, soit dans les abris.
2: Employée dans un magasin de bricolage, Katia, dont les parents ont refusé de quitter la maison familiale, a longtemps hésité.
5: Même si vous avez une voiture et que vous voulez partir, c'est impossible d'atteindre Kharkiv et d'évacuer par la route. Les Russes tirent sur des voitures civiles.
2: Malgré cette menace, Katia a tenté sa chance. Elle a roulé à toute vitesse vers Kharkiv. Comme des milliers d'autres familles ukrainiennes déracinées, elle et Sacha doivent repartir de zéro, sans travail, sans école, sans logement et sans leur famille, restée à la merci des bombes. Emmanuel Chaz, Kharkiv, RFI.
0: La guerre en Ukraine et l'expertise de Kiev en matière de drones qui va s'imposer au Salon mondial de la défense Eurosatory. Ça commence demain, lundi, près de Paris. Ce rendez-vous de l'industrie de défense reflète les tensions géopolitiques, Franck Alexandre.
6: Plusieurs milliers d'exposants venus de 65 pays, c'est un record. Certains petits pays inconnus jusque-là de la sphère défense auront même cette année leur stand, indique Charles Baudouin, commissaire du salon, et c'est le signe, dit-il, d'un réarmement général.
7: L'Ouzbékistan, c'est un pays qui apparaît dans le spectre et qui aujourd'hui ne venait pas sur la 101, qui vient aussi. Donc on voit bien que le salon est en augmentation permanente. Nous aurons plus de 2200 exposants. Nous étions déjà le plus grand salon de sécurité et défense au monde. Mais là, nous avons ouvert un hall supplémentaire. Il est occupé. On sent très bien qu'il y a une préoccupation très forte dans le monde de pouvoir se réarmer de manière à pouvoir faire face éventuellement à des conflits qui semblent s'annoncer.
6: Risque d'un conflit direct entre l'Europe et la Russie, embrasement du Moyen-Orient. Les armées viennent chercher sur étagère des solutions clés en main et deux sujets prédominent, les drones et les missiles.
7: Saturne 26 s'inscrit dans une situation géopolitique compliquée, le fait drone et anti-drone, avec la nécessité d'aller beaucoup plus loin, beaucoup plus fort et beaucoup plus en nombre pour les armées européennes et d'autres armées sur à la fois la protection des drones et les drones eux-mêmes, où il faut disposer quand même de centaines de milliers de drones. Et le sujet missiles antimissiles qui reviennent, c'est-à-dire la capacité de tir sol-sol à très longue portée. L'Europe n'en est pas dotée aujourd'hui et c'est un sujet qui revient dans les armées. Il y aura des propositions sur ce sujet. Qui dit missile dit antimissile. Donc vous verrez des solutions de missiles hypervéloces et sur d'interception missiles hypervéloces. Autre sujet, l'espace qui va s'arsenaliser, c'est une évidence. Donc aujourd'hui, la nécessité absolue de disposer de micro-constellations à l'instar de Starlink qui a permis à l'armée ukrainienne de résister notamment en Ukraine.
6: Et parmi les acteurs traditionnels de l'industrie de défense, il y aura beaucoup de nouveaux entrants, des entreprises duales qui, pour les armées, ont adapté leurs solutions. Exemple avec l'intelligence artificielle qui s'immisce partout, Charles Baudin.
7: Je vois bien aujourd'hui, c'est extrêmement visible par rapport à l'édition 2024, une marche forcée de la militarisation de la Deep Tech. La Deep Tech, c'est ces startups qui aujourd'hui proposent des technologies de rupture. L'intelligence artificielle, le cloud, ce sont des cas concrets aujourd'hui pratiqués par l'armée ukrainienne et c'est clairement là où il faut aller. Ce que j'appelle le troisième âge de la numérisation, après les systèmes du système numérique, c'est maintenant l'âge de l'exploitation de la donnée et donc l'âge de l'IA et des clouds.
6: Et ainsi, quelques 80 sociétés ukrainiennes contre 10 pour l'édition précédente présenteront leurs drones, systèmes robotisés, mais aussi des missiles de frappe en profondeur, autant de systèmes d'armes éprouvés dans la guerre contre la Russie.
0: Le salon Eurosatory à partir de demain et les chroniques lignes de défense chaque semaine, c'est à retrouver sur RFI.fr. Suivre Afrique Midi, c'est dans moins de 5 minutes. Et avant cela, un sujet universel mais rarement traité dans les musées. La maternité. Le MUCEM à Marseille s'y attaque frontalement avec l'exposition « Bonne mère » au pluriel. C'est un clin d'œil au surnom de la basilique Notre-Dame de la Garde qui surplombe la ville. De la mère idéalisée, sacralisée, à la mère démystifiée, Elisabeth Le Carré.
8: Maman, c'est toi la plus belle du monde.
9: Chantée, célébrée, parfois idolâtrée, la mère est portée au nu dans toutes les représentations culturelles. Mais les mères réelles, celles qui accouchent, souffrent, portent la charge mentale, où sont-elles dans l'art? C'est entre ces deux rives qu'Anne-Cécile Maillefer a conçu l'exposition « Bonne mère ».
10: On a voulu déconstruire les mythes et voir qu'est-ce qui se cache derrière ces figures solaires, magnifiques, idéalisées. Voilà Marianne dans les mairies ou les Vierges Marie en haut des églises. Quelle est la vraie place et le rôle en fait des mères aujourd'hui? Quelle est leur réalité? Et comment les artistes ont traité de ce sujet au fil du temps?
9: Versant solaire, ce sont les Vierges botticelliennes et des déesses mères antiques qui accueillent le visiteur. Quelques salles plus loin, on entre dans le vif du sujet avec une sculpture de Freddy Tsimba, un corps de femme constitué de douilles de cartouches, référence directe aux violences sexuelles en RDC. À côté, Laetitia qui reproduit un ventre de femme enceinte avec ses propres cheveux tressés.
10: Effectivement, depuis quelques années, on voit bien que les femmes prennent justement de la place, qu'elles parlent, qu'elles expliquent ce qu'elles vivent, on l'a vu avec MeToo, et donc on brise tous les tabous à partir de là. C'est sûrement ça que font les artistes contemporaines aussi, en tout cas celles que nous on a choisies ici. Elles viennent aussi nous parler de comment elles voient les choses en tant que femmes, en tant que mères et en tant qu'artistes.
9: Célébrer l'idéal féminin et la maternité a longtemps permis d'invisibiliser les femmes réelles, cantonnée à la sphère domestique.
10: En tout cas, il y a cette ambivalence très forte entre cette puissance fondamentale des femmes et en même temps, elles sont empêchées de rentrer dans cette histoire par la grande porte. Et je pense que c'est pour ça aussi que les artistes contemporaines sont inspirées par ces grandes déesses du passé dont la figure est beaucoup plus forte, beaucoup plus puissante, même un peu dangereuse, si on compare avec les Vierges Marie, qui sont des figures beaucoup plus douces, mais presque fragiles et faibles. Et on voit aujourd'hui que les artistes contemporaines réinventent plutôt les grands mythes que la Vierge Marie.
9: L'exposition se referme sur un énorme cœur rouge de Johanna Vasconcelos, vibrant, mécanique, suspendu dans le vide, symbole d'une vitalité que l'on a longtemps oublié de regarder en face.
0: Hommage aux merveilleuses et vaillantes mères avec cette expo Bonne Mère, c'est au MUCEM à Marseille et c'est jusqu'au 31 août. Restez avec nous. Toute l'actualité à suivre, c'est dans une minute. À tout de suite.
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14: Tout de suite, on vous propose 30 minutes de musique en continu.
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0: parler d'inclusion concrètement. C'est la deuxième partie de ce reportage réalisé au lycée Astier d'Aubenas, une table ronde avec 6 intervenants pour croiser les regards et partager leurs expériences.
1: Donc je suis Frédéric Mazon, je suis la proviseure du lycée Astier depuis le 1er septembre et je suis sincèrement ravie au nom de toutes mes équipes de vous accueillir ce soir dans notre lycée polyvalent Astier. Le lycée compte à peu près plus de 600 élèves. Ce lycée offre une mixité de publics dont l'objectif des enseignants est de les conduire vers la réussite en comptant, quelle que soit la formation, sur la collaboration étroite avec le territoire socio-économique et avec vous, les entreprises, les associations, les partenaires sociaux et autres qui nous permettent de travailler avec nos élèves. Donc pour cela, je suis très honorée de ce rapprochement école-entreprise qui se déroule dans ce lycée et qu'ensemble, partenaires, nous soyons, et je vais reprendre le titre de la soirée, co-architectes de l'inclusion, une affaire de tous et de tout un chacun. Ce sont ces deux personnes, sincèrement, qui ont porté l'organisation de cette rencontre. Madame Isabelle Romeillet, qui est la directrice du CIO, ici présente, Aubenas Priva, et Madame Minida Salou, qui est la responsable du bureau des entreprises du lycée Gimont et Astier. Donc merci à elle.
2: Bonsoir, bonsoir à tous. Donc lors de cette table ronde, nous allons rencontrer différents acteurs du territoire avec lesquels nous allons faire connaissance et partager un moment d'échange. Nous avons la chance d'avoir parmi nous ce soir Alexandre Pasqueron de Fontmerveaux. Il se présentera, vous inquiétez pas. Tu peux le mettre. Valérie Poudré, Arnaud Dubois, Stéphanie Levillain, Richard Villard et enfin Leslie Gigarel.

0: Bonjour, Arnaud Dubois, je suis enseignant au lycée Astier et je suis aussi intervenant à la MLDS avec les jeunes que vous avez vus tout à l'heure. Donc,
1: une question un peu longue au départ. Comment définiriez-vous une immersion professionnelle réussie pour un jeune à besoins éducatifs particuliers? Et comment les périodes de formation en milieu professionnel, ce qu'on appelle donc les PFMP, aident-elles à redonner du sens au parcours de formation de l'élève?
0: D'accord. Alors c'est effectivement un peu long. Donc, alors je voulais présenter d'abord le lycée Astier. C'est un lycée, Madame Mazon l'a dit, c'est un lycée polyvalent. Et polyvalent, ça veut dire que c'est un lycée général, technique et professionnel. Général, on a des élèves qui se préparent, qui font maths experts et qui se préparent à faire des écoles d'ingénieurs prestigieuses. On a des filières après techniques qui sont plutôt axées sur l'art et des filières professionnelles. Et toutes ces personnes se côtoient dans un même établissement et ça, je crois que c'est assez important et il y a peu d'établissements qui font ça et pour lesquels on n'effectue pas de tri. Et on évite l'entre-soi. Et donc l'inclusion dans le lycée Astier, elle est complètement admise, elle est complètement normalisée. Et ça, j'avoue que je suis assez fier de cette particularité du lycée. Donc là, nous, on va parler des PFMP. Alors, je ne sais pas si c'est un acronyme. Nous, on est spécialistes dans l'éducation nationale des acronymes. Ça s'appelle période de formation en milieu professionnel. Alors... ça, mon chef de travaux, M. Almera, s'y tient. Ce n'est pas donc au lycée professionnel, nos élèves n'effectuent pas des stages, mais ils effectuent des périodes de formation en milieu professionnel, donc vraiment pour découvrir un milieu. Ces élèves de lycée professionnel, auxquels j'enseigne les mathématiques, c'est des élèves qui, il faut le dire, pour beaucoup d'entre eux, ne sont pas scolaires en fait. Et sortent du collège et sont en situation plutôt d'échec. Et tout d'un coup, ils se retrouvent dans une voie professionnelle qui, pour la plupart, ils l'ont choisie et ils découvrent finalement un métier. Et ce métier, en fait, les enseignants, donc ils ont des enseignements professionnels en atelier que vous avez visité tout à l'heure et ils ont aussi de l'enseignement général. Et les enseignants les préparent à ce métier, mais aussi les entreprises jouent un rôle primordial en fait. Hein. C'est vraiment en fait une collaboration entre notre lycée, les entreprises et les entreprises. Donc tous les ans, nous prennent nos élèves durant des périodes qui vont de 4 à 6 semaines pour les former dans leur futur métier. Ces périodes donc de formation en milieu professionnel, elles sont primordiales en fait. Et c'est là où l'élève se rend compte en fait du métier et prend conscience de l'intérêt en fait de toutes de sa formation au sein du lycée et donc pour ma part de l'enseignement général. Les mathématiques finalement sont un outil indispensable à leur réussite dans le milieu professionnel auquel ils aspirent. Alors la suite de la question, je l'ai noté hein. Donc maintenant, alors déjà, c'est quelque chose qui est compliqué. On a des jeunes c'est des jeunes adolescents. C'est vrai que l'insertion dans le milieu professionnel de jeunes adolescents, c'est compliqué. Mais alors, quand on parle d'immersion professionnelle pour des jeunes à besoins éducatifs particuliers, là, on se dit, ben, ça va être une montagne qui va être insurmontable. Et on se rend compte finalement que, ben, en préparant l'élève, en préparant l'entreprise, en ayant des objectifs qui soient atteignables, et ben finalement, en général, en fait, ça se passe relativement bien. Et on a le cas de beaucoup d'élèves à besoins éducatifs particuliers qui réussissent parfaitement leur stage en entreprise et pour lesquels, en fait, ça ne pose aucun problème à condition d'avoir fait en amont un travail de préparation.
1: Merci beaucoup. Une autre question encore un petit peu longue, mais on s'est dit que c'était un petit peu double tâche. Face au défi de l'inclusion et au constat que les élèves à besoins particuliers sortent encore souvent du système scolaire plus précocement que les autres, comment le succès d'une immersion en entreprise ou d'un parcours adapté nourrit-il vos propres sentiments d'utilité professionnelle et celui de vos collègues?
0: Alors, ça, c'est vraiment, en fait, le succès, c'est pas le succès d'un enseignant, ni même d'une équipe enseignante, je ne crois pas. Je crois que le succès, quand il a lieu, c'est en fait un succès qui est collectif. C'est un travail d'équipe qu'on a fait avec toute l'équipe enseignante, toute l'équipe même pédagogique au sein de l'établissement, hein, parce qu'on a aussi un dispositif Ulysse. On travaille après à côté. Le jeune a aussi une AESH de temps en temps, donc... Ça, c'est vraiment primordial. Ensuite, on travaille avec évidemment le jeune, mais aussi toute sa famille et après aussi toute l'entreprise. Et ce genre de succès, enfin, quand il a lieu, c'est quand même une victoire d'équipe, j'ai envie de dire. Et c'est vrai que c'est l'intérêt de notre métier. Hein, vraiment, c'est ce qui donne du sens à notre métier. Sinon, enseigner, on ferait, je pense, autre chose.
1: Merci beaucoup.
2: Enfin, je vais vous poser donc une question, Leslie Gigarel, dans un premier temps. Pouvez-vous vous présenter en quelques mots ?
3: Bonsoir à tous. Donc, je m'appelle Leslie Gigarel, je suis responsable d'équipe de fabrication sur l'usine Schneider Electric, juste à côté, à Aubena. Et je suis aussi référente des engagements citoyens sur le site.
2: Très bien. En tant que représentant du monde économique, autour de cette table essentiellement, quel type d'aménagement ou d'innovation organisationnel avez-vous mis en place pour accueillir nos profils dont c'est le thème ce soir?
3: Donc, ce que je peux vous partager avec vous, c'est une expérience que je vis justement là ces dernières semaines dans mon équipe, dans l'une de mes équipes. C'est un jeune qui a 25 ans et qui était donc en ESAT, en atelier protégé dont tu parlais tout à l'heure, et qui a donc un handicap qui est il est autiste Asperger. Il a dit à son référent qu'il se sentait plus à l'aise en fait au sein de l'ESAT parce qu'il se sentait prêt à intégrer le monde du travail dans lequel j'évolue moi, donc par exemple l'usine Schneider. Donc ce référent a pris contact avec nous et il a demandé si on pouvait lui trouver une place dans notre atelier pour qu'il soit sous MAD, donc mise à disposition. Donc en contrat avec l'atelier protégé, les AT, mais physiquement dans nos locaux et dans nos effectifs, quoi. Donc ça, pour le coup, ça a été mis en place il y a 36 mois. Il a évolué en tant qu'opérateur donc dans nos murs, avec un point de contact régulier avec son référent à l'atelier protégé. Et puis, donc moi, je suis arrivée ici il y a un an et demi. Il y a un an de ça, il m'a dit, voilà, moi, ça fait 2 ans que je suis sur cette ligne-là. Maintenant, j'aimerais évoluer un peu. Donc, j'ai vu avec lui ce qui l'intéresserait dans l'atelier. Il a découvert de nouveaux postes de travail. On a construit ensemble son parcours en fonction de ses besoins et de ce qui lui plaisait. Donc là, on est arrivé au bout de la mise à disposition, au bout des 36 mois, et j'ai réussi à obtenir un contrat, un CDD pour l'instant, jusqu'à la fin de l'année. Donc il reste dans nos effectifs, cette fois en tant que collaborateur. Comme les autres, il a sa RQTH, donc reconnaissance en qualité de travailleur handicapé. Et il est super content d'évoluer dans nos effectifs, et moi aussi, parce que du coup, ça crée la diversité, et c'est hyper enrichissant pour tous.
2: Justement, c'est la question suivante. Quelle valeur ajoutée ces jeunes ou cet employé apporte-t-il à vos équipes en termes de dynamique collective ou de compétences spécifiques?
3: Déjà, dans un premier temps, il m'apporte beaucoup à moi. Parce que du coup, en tant que manager, il demande vraiment, il me demande quand même un certain cadre aussi, une certaine structuration de la façon dont j'accueille un collaborateur et la façon à laquelle je le suis. Et je lui apporte le soutien dont il a besoin. Il sait qu'il peut à tout moment venir toquer chez moi en me disant, j'ai ça et ça comme besoin. Cette semaine, je me sens moins bien. J'aimerais plutôt être sur quelque chose de plus cool ou quoi. Et donc, ça nécessite un accompagnement particulier, que j'aime lui offrir et qui bénéficie aussi à d'autres collaborateurs qui peuvent en avoir besoin. En effet, ça aussi, je trouve, augmente un peu la rigueur organisationnelle de tous, parce que naturellement, quand il est arrivé, le secteur de production qui a été choisi pour lui, on a quand même renforcé toutes nos procédures, tous nos modes opératoires, on a créé des visuels qui, du coup, bénéficient à tous maintenant. Donc, je trouve ça chouette. C'est peut-être un peu dommage d'avoir attendu son arrivée pour ça, mais en fait, au final, ça a créé l'innovation par ce biais-là. Après, bien sûr, il y a une dynamique de groupe dans son équipe là, qui est hyper, hyper bienveillante, je trouve. Il tourne en équipe alternée, un coup à 5h, un coup à 13h. Et je remarque dans l'équipe dans laquelle il est qu'il y a vraiment une dynamique bienveillante. On prend le temps de le former, de lui montrer les particularités des produits qu'il fabrique. Donc c'est super intéressant. Et du coup, en effet, on adapte un peu parfois nos façons de travailler à son besoin du moment. Et ça crée des résultats super intéressants qu'on déploie après dans les autres équipes. Donc c'est vraiment chouette.
2: Merci beaucoup.
1: On va peut-être passer aux questions dans le public, hein, s'il y en a. Sinon, moi, j'ai une question pour tous. Ah, il y a une question.
4: Ma question, elle est un peu longue. Désolée. C'est comment vous avez sensibilisé vos équipes, en fait ? Comment s'est passée l'étape de l'intégration de la personne ? Et puis, comment vous l'avez présentée ou comment elle s'est présentée à l'équipe ?
3: En fait, il y a deux volets, je pense. Il y a le volet global chez Schneider Electric où on a vraiment des valeurs fortes sur l'inclusion de toutes les diversités, que ce soit hommes-femmes, RQTH, peu importe, des horizons. Donc du coup, on a sur nos écrans très régulièrement des témoignages qui sont diffusés où on est, enfin, on montre vraiment.

0: plus petites structures, on est 200-250, bah, il avait fait le choix en fait, de présenter son handicap et de le partager à tous, quoi, en disant « moi je viens de l'ESAT, jusqu'à présent je fabriquais ce sous-ensemble et maintenant je suis ravie de voir que je le monte dans le produit complet ». Donc je trouve que ça a suscité de la curiosité et de la bienveillance tout de suite. Après, on lui a aussi plus longtemps confié un... C'est pas un formateur référent, en l'occurrence elle était formatrice référente, mais c'est une genre de tutrice qui était beaucoup plus proche de lui, enfin, qui avait pour mission au quotidien de aussi surveiller ce qu'il faisait, répondre à ses besoins et tout. Et elle n'a pas été choisie au hasard, la personne qui l'a accompagnée. Donc, donc ça crée aussi une influence sur le groupe qui crée une bulle de bienveillance et je n'ai pas eu de difficulté particulière.
1: Une autre question de ce côté ? Oui.
2: Alors là, on parle d'un groupe de 250 personnes, mais comment ça se vulgarise auprès d'une PME ou d'une entreprise avec un ou deux salariés, un patron ou avec un ouvrier? Dans une entreprise limitée en personnel, est-ce que c'est transposable à une petite PME?
3: Du coup, c'est transposable, je ne sais pas si c'est transposable à l'identique, mais pour avoir travaillé avec des personnes, des chefs d'entreprise qui sont présents dans la salle, avec un très court effectif, d'ailleurs il était seul avec, je pense, un associé qui venait de temps en temps. Oui, c'est possible d'adapter en fonction des particularités de la personne qui va être accueillie. Tout ça, encore une fois, ça dépend de la connaissance que l'on a du jeune, de ses difficultés, de la manière dont va fonctionner l'entreprise, de ses limites, de ses potentialités, mais aussi de comment on arrive à faire entendre à l'entreprise de tordre un petit peu la question de la diversité, non pas comment moi je peux m'adapter, mais aussi tordre dans le sens où qu'est-ce qu'elle va m'apporter, cette diversité, parce qu'elle va de toute façon apporter quelque chose. Comme tu le disais, elle va apporter. Et ça, je pense qu'il faut s'en convaincre à un moment donné, même si c'est contre-intuitif, de par une forme de conditionnement sociétal, je ne sais pas. Mais en tout cas, ça va apporter quelque chose. Donc, au travers la communication, la connaissance de la personne, comment l'entreprise est organisée, jusqu'où elle peut aller, quelles sont les personnes. Bon, là, en l'occurrence, vous faites référence à un effectif réduit. Mais je pense qu'au travers la communication entre les différents acteurs autour de la personne accueillie et la connaissance, encore une fois, je me répète, mais de sa diversité, je pense que c'est possible. En tout cas, je l'ai vu se produire, cette adaptation-là, cette transposition.
1: Merci beaucoup. Est-ce qu'il y a une autre question ?
4: Laurent Gaspard, directeur du Cap Emploi Drôme Ardèche. Ce n'était pas forcément une question, mais un complément. Je pense que ce n'est pas l'idée de transposition qu'il faut retenir. Parce que transposer, ça veut dire qu'on construit un modèle et qu'on le diffuse partout. Dans ces situations, on a une entreprise avec... Son organisation particulière, ses effectifs particuliers, sa production particulière, ses contraintes particulières. Et à côté, on a un salarié ou un futur salarié avec ses contraintes particulières. Et c'est comment on fait matcher ça. Et on trouve, en règle générale, des solutions individuelles. Oui, Laurent Gaspard, pardon, directeur du Cap Emploi Drôme Ardèche.
5: Dernière question. Oui, donc moi je suis Madame Rang, coordinatrice Ulysse du lycée, et j'avais une question aussi par rapport aux avantages, on va dire, être humaine. Est-ce qu'il y a aussi des avantages financiers au niveau d'employer quelqu'un en situation de handicap ? Est-ce qu'on pourra en parler clairement ? Voilà, s'il vous plaît. Merci.
1: Leslie Gigarel qui va répondre.
0: Du coup, à ma connaissance, on a des budgets qui nous aident, notamment pour les handicaps physiques, à adapter les postes de travail au handicap de la personne. Des EPI aussi, donc des équipements de protection individuelle qui peuvent être adaptés. On parlait de la surdité tout à l'heure, on est dans des ateliers qui sont bruyants, donc parfois c'est pas compatible en fonction du degré de surdité qu'on a, donc on a des budgets pour ça. Ensuite, je sais qu'il existe un dispositif qui s'appelle la Pay Equity. Donc, c'est que chaque année, quand en tant que manager, on alloue des primes ou des augmentations individuelles ou générales à nos collaborateurs, on a une enveloppe qui est dédiée pour le rattrapage des écarts

0: de salaire, donc ça va de la différence homme-femme, par exemple, à toute différence type de... Enfin, comme les travailleurs handicapés, quoi, avec des budgets donc, qui sont alloués pour ça, où on ne peut pas donner cette enveloppe n'importe comment. Il existe sans doute plein d'autres choses, mais je peux trouver la réponse et vous la donner après, si vous voulez, pour que ce soit complet.
1: Et j'aimerais savoir, c'est à partir de combien de salariés qu'on peut avoir une aide ?
2: Monsieur Gaspard peut répondre, directeur de Cap Emploi.
3: Alors, il n'existe plus d'aide financière à l'entreprise pour le recrutement de salariés en situation de handicap. Ça a disparu, ça existait jusqu'à il y a 5-6 ans, ça n'existe plus. Ce qu'il existe toujours, ce sont des aides aux aménagements de postes de travail, des aides à l'intégration, hein, c'est passer le cap de la période d'essai, enfin d'une période d'essai, parce qu'on sait que... il va y avoir des besoins plus particuliers en termes de tutorat ou de choses comme ça. Il peut y avoir des aides financières au tutorat, donc il peut y avoir des aides, mais qui sont liées vraiment à la situation. Et il n'y a plus d'aide générale. Pour les entreprises de plus de 20, ça peut faire baisser leur contribution si elles, à la GFIP, si elles ont pas leur, répondent pas à leurs obligations d'emploi. Pour les moins de 20 salariés, ça n'existe pas, ça, puisqu'elles n'ont pas cette obligation d'emploi, d'embauche. Et par contre, elles recrutent tout autant que les plus grosses entreprises, des salariés en situation de handicap. Donc oui, c'est le recrutement dans les petites entreprises est tout à fait possible.
4: Alors, la contribution... L'entreprise de plus de 20,
3: elles vont vous parler d'amende. Donc, en fait, ce n'est pas une aide, c'est une diminution de ce qu'elles considèrent comme leur amende.
5: Donc, si je comprends bien, si j'ai 20 salariés, plus de 20 salariés, si je n'embauche pas une personne handicapée, j'ai une amende parce que je n'en ai pas.
3: Oui.
5: Donc, j'en embauche une pour m'éviter l'amende.
3: Si c'est l'objectif, ça ne marche pas dans la durée. Parce que la personne ne va pas rester, la situation va se dégrader. Donc, il y a eu, oui, ce type de raisonnement, mais dans la durée, ça ne tient pas, ça ne marche pas.
6: Une autre question ?
7: Je me pose la question, du coup, dans les entreprises comme ça, où il y a des quotas, quelle est la division sociale du travail entre personnes handicapées et personnes qui ne l'est pas ? Quel type de poste ils occupent ?
8: Tous.
7: Ok.
4: Dans une entreprise, elle a plus d'ouvriers n'importe quelle entreprise, plus d'employés, d'ouvriers que de cadres. Et donc voilà, on retrouve après la même...
7: Mais on retrouve les mêmes pourcentages de personnes en situation de handicap et pas en fonction des différents corps à l'intérieur de l'entreprise.
4: Avec la limitation, mais qui n'est pas liée à l'entreprise, c'est au parcours de formation des personnes en situation de handicap. On sait que jusqu'à il y a pas longtemps, elles accédaient peu aux études supérieures. Donc, on les retrouvait moins sur les fonctions d'encadrement. Et aujourd'hui, on a des ingénieurs, on a des RH, voilà, c'est quelque chose qui est en train de se gouverner.
7: Ok. Mais donc, il y a toujours une division sociale qui reste marquée.
4: Qui n'est pas liée à l'entreprise. Elle est liée au parcours de formation.
6: Oui, on a le baromètre AGFIP IFOP mentionne que l'embauche de personnes en situation de handicap est perçue comme une difficulté sociale construite. Et donc, effectivement, il y a encore, il faut qu'on travaille pour briser ces représentations, hein, tous ensemble, hein, parce que le but, c'est essayer de construire justement une image collective de compétences et d'autonomie. Parce qu'il y a encore, finalement, des freins qui sont liés simplement aux représentations. Pour conclure, je voudrais dire qu'une des ambitions phares de l'Académie de Grenoble, inscrite dans le projet académique 2026-2030, est d'accompagner chaque élève au plus près de ses besoins, dans la durée, pour lutter contre les inégalités de destin. Donc ce soir, on vous encourage tous, pour l'avenir, de développer le mentorat pour faciliter l'adaptation des jeunes à besoins particuliers. Et pour cela, on a mis un petit tableau au fond qui va permettre de s'engager peut-être entre nous, entre l'éducation nationale et le monde des professionnels. Je vais laisser le mot de la fin à Madame Mazon, la proviseure du lycée. Je vous remercie.
8: Bon, ben voilà, je pense que ce moment a été riche pour tout le monde. Donc, si vous souhaitez rester avec nous pour continuer à discuter, parce que je pense qu'on a plein de choses à se raconter, à se dire, à construire. La chef de cuisine, Madame Revert-Tega, et son équipe vous ont préparé un beau buffet qui est en train d'être installé. Donc, ne partez pas tout de suite. Accordez-nous 30 secondes supplémentaires, s'il vous plaît. Et j'en profite donc pour remercier aussi Monsieur Angelvin d'Info RC qui couvre l'événement avec le quotidien du Dauphiné qui était là. Et Monsieur Angelvin couvre beaucoup d'événements, comme je le disais tout à l'heure, dans le milieu scolaire. Voilà, donc moi je vous remercie tous, toutes et tous, d'avoir participé à cette soirée. C'était important pour le lycée Astier, c'était une première. Je pense que le rapprochement école-entreprise, bon, moi personnellement, j'y crois et ça fait partie d'un de mes objectifs. Voilà, dans tous les cas, je vous remercie, je vous souhaite une très très belle soirée. Merci.

0: c'était l'école et l'entreprise, co-architecte de l'inclusion sur InfoRC, une thématique abordée lors de cette table ronde au lycée Astier de Benin.
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Ça fait un peu de temps.

0: Auroville, ça s'écrit Auro. A-U-R-O, ville, et pas Euroville. Mercredi 5 mars 2025. Aujourd'hui, ça fait exactement 20 ans que j'ai mis les pieds pour la première fois à Auroville. J'avais 21 ans, j'étais étudiante à Paris. Et j'y connaissais rien à l'Inde, je savais même pas ce que c'était qu'Auroville. Mais dans une soirée à Paris, je suis tombée amoureuse d'un gars avec des yeux bleus pétillants. Et puis 2 mois après notre rencontre, il m'annonce qu'il part vivre en Inde. Alors quand il est là-bas, on s'appelle tous les jours. Et un jour, il me dit, et si tu venais me voir là pendant tes vacances? En fait, j'avoue, c'était un peu ce que j'attendais qu'il me dise. Et il m'a dit surtout, ne dis pas l'introduction du Lonely Planet sur l'Inde. Donc je comprenais pas trop ce qu'il voulait dire par là, sauf que la veille du départ, je me suis mise à lire cette intro, et alors là, c'est l'angoisse. Je réalise que je vais dans un pays hyper flippant, que je risque de me faire violer, voler, de me faire embrigader dans une secte, de tomber gravement malade, d'être choquée par la pauvreté, les odeurs, les bruits.
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0: L'aéroport le plus près pour aller à Auroville, c'est Chennai, anciennement Madras. Et donc on est dans le Tamil Nadu, on parle tamoul, et on est au bord du golfe du Bengale, en face du Sri Lanka. Donc pour arriver jusqu'ici, il faut prendre un taxi qui longe la côte pendant 3 heures vers le sud. Et à mi-chemin, on s'arrête prendre un chai, donc c'est le thé indien au lait épicé. Je me souviens de ce premier chai au bord de la route. Je regardais le paysage et j'avais vraiment l'impression de rentrer à la maison. Tout me semblait familier.
1: Tu dis quelque chose là? Hein? Hein?
2: Tu vois le fait? La main,
1: Hein?
2: elle est où la main? Elle est là-bas.
1: Regarde, tu grattes l'oreille. Je mets le doigt dans l'œil, pique.
2: Je te mets toi dans l'œil.
1: Dans mon œil à moi?
2: Oui.
1: Mais tu le vois pas, tu vois que le petit lapin.
3: Mais c'est avec son doigt, elle touche l'écran.
1: Ah ouais.
4: Bah ouais, mais c'est lui, il voit pas. Bon bah on te fait des bisous.
1: Yes.
4: Ça va, t'as l'air un peu fatigué.
2: Allez, j'accroche.
1: Ouais, là je suis un peu abruti par...
2: Je raccroche, papa, hein.
4: Ouais, bon bah...
2: Je raccroche.
1: Isadora,
4: ouais.
1: Alors on se voit ce week-end, hein, Isadora. Parce que là, demain,
4: là. Ah,
1: pendant
4: oui.
1: 3 jours, je vais beaucoup travailler.
4: Il va travailler et après on pourra le rappeler ce week-end.
2: Bye bye, Kate.
4: Bye bye, Monselio.
1: Bye bye.
2: Ta.
4: Non. Tac.
2: Tac.
4: Allez, grimpe sur la moto.

0: Après la grosse agitation des routes en Inde, où t'as l'impression que tu vas mourir toutes les 2 secondes, on sent petit à petit la fraîcheur des arbres qui s'installent et qui commencent à couvrir le ciel. Et puis la route devient une piste en terre. Et on arrive à Auroville. Ce qui frappe quand on arrive à Auroville la première fois, c'est qu'on ne voit pas la ville. Il y a des arbres partout et on voit quelques bâtiments un peu futuristes là, qui se dissimulent un peu entre les arbres, mais on ne voit pas vraiment de ville. Mon copain connaissait bien Auroville et les Auroviliens, il y allait depuis qu'il était tout petit. Et il m'a présenté à ses amis, aux Auroviliens. Et moi, j'avais une image des Auroviliens comme des gens sages, qui méditaient toute la journée, qui parlaient calmement. Et j'ai été choquée de me rendre compte qu'en fait, bah, les gens ici aussi faisaient la fête, parlaient de choses futiles et ressemblaient un petit peu à tout le monde, quoi.
1: Alors, on est le 29 juillet 2023 et là, nous sommes au Youth Center, donc le centre des jeunes. Et c'est, comme on peut l'entendre, un lieu ultra vivant et c'est vraiment le seul lieu parce qu'Auroville, c'est un peu mort le soir. Et donc là, on est samedi soir et c'est Pizza Night au Youth Center. Pizza Bro!
0: Après ce tout premier voyage, et ben ça marche plus vraiment avec mon copain, on se sépare, mais je reste coachée à Auroville. Et à la fin de mes études, ben je largue tout, quoi, mon appart, je vends mes meubles, je résilie tous mes abonnements. Et en septembre 2007, je m'installe à Auroville. Et je suis newcomer, donc c'est comme ça qu'on appelle les gens, les nouveaux arrivants, ceux qui font leur première année d'Aurovillien. Et c'est là que je découvre ma passion et mon métier, la radio. Donc je suis journaliste pour Auroville Radio et je m'occupe des programmes en français. En fait, à Auroville, il y a une soixantaine de nationalités différentes qui vivent ici. Et sur les 3000 habitants, il y a plus de la moitié, donc ce sont des Indiens. Et la deuxième nationalité présente, c'est les Français. Il y en a environ 400. Donc voilà, je me fais beaucoup d'amis, surtout des Français parce que je galère en anglais. J'essaie péniblement d'apprendre le tamoul, donc qui est la deuxième langue parlée à Auroville, après l'anglais. Et mais au bout de quelques mois, j'abandonne lâchement.

0: Mother Rainbow.
1: T'as un peu fort.
0: Fly.
1: Et d'un peu
0: comme ça. 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
1: Là où il y a l'eau au milieu. Où il y a l'eau.
0: Il y a de l'eau au milieu dans ton corps?
1: Mais où il y a l'os?
0: Ah, l'os.
1: Au milieu.
0: La colonne vertébrale.
1: Oui, la colonne vertébrale.
0: Well, travers.
1: Oui, je me rends ici là.

0: là, tes loulous sont là. Hop.
1: Il y a toute la famille.
0: Allez.
2: Ferme pas.
0: Bah si, fermez là.
2: Et

J'ai passé les plus belles années de ma vie à Auroville. Ah, j'étais jeune, j'avais pas d'enfants, j'avais du temps, j'avais un métier qui me passionnait. Et puis aussi, j'avais l'impression de participer à un projet plus grand que moi. Et le tout baigné dans une atmosphère spirituelle qui me nourrissait pleinement. Et puis je me souviens d'une fois où j'étais en train de me balader dans la forêt. C'était peu de temps après m'être installée en tant que newcomer. Et je me suis mise à pleurer parce que quand j'étais petite, mon père partait travailler aux Antilles. Et donc souvent pendant les vacances, j'allais le voir aux Antilles. Et j'étais en admiration avec ce climat, les fleurs, l'humidité, les odeurs, les fruits. Et je me disais quand j'étais petite, un jour, je vivrais au paradis. Et pour moi, le paradis, c'était ce climat-là, c'était ce paysage-là. Et en marchant là dans la forêt, à Auroville, je me suis rendu compte qu'en fait, que j'avais enfin réalisé mon rêve de vivre au paradis. Puis petit à petit, j'ai commencé à me dire que si j'avais un enfant, j'aimerais vraiment qu'il grandisse ici.

0: France Info, 2 octobre 2022.
1: En Inde, cité utopiste, ville internationale, c'est 3000 habitants, fondée dans les années 60, parrainée par l'UNESCO. On retrouve Sébastien Farcy, correspondant de France Info en Inde.
2: Ça a commencé en fait en décembre dernier, la secrétaire de la fondation d'Auroville, qui était fraîchement nommée par le gouvernement fédéral pour s'occuper de la co-gestion de la ville. Elle ordonne alors la destruction de plusieurs bâtiments communautaires, ainsi que la coupe de nombreux arbres pour construire une route à travers la cité. Cela, selon elle, a pour but d'accélérer la réalisation des plans de cette ville utopique. Alors, les bulldozers arrivent donc soudainement pour réaliser ces coupes, mais des centaines de résidents font corps pour s'opposer à cette décision, une décision qui est selon eux illégale. La résistance dure des jours, mais les bulldozers forcent finalement le passage et ils démolissent des pans entiers de cette magnifique forêt de revue.
3: Auroville, located in the Villupuram district in Tamil Nadu.
0: La web TV indienne The Wire, 16 décembre 2021.
3: Along with Puducherry border, which is premised on the ideas of freedom, peace and tranquility, is in the midst of a crisis.
4: The girls, are you okay? Hey, look, he's hitting me also. He's hitting me. Why are you hitting me? Whoa! Stop!
5: Feeling of shock and dismay and betrayal.
6: This attempt, which has taken so long to establish, is now under threat.

0: Il n'y aura pas de loi d'Auroville et il n'y aura surtout pas de prison, surtout pas de police.
1: Roger Anger, premier architecte en chef d'Auroville.
0: C'est...
1: ORTF, 1973.
0: Non seulement un espoir, mais c'est une nécessité, sans quoi l'expérience d'Auroville ne voudrait rien dire. Le fait de vouloir une organisation qui soit basée sur un changement de conscience dans l'homme implique nécessairement que... toutes les vieilles habitudes qui sont dans nos cités, dans nos traditions, disparaissent. Autrement, à quoi servirait de faire une cité expérimentale où doit se définir d'autres critères de vie, d'autres critères de rapport entre les hommes?
1: Jean-Pierre Elkabbach.
2: Auroville est née en 1968. Ses constructeurs voient en elle l'aurore de l'humanité et elle doit surtout son nom au philosophe indien qui l'inspira, Sri Aurobindo. Auroville, adulte, comptera 50 000 habitants. Pour l'instant, un peu plus d'un millier de volontaires venus de tous les pays, dont une bonne moitié d'occidentaux, ont abandonné derrière eux biens, famille, patrie, pour se retrouver ici à ce rendez-vous de l'inattendu.
3: Non, c'est pas alors. Tu bois un coup si tu veux ou tu bois un coup de lait?
4: C'est
3: un
4: micro, ça.
3: T'as vu ça? Le gros micro qu'elle a?
4: Alors là, ça doit sonner fort.
3: Tu veux écouter? Et tu sais qu'est-ce qu'ils sont en train de faire, là?
4: Les photos.
3: C'est quoi ce bruit-là?
4: C'est la machine à laver. Elle a quelques problèmes, des fois. Et en fait, on va faire les photos en famille parce qu'on est sur la route que la secrétaire fait. En fait, tout le monde est viré, sauf nous. Donc, on va bientôt être viré.
3: Ouais, j'arrive.
5: On peut peut-être demander aux enfants de venir maintenant. Comme ça, ils montent.
6: All right. Good. Par contre, j'aimerais bien avoir vos regards un peu. Cool. Je vais en faire une en hauteur aussi.
3: T'as l'air ému, là. Ben, ouais, non, je sais pas, en même temps, je trouve que c'est sympa qu'ils puissent avoir des souvenirs de leur chambre. Je sais pas ce qu'ils vont. Et puis, quand même, la maison va être détruite, c'est vrai qu'il n'y aura pas moyen de dire c'est là que t'as grandi.
5: Est-ce que tu peux remettre le chapeau plus droit? Un peu plus penché comme ça vers moi. Voilà, parce que comme ça, on voit bien que t'es un pirate. Voilà, nickel, bravo, là. Là, c'est superbe. Ok, good pirate. Superbe, je te remercie. Tu veux voir les photos?
3: Tu voulais me montrer un truc
7: Ah ouais, mais je voulais te montrer notre...
5: Bah, fais-en une version. Va t'asseoir là où le lit.
7: Donc voilà, donc là, eh ben, c'est l'arrière de notre jardin. Et maintenant, il est ouvert, donc on a un accès direct à Sukhavati, je crois, en continuant tout droit. Donc,
3: ils ont
7: ouvert la Outer Ring, en fait, il y a 2 jours.
3: Outer Ring Road, donc ouais. C'est la route extérieure.
7: C'est le périphérique, quoi. Ça va être le périph' d'Auroville. D'ailleurs, ça fait 18 mètres de large, donc je pense que ça va être une 4 voies. Pour l'instant, ils ont épargné notre Queen of the Night, là, qui est un arbre qui fleurit le soir et qui sent super bon. Et pour l'instant, ils ont aussi épargné bananier, le cocotier.
3: Mais votre maison, elle n'est pas sur la route?
7: Et donc, la maison, elle est en plein sur la route. Donc, ils ont fait les marques sur la... Donc, tu vois, ils ont marqué, en fait...
3: Ah, purée, sur la maison,
7: donc,
3: ils ont marqué.
7: Donc, en fait, ça passe, ouais. Bah, et là-bas, attends, je vais te montrer. Ou là, tu on le voit bien. Donc, ça, c'est... Ils ont mis leur appareil, là, un petit point, et sur le point, et hop. Et puis, il y en a un autre.
3: Donc, là, on est... Là où on est, là, on est sur la route, là.
7: Ouais, là on est sur la route, jusqu'à nous il devrait rester juste notre salle de bain en fait. Il y a tout... que la salle de bain qui n'est pas sur la route.
3: Et qu'est-ce qu'ils vous ont dit? Ils sont venus comme ça et...
7: Ah mais ils ne nous ont rien dit. À l'heure où je parle, on n'a pas encore eu une seule communication officielle nous disant voilà votre maison dont vous avez obtenu le stewardship il y a tant d'années, sans qu'on vous dise rien, en fait est sur là à Outer Ring Road et va être détruite. Donc...
3: Ils vous ont dit quand est-ce qu'ils allaient...
7: Non, et donc là, depuis, on ne sait pas quoi. On sait qu'ils vont revenir pour marquer les arbres et après tronçonner et passer avec les pelleteuses pour vraiment ouvrir et transformer tout ça en terrain vague, mais on ne sait pas quand. Et c'est ça aussi qui est... qui est déstabilisant, c'est de pas du tout avoir de ligne de temps. Et ça fait 2 ans qu'on est dans ce truc-là, de se dire, on ne sait pas jusqu'à quand Christophe va garder son boulot, on ne sait pas jusqu'à quand on va garder la maison, on ne sait pas jusqu'à quand on va pouvoir avoir nos visas, des choses, et surtout, tout le temps. Et c'est vrai que c'est hyper... c'est assez stressant, en fait, de pas... Parce que quand tu sais, tu peux t'y préparer. Et quand tu sais pas, tu es tous les jours dans l'attente.
8: Tu sais, hier soir, ils ont diffusé un documentaire sur Findorm.
7: Oui, j'ai vu un message passer. Ouais.
8: Et donc, Findorm, qui est donc une communauté qui a l'âge d'Auroville, même un petit peu plus vieille qu'Auroville, et internationale, et qui est en Écosse. Et donc, ce documentaire raconte en fait que Findorm aussi est en train de se casser la gueule. C'est pareil, c'est des histoires de fondations qui récupèrent tous les trucs.
7: Incroyable!
8: Incroyable! Incroyable!
7: Ça me trouble que ça soit qu'il se passe la même chose à Findorm. Est-ce qu'il y a du coup une volonté de plomber les utopies? Voilà, peut-être en fait. Je sais pas. Et je me suis souvent posé la question en fait est-ce que dans le monde comme il se profile, est-ce qu'il y a de la place pour les utopies? Ou en tout cas les tentatives d'utopie, quoi. Comment Auroville peut survivre à l'arrivée de ce monde qui se profile là?

0: 13 janvier 2023. Donc ça, c'est le son que Auroville entend tout le temps depuis un mois. C'est le paysage sonore d'Auroville.
1: Do you know why they are cutting?
2: They want to build a new that town hall, so maybe it's that. I'm not sure exactly.
3: The one thing you can look for is those yellow marker stones.
0: Okay.
3: And everything which is within the yellow markers will be cut.
0: Wow. Okay, sorry.
3: Okay.
0: J'ai dû éteindre l'enregistrement parce qu'elle a été menacée et du coup elle ne peut pas parler.

mercredi 20 septembre 2023. Ça fait un petit moment que j'ai pas donné de message. Je sens que j'ai une charge mentale énorme parce qu'il faut que je pense à tout, à faire les courses. Bon, j'ai eu plein de petites galères, mais des trucs tout petits, mais en fait, ça rajoute des trucs dans la tête en plus de la fatigue et. Je lis 30 novembre 2023. Et ce matin, ça a été terrible avec Isadora. Mais là, en ce moment, ouais, c'est dur. Là. Tous les soirs, c'est des grosses crises. Et là, ce matin, ça a été vraiment terrible. Du coup, je me suis mis aussi à pleurer. J'ai craqué aussi. Enfin, j'étais très en colère. Et puis, ouais, c'est. Et puis, c'est pas facile aussi ce qui se passe aussi en ville. Il y a. Beaucoup de personnes qui ne veulent rien dire, ne veulent pas parler, ne veulent pas faire de bruit parce qu'ils sont menacés d'être expulsés, enfin qu'on renouvelle pas leur visa. Et beaucoup sont des enfants, par exemple, qui ont grandi à Auroville, qui sont là depuis 50 ans à Auroville et qui ont aucune famille à l'extérieur, qui ont toute leur vie qui est ici, qui ne connaissent pas leur pays d'origine. Et pour eux, de plus avoir de visa pour rester à Auroville, c'est inimaginable. Ils préfèrent se taire et faire leur petit boulot tranquille dans leur coin et pas faire de bruit. C'est très complexe parce qu'il y a des gens, il y a des Auroviliens qui se rebellent, qui essaient de faire des choses. Mais c'est un petit groupe de gens. Et il y a une énorme quantité d'autres Auroviliens qui adhèrent avec le fait que c'est pas normal ce qui se passe, mais qui ne disent rien. Et donc là, moi, pour moi, là, c'est compliqué. J'arrive pas à savoir qui. Enfin, je sais pas qui je peux enregistrer.

entreprise comme celle-là ne peut se construire que presque dans la difficulté. Si il n'y a pas une maturité des problèmes au niveau des gens qui vivent l'expérience, il semble difficile d'arriver à concevoir que l'ambition d'Euroville puisse être totale et au niveau de ses finalités, de son message. Il faut que ce soit un enfantement presque, je dirais, dans une certaine douleur pour que l'infrastructure humaine nécessaire à cette réalisation se constitue.

0: Alors, on est jeudi 11 janvier 2023 et là, on a un dîner ce soir chez notre voisine qui nous invite avec aussi un ami. Et puis, il y a Isadora et son fils qui jouent. Et là, on est en train de discuter de nos revues. Mais je préviens, ça va être le bordel avec les enfants à côté qui jouent.
1: Regarder sa valise comme ça sans rien faire. On parle pas du tout de Roville là-dedans.
0: C'est pas grave, c'est pas grave. Tu veux parler de quoi? Ton fils.
2: C'est pas un enfant qui est né à Roville, c'est pas. Rien à voir. Là, on parle pas de Roville. On parle de qui là?
1: Enfin, on parle surtout du fait que.
2: Ouais. Non, mais justement.
1: Il est en train de faire sa vie ailleurs.
2: Et lui, comment il sent un peu les.
3: Ben, je crois que ça a été très très difficile pour lui son arrivée là. Il a vu que la destruction tout le temps où il était là.
1: Il était parti depuis février, donc 10 mois dans un monde complètement différent qu'il a adoré. Hein. Il adore l'Australie. Mais il revient ici pour retrouver son chez-lui et tout est en chamboulement.
4: Moi, je veux des pâtes.
0: Il a faim.
3: Bonhomme, j'ai pas des pâtes, mais j'ai du couscous pour toi si tu veux.
4: Ouais. Tu peux mettre du. Et du couscous.
3: Je peux te donner une assiette de couscous, oui.
0: Peut-être qu'on va mettre à table pour ça. Allez.
2: Non, mais de toute façon, c'est fini.
0: C'est fini. Tu veux dire, au revoir, il est fini?
2: Non. C'est fini. C'est-à-dire que là, pour l'heure, il n'y a pas grand-chose à faire contre eux. Là, c'est plus un problème aurovilien, c'est un problème indien, voire mondial. C'est-à-dire que c'est la même chose dans plein de pays.
4: T'as vu? C'est un gâteau pour toi.
5: C'est un gâteau pour moi, c'est gentil.
4: Oui. Ah, s'en va.
2: Et que là, je ne crois pas qu'il s'en va bien.
4: C'est la nuit. C'est la nuit.
2: Ça va faire.
4: Ça va faire. Dodo. Do. Je vais faire dodo. Je vais faire dodo. Dodo. Dodo. Je vais faire à dodo.
1: Il y a et on a ici.
4: J'ai le micro.
2: Surtout pas se fâcher avec nous. Surtout pas. Surtout dans un contexte où c'est le bordel avec la Russie.
4: La voiture a fait.
2: C'est le bordel au Moyen-Orient. Ils vont pas se fâcher avec nous. Donc là, Maudit, il a quartier libre et il le sait très bien. Il le sait très bien. Et donc, là, si tu veux, personne ne va venir à ton secours. Donc, tu es dans une situation où tu es un peu comme à l'époque de l'Union soviétique quand tu étais un opposant. Tu ne peux que officiellement montrer patte blanche, faire très attention à ce que tu dis et à ce que tu fais. Et après, pour le reste, c'est en secret. Sans faire de coup d'éclat, parce que tu te fais écraser ou on t'envoie au goulag vite fait. Bon, là, c'est pas en goulag, on va te renvoyer dans ton pays.
1: Ah, c'est clair.
2: Et les Indiens, qui eux pourraient un peu plus parler,
1: ouais.
2: Parce que souvent on leur dit ça, mais ce qu'ils peuvent te dire, et à raison, c'est de dire oui, mais toi, on t'enlève ton visa, tu rentres dans ton pays, ça va. Moi, où est-ce que tu veux que j'aille? Moi, c'est dans mon propre pays que je vais me faire attaquer.

0: Chérie, je t'aime très fort. Je t'aime très fort. Je ne t'abandonnerai jamais. Je serai toujours là pour toi. Tout le temps. Mais c'est bien.
1: C'est la mer.
0: C'est la quoi?
1: C'est la mer.
0: Il y a la mer là?
1: Oui.
0: Là en bas là?
1: Oui.
0: Ah bah comment on fait alors? On va prendre un bateau?
1: Oui.
0: Oui. T'as un bateau toi?
1: Oui, mais il est par terre le bateau, c'est ça? On est sur un bateau là.
0: Ah, on est sur un bateau. Donc on va. On peut. Est-ce qu'on peut aller sur le bateau pour aller jusqu'au lit?
1: Bah, c'est ici le bateau là.
0: Ah bon? Et la mer elle est où alors?
1: Elle est là-bas là. On peut voir par la fenêtre la mer.

0: La mère, âgée maintenant de 95 ans, ne quitte plus son appartement qui domine l'ashram et Pondichéry. Chaque matin, des hommes et des femmes patientent des heures pour la voir. 4 fois par an, elle se montre à son balcon, c'est le Darshan. Darshan signifie regard. Les disciples, les Auroviliens, les curieux venus de toute l'Inde se recueillent pour cet échange lointain et muet où s'exprime un mysticisme millénaire.
1: Quand j'ai eu cette ouverture-là, c'est quand je suis arrivée en Inde. Et ça a été très très fort. L'image que j'ai, c'est d'avoir été comme décapsulée, comme une bouteille de coca là, qui a été décapsulée par le haut. Cette espèce d'éveil en fait, où on a l'impression qu'on est relié au tout, une joie tranquille, un émerveillement de tout, une espèce de grâce, quoi, qu'on a l'impression que tout est relié, tout est. Et. Ça m'est arrivé quand j'avais 21 ans, c'était très fort. Après, j'avais envie de savoir si Dieu existait, donc je cherchais Dieu partout. Donc j'étais hyper perchée, quoi. J'avais l'impression même d'être missionnée, quoi. C'était pas moi qui faisais tout ça. Jusqu'à ce que j'accouche et que je devienne mère. J'ai eu l'impression que tout s'est effondré à ce moment-là. Enfin, toute cette naïveté ou cette grâce que je pouvais vivre, pas tout le temps, mais de temps en temps, j'y arrivais plus en tant que mère. Et cette envie d'aller à Auroville aussi, et puis finalement de me retrouver seule avec ma fille, c'est un peu l'espoir que j'ai de réussir à retrouver ça dedans. Et pour l'instant, c'est pas. Ça fait 4 mois là qu'on est là. Je peux pas dire que j'ai retrouvé.

0: Qu'est-ce qui reste et qui restera toujours?
1: Qu'est-ce qui reste et qui restera toujours? Ce qui reste déjà, c'est qu'une communauté de, au début quelques dizaines de personnes, puis quelques centaines, puis maintenant quelques milliers, ait réussi à reboiser un plateau désertique dans le Tamil Nadu. Ce qui reste, c'est un rêve qui a été exprimé, mis en mots par une femme française. Quand elle avait 90 ans, elle a décidé de lancer l'inauguration de ce projet fou d'une ville pour le monde qui avait pour but d'empêcher une troisième guerre mondiale d'arriver en travaillant sur l'unité humaine et en essayant de découvrir ce que serait l'humanité de demain, individuellement et collectivement. Donc ce rêve-là, et qui est ensuite traduit dans une charte, etc., ça restera. Et puis ça reste, je pense que ça reste une source d'inspiration pour tous ceux d'entre nous qui avons été touchés par ce rêve-là. Voilà, ça reste pour sûr. Ce qui restera probablement, c'est le Matrimandir, qui a été construit par les Auroviliens voilà, au fil des années. Est-ce que ce sera toujours le même Matrimandir si ça devient un monument touristique qu'il faut payer pour aller visiter? Je ne sais pas.
0: Pour quelqu'un qui ne l'a jamais vu, comment tu pourrais le décrire?
1: Le Matrimandir, c'est un peu comme une grande boule dorée. Certains diraient balle de golf, qui en fait est une structure qui est portée par 4 piliers et entourée de 12 pétales qui sont chacune des chambres de méditation individuelles. Et donc quand tu rentres dans la structure, donc que tu passes par l'un des 4 piliers, tu arrives un peu dans un vaisseau spatial type Star Trek où tu dois mettre des chaussettes blanches pour éviter de salir le sol qui est tout blanc et la moquette blanche et machin et tout. Tu arrives dans une chambre où tu as un cristal au centre, transparent. Et t'as un rayon lumineux qui est en fait le soleil qui est condensé par un appareil qui s'appelle un héliostat qui descend du sommet de l'édifice jusqu'au cristal, jusqu'au milieu du cristal. Et donc la pièce est en fait éclairée par réfraction de la lumière. Puis ce rayon lumineux, il traverse tout l'édifice pour aller jusqu'en dessous dans un bassin avec des pétales de lotus en marbre et de l'eau qui coule. Voilà, et un petit cristal tout en bas. On est entre le vaisseau spatial un peu barré, délirant, le lieu très mystique, très symbolique. C'est un lieu de silence, personne ne parle. Et d'ailleurs, dans la chambre intérieure, tu te grattes la jambe, tout le monde est au courant. Donc, ouais, c'est vraiment un lieu de silence. Je pense pas qu'il y ait d'autres lieux comme ça dans le monde. Je me souviens du Matrimandir depuis l'extérieur, en tant qu'enfant. Par contre, j'ai des souvenirs en tant qu'ado. Je sais qu'en tant qu'ado, j'aimais pas aller dans la chambre intérieure parce que j'avais l'impression que j'étais obligé de me tenir droit, de m'asseoir bien droit, de faire genre je méditais à fond et tout. Et ça me saoulait quoi, de devoir rester sur place, pas pouvoir bouger le petit doigt de pied. Quelque chose de l'ordre de la discipline qui, je pense, quand t'es ado, t'as un peu un souci, hein, t'as un peu un problème avec la discipline. Donc j'avais vraiment du mal. Et par contre, j'adorais aller sous le Matrimandir, à côté de ce bassin au lotus, parce qu'il y a beaucoup de vent qui passe, et que j'adore le vent. Et puis parce que là, je m'allongeais sur les pétales, en fait. Et je pouvais, voilà, rêver, contempler. Je mettais même des fois un peu de musique dans mes oreilles.
2: On est entouré de complications et puis il y a toujours un endroit où ça s'ouvre tout simple et tout droit. Et comme si tout d'un coup on débouchait dans un jardin de lumière.
0: Est-ce que tu as encore de l'espoir?
1: J'ai de l'espoir. L'espoir, j'en ai, je pense que j'en aurai toujours. Parce que Auroville est affaire de miracle. Je trouve que la création d'Auroville, le fait qu'Auroville soit devenue ce qu'elle est devenue, tient du miracle. Et donc, les miracles peuvent toujours survenir. Voilà où se tient mon espoir. Alors, il n'est pas intellectuel, il n'est pas très raisonnable ou raisonné. Mais oui, de l'espoir, j'en ai. Ce qui est lié à ma forme de foi dans ce qu'Auroville a été et devenu, et dans ce qu'Auroville est fondamentalement.

0: Alors, on est le vendredi 1er mars 2024. Et là, je suis à CRIPA. Donc, CRIPA, c'est le Centre de Recherche in Performing Art. Un magnifique lieu de spectacle, de résidence, de répétition. Et donc là, c'est on prépare la générale pour le concert. Qui aura lieu demain soir, dans la chorale des femmes d'Euroville, avec des chants du monde.
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0: J'ai eu une vision l'autre jour au matrimonial. Mais j'ai vu qu'en fait, que tout ce truc-là, ça va durer quelques temps. Et qu'après, ce sera physiquement, Auroville sera vraiment différente. Il se peut même que ce soit très joli et tout. Mais bon, complètement autre chose. Et puis, mais tout ce bazar-là, ça va durer quelques temps. On m'a montré ça. Donc, soit on tient et puis on fait partie des gens qui font la transition avec ce... Ou soit on s'en va, puis on va être ailleurs et faire d'autres choses très belles ailleurs. Parce qu'il y a des gens sur la planète qui font des choses. Pas seulement Auroville, heureusement. Mais ouais, ça risque de prendre un moment.
1: Et toi, tu te sens de faire partie de ceux qui vont rester ou...
0: Non, je pense. Je peux pas. J'ai trop d'histoires ici. Je suis là depuis trop longtemps. Ça commence à me faire de la peine dans le cœur. Hein.

0: Auroville sans toi, en tout cas pour moi, c'est plus Auroville.
1: Oh, t'es mignon, t'es gentil. Mais on porte Auroville dans notre cœur, on est toujours avec. Hein. Moi, je ne pourrais pas... Même si on me coupait mon visa, si on me mettait dehors, c'est juste technique ce truc. Le vrai Auroville, il est dedans, donc...

Dimanche 3 mars 2024. Et bah, il est presque 7 h du matin. Et voilà, je commence ma dernière journée à Roville avant le grand départ ce soir. Et donc, je voulais faire profiter de ce que j'adore le matin à Roville. Ce qui va me manquer le plus, c'est les oiseaux qui me réveillent le matin. Et ça va beaucoup me manquer.

0: Ça me rappelle un matin, je me suis réveillé et j'avais appris des nouvelles catastrophiques la veille. Et je me suis réveillé le matin avec comme une espèce de chape de plomb de dépression. Ah, j'étais. C'était comme si c'était l'obscurité, mais vivante, qui remplissait la vie de ce matin-là. Et tu sais, c'était le matin où tu es encore pas très bien réveillé. Il y a eu comme un sursaut, et ça s'est tourné, et assez rapidement, il y avait, comme ça en perspective, quelque chose qui était dans le futur, et c'était une gloire sans ombre. Comment on peut passer de ça à ça? Ça, c'était pas dit. C'est ce qu'on est en train de faire. C'était comme si quelque chose répondait à cette angoisse et disait, mais attends, attends, attends. La vision n'est pas complète. Oui, il y a l'angoisse. Oui, on est dedans. Oui, c'est tout à fait d'accord. Mais on va vers la lumière et une lumière, franchement, ça nous dépasse complètement. C'est quelque chose qui est donné. C'est une merveille qui est donnée, c'est une merveille sans nom.
1: Feu d'artifice! T'as peur du feu, toi?
2: Le fait de construire des hommes au niveau de l'homme complet, c'est déjà une chose si difficile que ça ne peut pas se faire avec les facilités matérielles que nous avons l'habitude de rencontrer à l'Occident.
3: Auroville ne sera jamais fini, alors.
2: Peut-être pas. Mais ça n'a aucune espèce d'importance. Ce qui est important, ce n'est pas de construire une ville, c'est de construire, encore une fois, des hommes nouveaux. À partir de là, quel est le délai? Quel est le temps qu'il faudra? Seul, peut-être, l'avenir va nous l'apprendre, j'espère rapidement.
3: Oui, autrement dit, Auroville et les hommes nouveaux s'élaborent ensemble.
2: Sans doute.
4: L'utopie où j'ai vécu. Merci aux Auroviliennes et Auroviliens qui ont accepté de se confier anonymement. Un grand merci à Célio, à Isadora et aux copines du collectif L'Effet qui m'ont soutenue durant tout ce projet. Réalisation, prise de son, montage, Chloé Sanchez. Mixage, Alain Joubert. Ce documentaire a reçu l'aide à la création du ministère de la Culture 2024 et a été produit par l'atelier studio Euphonia et Radio Grenouille à Marseille.

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0: Bonjour, on va commencer cette émission avec une présentation de chaque enfant qui a participé à ces ateliers. Moi, c'est Saouda. J'aime les chats et la gym.
2: Bonjour, je m'appelle Zara. J'ai 10 ans. Je suis à l'école des Oliviers. Mon animal préféré, c'est le chat. J'aime la gym. Je n'aime pas le foot.
3: Je m'appelle Léo. J'ai 11 ans. J'habite à Aubenas. J'aime la guédule. Je n'aime pas les légumes. Mes activités, c'est le tennis.
4: Je m'appelle Philomène. Je suis une fille. J'ai 8 ans et demi. Je suis à l'école des Oliviers. Mon animal préféré est le teckel. Je n'aime pas le foot et la gym. J'aime les livres et l'école. Mon roman préféré est Mémoire de la forêt, tome 2. Je me suis inscrite à la radio parce que j'avais déjà fait et que j'ai bien aimé. Mes activités sont piano, chorale, solfège, danse moderne jazz et danse street. Mes chanteuses préférées sont Oshi, Suzanne et Marguerite.
5: Je m'appelle Jariou. J'ai 8 ans, je suis une fille, j'aime les chats et les chiens, j'aime la gym, je suis inspirée par l'école.
6: Je m'appelle Farad, j'ai 11 ans, je suis à l'école des Oliviers, j'habite à Aubenas, j'aime le foot.
7: Le corbeau et le renard. Maître Corbeau sur un arbre perché tenait en son bec un fromage. Maître Renard, par l'odeur alléchée, lui tint à peu près ce langage.
8: Eh, bonjour, monsieur du corbeau. Que vous êtes joli, que vous semblez beau. Sans mentir, c'est votre ramage le rapporte à votre plumage. Vous êtes le phénix des hôtes de ces bois.
7: À ces mots, le corbeau ne se sent pas de joie. Et pour montrer sa belle voix, il ouvre un large bec, laisse tomber sa proie. Le renard s'en saisit et dit...
8: Mon bon monsieur, apprenez que tout flatteur vit aux dépenses de celui qui l'écoute. Cette leçon vaut bien un fromage, sans doute.
4: Le corbeau, honteux et confus, jura, mais un peu tard, qu'on ne les prendrait plus.
9: Jean de La Fontaine.
4: Et c'est une poésie qu'on apprend en classe. Ça explique que des fois, les gens qui disent que t'es beau et tout, ils peuvent vouloir quelque chose en échange.
8: Quelques personnes, des fois, ont des mauvaises intentions. Du coup, il ne faut pas croire que des personnes sont gentilles alors qu'il y en a qui ont des mauvaises intentions. Moi, je l'aime parce que ça prend des choses. Et en même temps, le texte est beau et raconte plein de choses. Et c'est rigolo.
4: Parce que c'est un peu drôle que les gens dans la vraie vie soient représentés sous forme d'animaux, comme le renard est rusé, voilà. Et... c'est bien écrit, mais des fois, il y a des mots qu'on ne comprend pas.

0: Et la fourmi.
1: Une fable de Jean de La Fontaine.
2: La cigale et la fourmi. La cigale, ayant chanté tout l'été, se trouva fort dépourvue quand la bise fut venue. Pas un seul petit morceau de mouche d'eau vermisseau. Elle alla crier famine chez la fourmi sa voisine, le priant de lui prêter quelques grains pour subsister, jusqu'à la saison nouvelle.
3: « Je vous payerai, lui dit-elle,
4: avant l'hôte, foi d'animal.
5: L'intérêt est principal. »
2: La fourmi n'est pas prêteuse, c'est là son moindre défaut.
1: « Que faisiez-vous au temps chaud ?
2: Dit-elle à cette emprunteuse.
4: « Nuit et jour, à tout venant, je chantais, ne vous déplaise. »«
1: Vous chantiez ? J'en suis fort aise. Eh bien, dansez maintenant. »
6: Alors, bravo pour cette lecture de La cigale et la fourmi. C'est une fable de La Fontaine que vous avez choisi vous-même de lire et de mettre en voix avec vos trois voix. Est-ce que vous pouvez nous dire chacune quel est le personnage que vous avez joué ?
2: Moi, je suis Philomène et je fais la narratrice.
1: Moi, je suis Zara et je fais la fourmi.
4: Moi, je suis Diario et je fais la cigale.
6: Et alors, cette fable, elle raconte quoi ? Comment vous la résumeriez avec vos mots ?
2: En fait, la cigale, au lieu de chanter, de s'amuser, elle aurait dû prévoir pour l'hiver.
6: Donc si j'ai bien compris, qu'est-ce qui arrive à la cigale à la fin de l'histoire ?
2: La fourmi lui dit « vous chantiez, faut danser ».
6: Et donc du coup, qu'est-ce qui va lui arriver si c'est l'hiver et qu'il n'y a plus rien à manger ?
2: Elle va mourir, elle avait qu'à prévoir.
6: Et alors, vous en pensez quoi de cette morale ?
2: Qu'il faut prévoir, on peut s'amuser mais pas trop, il faut aussi travailler.
4: Faut pas toujours penser à jouer, il faut aussi des fois savoir s'arrêter et travailler.
6: Et est-ce que vous pensez que le fait de chanter, de divertir les gens, de les faire rêver avec de la chanson, avec de l'art, ça peut être aussi un travail ?
2: Oui, mais faut pas que faire ça. Dans la vie, on fait plein de choses et plein de travail aussi.
1: Et voici une chronique littéraire pour vous plonger dans le monde de la magie. Je vais vous parler de la trilogie Les 13 sorcières. Rosie, une fille timide et rêveuse, ne sait pas pourquoi sa mère est très distante. Un jour, elle débloque son don de clairvoyance qui permet de voir la magie. Elle découvre que sa mère est victime d'une malédiction de la sorcière la voleuse de mémoire qui chaque soir vient lui voler sa mémoire. Rosie découvre aussi que c'est l'une des dernières chasseuses de sorcières. Rosie devra tuer les 12 sorcières. Heureusement, elle peut compter sur sa meilleure amie, Jempa, toujours là pour l'aider.
2: Pourquoi je conseille ce livre ?
1: Parce qu'on plonge vite dans le monde de la magie et que le personnage est attachant et qu'on a envie qu'il gagne. Chapitre 1. C'est la nuit où j'ai décidé de brûler mes carnets d'histoire. Que tout a commencé, que je me suis retrouvée embarquée dans une nouvelle vie, peuplée de dangers et de très différentes de celles que j'avais menées, jusqu'à présent. Ce soir-là, comme c'est souvent le cas, je suis avec Jempa. On est assise dans mon jardin, je lui lis ma dernière création. Elle parle d'une femme, endormie dans un tas de plumes blanches, refusant de se réveiller malgré tous les efforts de sa fille, qui ne cesse de la secouer. Pendant des années et des années, cette femme est ainsi plongée dans un profond sommeil. Puis un jour, la fille découvre une magnifique plume d'un noir scintillant au milieu de toutes les blanches. Elle l'arrache et soudain, le tas de plumes frissonne. La fille comprend alors que sa mère est endormie sur le dos d'une gigantesque bête qui la retient prisonnière d'un enchantement. Dérangée par les mouvements de l'animal, la mère se réveille et tombe sur le sol. Sa fille et elle se réfugient dans un petit village tout au bout de la terre. Là, en sécurité, elles peuvent vivre heureuses jusqu'à la fin des temps.
7: Bonjour, aujourd'hui on va vous présenter un livre qui s'appelle Kabos. Il est écrit par Fanny Corbasson. Ici Saouda au micro avec mes deux compagnons, Diario et Zara. Bonjour.
8: Bonjour.
1: Bonjour.
7: Donc, première question, de quoi parle le livre Kabos ?
1: Kabos, c'est le nom qu'elle s'est donné. Elle est née avec une particularité. Elle grandit avec cette particularité. Elle découvre la vie.
4: Elle décide de s'écrire à elle quand elle sera adulte.
7: Vous venez de nous lire la quatrième de couverture. Et maintenant, est-ce que vous pouvez nous dire avec vos mots de quoi ça parle ?
0: Fanny Corbasson, je sais pas comment dire. Elle a l'épaule plus haute que l'autre, j'irai comme ça. Aussi, Fanny, pour écrire ce livre, elle s'est inspirée de... Quand elle était toute petite, elle s'est inspirée. Elle a écrit une lettre quand elle était toute petite, pour elle quand elle sera grande. Elle ne l'a pas retrouvée, mais dans le livre, on dit qu'elle l'a retrouvée.
7: Est-ce que vous avez bien aimé et pourquoi ?
0: J'ai bien aimé ce livre parce que j'aimais beaucoup les passages où il y avait la sauce rouge. Ça m'a fait rire. Je suis contente aussi parce qu'aujourd'hui, j'ai quand même vu Fanny Corbasson et j'étais excitée pour la voir. Voilà.
4: Moi, j'ai bien aimé parce qu'elle s'est inspirée de quand elle était petite. Et aussi, ce qu'elle raconte dans l'histoire, ça m'a beaucoup touchée. Et toi, Saouda ?
7: Moi, j'ai bien aimé, comme vous, parce que c'était bien son histoire. Et j'ai surtout aimé quand elle était venue nous faire des activités. Maintenant, j'ai pris plus confiance en moi. Alors que d'habitude, quand je lis dans des gens, je stresse. Je parle pas comme je parle normalement. Et du coup, maintenant, je parle bien et j'ai confiance en moi quand je lis devant des gens.
4: En fait, elle nous a appris à comment s'exprimer devant sans rigoler, être concentrée.
0: On s'est échauffé, on s'est un petit peu entraîné devant les gens pour les regarder. On fait deux pas l'avant sans regarder le public. Et après, on se retourne pour regarder face au public. Et des fois, on se met en colère, des émotions. On se met triste, joyeuse. Ça m'a beaucoup touchée aussi.
7: Est-ce que Cabos a retrouvé la lettre qu'elle s'était écrite enfant pour quand elle sera grande ?
4: Dans l'histoire, ça marquait qu'elle l'a retrouvée, mais en vrai, elle l'a toujours pas retrouvée, la lettre. Elle s'est écrite.
7: Et aussi, elle a vraiment déménagé, par contre. Elle l'a pas retrouvée, elle a fouillé dans les placards.
0: On va vous lire un extrait de Cabos. Au restaurant chinois, mon frère m'a donné le petit pot de sauce rouge sur la table. Goûte cette sauce, c'est très bon. Ah bon ? Vraiment très bon. D'accord. Prends une grosse cuillère. Pourquoi ? Parce que c'est vraiment très très bon. Ah bon ? Il faut une très très grosse cuillère pour bien sentir que c'est très très bon. Je l'ai écouté parce que je sors juste de l'hôpital et que je crois que mon frère est content. Alors, il veut me faire plaisir. Je l'aime bien, mon frère. Même s'il m'embête, mais je me méfie toujours un peu. J'ai pris une petite cuillère. Pas une grosse, à cause de son sourire qui cachait quelque chose. Il souriait beaucoup pour de la sauce rouge. C'était très fort. C'est monté direct dans mon nez. J'ai pris feu dans mon visage et dans la gorge. Il a beaucoup rigolé. Voilà, c'est mon frère. Il a toujours envie de m'embêter, même si je sors de l'hôpital. Surtout si je sors de l'hôpital.
4: Aujourd'hui, je vais vous parler de ma chanson que j'ai écrite, de mon rap. C'est parti.

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0: Comment avez-vous choisi l'instru ?
1: Par Tony,
2: qui est devant nous.
0: Pourquoi avez-vous choisi de faire un rap ensemble ?
2: Au début, c'était parti de mon idée. Après, Farid il m'avait demandé s'il pouvait faire avec moi. J'avais accepté. Du coup, il a commencé à faire un rap, à parler des alligators.
0: Avez-vous envie de continuer de faire du rap ?
3: Non.
2: Moi, oui.
0: Quel est le prochain rap que vous avez en tête ?
2: Pour l'instant, on n'a pas encore l'idée.
0: Quels sont les titres que vous aimez ?
2: Jules, La Guy, Solazen, La Crapule.
0: Quel est le titre que vous aimeriez partager aux auditeurs et auditrices sur la radio Info RC ?
2: Jules.
0: Bah merci, c'était Tony, Farad et Léo sur la radio Info RC.
2: Maintenant, on écoute Jules, Phénoménal.
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0: vous venez d'entendre un rap et nous sommes avec les créatrices. Pourquoi la gym vous a-t-elle inspirée?
1: Parce que moi j'adore la gym, ça fait depuis longtemps que j'en fais.
2: Bah moi j'aime bien la gym parce que ça bouge, on fait des roues, l'arbre 3, grand écart.
3: Moi j'aime la gym, je me suis inspirée des vidéos que j'ai vues et après j'ai commencé à faire la gym.
0: Vous en faites ensemble?
3: On fait dans le même club mais pas ensemble parce que moi je fais le jeudi.
1: Moi je suis avec Zara, ma camarade, et Saouda, elle fait un jour de décalage.
0: Est-ce que la gym ça vous a créé l'amitié?
3: Oui.
0: Comment vous avez fait pour faire ce rap?
3: Chacun avait des idées et on a fait chacun deux compositions.
4: Tout à l'heure, on a entendu votre création sonore sur la gym avec un vrai poème. Et là, on va faire une interview pour que vous nous expliquiez c'est quoi un gala.
1: Un gala, c'est une chose qu'on fait à la fin de l'année pour nous montrer tout ce qu'on a fait. Et c'est une compétition pour voir le gagnant. Et montrer aux parents qu'est-ce qu'on a fait durant toute l'année.
4: Qu'est-ce que vous faites dans ce gala?
3: Il y a 4 agrès, le sol, la poutre et les barres. Le seau aussi.
4: Pourquoi vous encouragez les personnes, nos auditeurs et nos auditrices, à venir voir votre gala?
1: Parce qu'on a envie d'être encouragés et on a envie que tout le monde nous voit. Et aussi ça nous fait du bien. Et c'est dommage parce qu'il y en a qui perdent, mais au moins le but c'est qu'ils ont participé.
5: Bonjour, depuis janvier 2026, il y a une nouvelle cour de récré à l'école des Oliviers. Maintenant, les enfants vous en parlent.
6: Bonjour, je suis avec Léo et Farad, bonjour.
7: Bonjour. Bonjour.
6: Alors, dans cette nouvelle cour de récré, sur laquelle vous avez réalisé un micro-trottoir, il y a une table de ping-pong. Vous y jouez à cette table?
7: Oui.
6: Et alors, c'est quoi qui vous plaît dans le ping-pong?
7: Ben, qu'on tape sur une balle, être le meilleur.
8: C'est que c'est de gagner.
6: Et c'est quoi les règles du jeu au ping-pong?
7: Si tu fais un service et si tu rates ton service, ça revient de ton côté. T'es éliminé, tu vas à droite. Et sinon, si ça retouche le filet mais en haut, ben c'est let. Du coup, tu peux recommencer. Et après, si du coup tu rates pas ton tir. Ben si après un moment tu joues et ça tape deux fois ta table, bah t'es éliminé.
0: Quand on fait le service, il faut que ça rebondisse sur la table, sur notre table et l'autre table. Et après quand on joue, il faut pas que ça touche notre table. Il faut que ça touche l'autre table de l'adversaire.
6: Et quel conseil vous donnerez à des personnes qui débutent pour gagner?
7: De jouer. Déjà je connais des personnes, au lieu de viser en haut, ils visent en bas. Alors que faut soit tirer en haut pour les débutants, ou soit si tu sais jouer, tu peux tirer tout droit, mais il faut que ça touche la table de l'adversaire.
8: De s'entraîner.
6: Et vous avez réalisé un micro-trottoir dans cette nouvelle cour de récré, justement pour connaître l'avis de vos camarades sur la cour de récré. Qu'est-ce qui vous a donné envie de faire ce micro-trottoir?
0: C'est les enregistreurs, d'aller dans la cour et tout, de parler aux gens.
6: De découvrir le fonctionnement d'un matériel que vous n'aviez pas encore utilisé aussi. C'est vrai, ouais. Que nous, on est tout le temps dans le studio de l'école et que là, vous aviez l'occasion de mettre les casques et d'aller à la rencontre de vos camarades avec des casques. C'était un peu différent. Et qu'est-ce que vous en retenez? Ça vous a plu?
8: Ouais.
7: Oui.
6: Est-ce que vous avez envie de rajouter quelque chose, soit au sujet du ping-pong, soit au sujet de la cour de récré?
7: Juste, il faut qu'ils changent les graviers, les cailloux qu'il y a par terre. Et aussi, il faut qu'ils changent la table de ping-pong d'endroit.
6: Pourquoi?
7: Parce qu'elle est un peu de travers.
6: Et avant, vous en aviez une de table de ping-pong?
7: Non.
6: Et du coup, on vous a mis aussi à disposition des raquettes?
7: Ouais. Oui. De base, à la récré, il n'y a que 4 raquettes. Mais moi, avec quand il y a un pote à moi qui a une raquette, ben, je fais équipe avec lui.
6: Comment tu fais pour faire équipe?
7: Si on gagne, on se prête la raquette. On fait chacun notre tour, et si on perd dans tous les cas, on se reprête la raquette.
6: Oh, bravo! C'est intéressant, ce travail d'équipe. Et vous avez l'habitude de jouer au ping-pong? Vous aviez, ouais, déjà l'habitude de jouer au ping-pong? Ou c'est une découverte pour vous?
7: Moi, je jouais avant, mais j'étais pas très fort. Moi aussi. Depuis qu'ils ont rajouté la table de ping-pong, ça m'a entraîné. Du coup, maintenant, je joue aujourd'hui. Lors d'aujourd'hui, je sais jouer.
0: Moi, avant, j'en faisais, mais j'ai arrêté. Du coup, j'en fais dans l'école.
6: Eh ben, merci beaucoup pour votre participation et ce point de vue très intéressant sur le ping-pong à l'école des Oliviers.
7: Merci, au revoir.

0: Que pensez-vous de la nouvelle cour de récréation ?
1: C'est bien, parce que on a plus de choses à faire et c'est plus simple à jouer.
2: J'aime trop, mais surtout il y a beaucoup de gravier, donc ça risque de beaucoup de personnes qui tombent.
3: Elle est bien, j'aime bien qu'il y ait un terrain de basket séparé au terrain de foot. Le seul désavantage, c'est qu'il y a des pierres un peu de partout et que certaines personnes passent le balai un peu tout le temps.
4: Elle est nulle, parce que les lignes sont mal faites. Les lignes de cour, enfin la cour d'avant, elle était mieux. Les lignes sont mal faites et le terrain est petit, on a des cages de hand, il y a des barrières, il y a des plantes. On a besoin de faire attention aux plantes, on peut rien faire.
5: Les cages sont trop petits, avant c'était trop grand, c'est bien mais on peut pas jouer au foot comme c'est petit.
6: Bah, il y a des graviers, il y a des enfants qui courent et après ils se font mal et il y a trop de graviers.
7: Et on continue avec l'actualité des enfants qui sont à l'école des Oliviers. Je suis avec Philomène qui participe à l'atelier du mardi. Bonjour.
8: Bonjour.
7: Cette semaine, tu as une audition de piano. Comment tu te sens à l'idée de faire cette audition ?
8: Ben, un peu stressée parce qu'on va jouer devant des gens. Mais mes parents et ma prof de musique, ils me disent de pas stresser parce qu'en fait, ça sert à rien. Mais moi, je stresse quand même un tout petit peu, même si là, je fais beaucoup moins qu'avant. Mais c'est plus fort que moi.
7: T'as des méthodes, des petits outils pour éviter de stresser ?
8: Parfois je respire à mon cou, ça fait du bien. Quand j'arrive vraiment pas à faire, je prends un coussin de mon canapé, je tape fort, fort, fort et après ça va mieux.
7: Et ça fait combien de temps que tu fais du piano ?
8: Un an et demi à peu près.
7: C'est quoi que tu aimes dans le piano ?
8: Quand t'apprends à jouer la musique et quand tu réalises que tu y arrives et que tu arrives et que t'apprends les morceaux, voilà.
7: Tu apprends à jouer du piano dans quelle école de musique ?
8: L'école de la NEMA.
7: Et quel est le morceau que tu vas jouer à ton audition ?
8: Valse favorite.
7: C'est un morceau composé par qui ?
8: Je veux pas te dire de bêtises, mais je crois que c'est Mozart.
7: Et qu'est-ce que tu penses de ce morceau ?
8: Comme c'est une valse, d'où le nom, c'est un ternaire, ça doit aller à 3 temps. C'est un peu difficile parce que faut bien respecter le tempo. Et il y a des endroits où tu dois jouer pas fort et des endroits où tu dois jouer fort.
7: Et quel conseil tu donnerais à quelqu'un qui a envie de se lancer dans l'apprentissage du piano ?
8: Que ça sert à rien de stresser. C'est pas grave si tu arrives pas au début parce qu'au début, je voulais par exemple faire un La ou un Do, une note de musique. Je la faisais pas. C'est pas grave si tu arrives pas au début parce que c'est normal. Tu contrôles pas tellement au début.

0: Bonjour, aujourd'hui, on va vous parler d'éco-pousses. Je m'appelle Saouda et je suis avec mes deux compagnantes,
1: Philomène et Diario.
0: Qu'est-ce que c'est éco-pousses ?
1: Éco-pousses, c'est un jeu et aussi une animation que quelqu'un est venu nous présenter.
2: Il nous a présenté des photos et tout pour l'alimentation, plein d'autres choses importantes.
1: Et c'était sur trois animations. Et aujourd'hui, on va vous parler de la dernière.
0: De quoi ça parle ?
1: Ça parle des énergies épuisables et fossiles. En énergies renouvelables, il y a les énergies de la vitesse du courant d'eau, c'est qu'on va reprendre de l'eau, le soleil. Il y avait aussi le bois, mais il faut en prendre un peu parce que sinon, on n'aura plus de forêt, évidemment. Et les déchets, les restes de nourriture, que par exemple quand un épi de maïs va prendre des grammes, on va pas prendre le reste. Et dans les énergies fossiles, on a le charbon, le gaz et le pétrole. Et les énergies épuisables, il nous en reste pas beaucoup parce que dans à peu près 50 ou 200 ans, on n'en aura plus.
0: Ok, merci. Est-ce que vous avez aimé l'intervention ? Et pourquoi ?
1: Moi, j'ai aimé parce que c'était passionnant, parce que ça nous a appris des trucs. Quand vous avez un appareil électrique d'éteint, il marche toujours parce que vous ne l'avez pas débranché. Du coup, il faut toujours, toujours débrancher quand vous avez fini, enfin, ce que vous pouvez, quoi. Il faut avoir des multiprises. Et aussi, quand il fait froid, il ne faut pas augmenter jusqu'à genre 30 degrés. Non, il faut mettre un pull ou un plaid. En général, il faut mettre au moins 19 degrés.
3: Moi, j'ai aimé quand tu as parlé des choses très importantes de la nature pour nous aider à sauver notre planète et aussi pour ne pas gaspiller l'électricité parce que ça est de moins consommer pour sauver la planète. Et toi ?
0: Moi, j'ai bien aimé parce que ça nous a appris des choses et aussi ça nous a appris que si on met par exemple le chauffage à 19 degrés, on pourra avoir moins 100 euros de notre facture d'électricité et c'est pour ça que j'ai bien aimé.
4: Et pour vous parler des éco-gestes de l'éco-pousse, je suis avec Farhad et Zara. Bonjour.
5: Bonjour.
6: Bonjour.
4: Alors, vous avez joué à ce jeu aujourd'hui pendant l'atelier radio. Est-ce que vous pouvez nous dire quels sont les jeux auxquels on peut jouer avec ce jeu de cartes ?
5: On peut jouer au jeu du Misty Gris et le Memory et un jeu de 32 cartes.
4: Et vous avez joué auquel de jeu ?
5: On a joué au Misty Gris.
4: C'est quoi les règles du Misty Gris ?
5: En fait, le Misty Gris, c'est un orange avec il ressemble à un chat.
6: Le but du jeu, ne pas avoir en main le Misty Gris en fin de partie.
4: Qu'est-ce que vous en avez pensé de ce jeu ?
5: C'était trop bien.
6: Ouais, je suis d'accord.
4: Et est-ce que vous avez vu qu'il y avait des images sur les cartes ?
6: Oui, ouais. Les mêmes.
4: Elles représentent quoi, ces images ?
5: Elles représentent en rouge, c'est ceux qui sont pas bien, et en vert, c'est ceux qui sont bien.
4: Elles représentent des éco-gestes.
5: Ouais.
0: Moi, j'ai les cartes V. Il y en a une qui est verte, il y en a une qui est rouge. Parce que la rouge, elle représente la mauvaise. Et la verte, elle représente la bonne. La rouge, plutôt, elle montre qu'ils sont allés en pique-nique. Ils ont ramené un sac à papier. Ils ont ramené aussi des bouteilles d'eau. Et il y a une fille qui a ramené son sandwich avec une boîte en plastique. Et un autre garçon qui a ramené une fourchette en carton, que ça c'est pas très bien. Dans la carte verte, ils ont plutôt ramené un panier pour prendre les assiettes. Mais cette fois-ci, ils ont pris des assiettes en verre qu'ils peuvent ramener chez eux pour les nettoyer. Et le garçon, il a pris plutôt une fourchette en métal. La fille, elle a pris du papier pour emballer son sandwich pour ne pas trop gaspiller. Ils ont ramené des gourdes au lieu des bouteilles d'eau.
1: Et moi, c'est éco-pousse, du coup, une petite clémentine. En fait, c'est un peu le logo. Et en fait, son tablier, ou plutôt son pull, et ben, il est cassé. Et dans le mauvais, dans le rouge, du coup, ben, il va le jeter. Alors que c'est pas bien parce que gaspiller, c'est 40 trous.
3: Et alors que dans le vert, il va mettre quelque chose et ça va le réparer. Du coup, c'est mieux.
2: Moi, j'ai Ecopouce, c'est un petit garçon qui joue avec ses jouets. Mais il y a un gros problème. Dans la carte à côté rouge, le problème, c'est qu'il a allumé la lumière. Plus, il a fermé les volets. Alors qu'il fait beau, il peut très bien ouvrir ses fenêtres. À la place d'allumer la lumière, il peut ouvrir ses fenêtres. Comme ça, il y a le soleil qui rentre à la place de gaspiller la lumière, de l'électricité. Et aussi, sur la carte, l'autre à côté, 9 vertes, c'est des bons gestes qu'on pourrait faire pour sauver notre planète et en même temps pour sauver la nature.
0: Moi, j'ai d'autres cartes sur mes mains. J'ai une carte rouge et une carte verte comme les précédentes. Et sur la carte rouge, il y a une casserole qui cuit mais sans couvercle. Et on ne doit pas laisser chauffer quelque chose sans couvercle dessus parce que sinon, ça gaspille de l'énergie. Sur la carte verte, c'est bien parce que du coup, cette fois-ci, il y a une casserole qui cuit, mais cette fois-ci, elle a un couvercle. Et du coup, c'est mieux pour l'écosystème et au moins, ça gaspille moins d'énergie.
3: Alors moi, sur la carte rouge, en fait, Ecopouce, il a chaud. C'est pas bien parce qu'il a mis la clim alors qu'il fait jour dehors et qu'il fait chaud et qu'il fait beau. Et du coup, comme il a trop froid avec la clim, il a mis une écharpe. Alors qu'il devrait tout simplement arrêter la clim.
7: Moi, j'ai la carte 10. Dans la carte verte, j'ai le robinet fermé. Il y a un garçon qui se brosse les dents. Et dans l'autre carte, il gaspille l'eau. Le robinet, il est ouvert. Et voilà.
5: J'ai la carte valet. En fait, dans la carte rouge, pour y aller au travail, ils vont tous en voiture. Ça gaspille de l'essence et tout. Et dans la carte verte, moi, ils vont tous à l'école, soit en bus, soit en trottinette, soit en vélo. C'est mieux pour la planète.
4: L'éco-pouce, c'est une intervention qui a eu lieu en classe et les enfants ont eu l'occasion d'en parler pendant les ateliers radio qui se sont déroulés le mardi soir. Toute l'émission que vous venez d'entendre est la restitution de ces ateliers radio. Ce sont des ateliers financés par la ville d'Aubenas dans le cadre du programme Ambition éducative et dont la diffusion est permise par le projet Expression plurielle soutenu par le contrat de ville, encore une fois la ville d'Aubenas, la préfecture de l'Ardèche et la caisse d'allocation familiale.
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1: C'était votre point actu albenacien dans le cadre du projet Expression Plurielle.
2: Une nouvelle formation vous est proposée par l'association La Fougue. Accompagner, s'accompagner, soutenir, se soutenir, formation et exploration, corps social et corps somatique dans les pratiques d'accompagnement. Elle se tiendra du 17 au 19 septembre 2026 à Saint-Étienne de Fontbellon. C'est donc La Fougue, l'association d'éducation populaire, qui porte cette proposition et les inscriptions sont ouvertes jusqu'au 17 juillet. La formation sera animée par Claire Deboeuf de l'asso Culture, danseuse et éducatrice somatique, et par Francesca Carlacini de l'association La Fougue, intervenante en organisation collective, transformation des conflits et des mécanismes d'oppression. Elle est donc à destination de toute personne étant dans une posture d'accompagnement au sens large, que ce soit dans le champ éducatif, social, médical, psychologique, dans un cadre professionnel, bénévole ou d'autres cadres informels. Pas de prérequis demandés pour les pratiques corporelles. Ça se passera en résidentiel, c'est-à-dire que l'hébergement sur place et la vie collective font partie des intentions pédagogiques. Et ça se passera au Moulin d'Ozon, à Saint-Étienne de Fontbellon. Côté critères pour bénéficier de cette formation, 6 places seront réservées pour les financements par la formation professionnelle, puisque c'est une formation certifiée Calliope, et 6 places seront conservés pour des personnes hors formation professionnelle avec un tarif fourchette entre 120 et 350 euros. Concrètement, dans cette formation, vous apprendrez à partir d'explorations somatiques, de mise en mouvement, de jeux articulés avec des temps d'échange et des apports théoriques. Vous serez invité à interroger votre posture en tant que personne qui accompagne. Disponibilité, présence, limite, écoute, intuition, ajustement, questionnement, etc. Le corps est abordé dans sa double dimension, d'abord le corps somatique, lieu du vécu sensible, des perceptions fines, de l'intuition, du mouvement et de l'expression singulière, et le corps social, façonné par les normes, attentes et représentations qui influencent nos façons d'être, de réagir et d'accompagner. 3 jours qui offrent un espace pour expérimenter, observer et mettre en mots ce qui se joue dans la relation d'accompagnement. À travers le guidage, le fait d'être guidé et la posture de témoin, la proposition est d'explorer de nouveaux chemins pour soutenir sa présence dans le geste d'accompagner. Une formation de 3 jours, du 17 au 19 septembre, au Moulin d'Ozon à Saint-Étienne de Fontbellon. Et c'est donc une formation proposée par La Fougue et animée par Claire Deboeuf de l'association Culture et Francesca Carlacini de l'association La Fougue. Pour plus de renseignements, lafougue@riseup.net. Vous avez jusqu'au 17 juillet pour vous inscrire.

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1: L'album de la semaine, il est signé Buck. Ils étaient artistes associés de la SMAC 07 en 2024-2025. Ils sont programmés cette année à l'occasion du Festival du Cirque d'Alba la Romaine. Ça sera le vendredi 10 juillet. Buck, c'est du jazz explosif, une proposition chargée d'influence noise. Et aujourd'hui, on va écouter une deuxième musique de leur album qui s'appelle donc Animal Boisé et qui est à retrouver en page d'accueil de notre site. Le titre s'appelle Actéon.

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0: On enchaîne tout de suite avec une chanson de l'écrivain, poète et musicien Anthony Joseph. L'artiste nous embarque dans une véritable épopée musicale afro-futuriste et cosmique avec son album Arc. Ce 10e opus met en lumière The African Origins of Ufos, son premier roman publié en 2006. Figure majeure du spoken word, Anthony Joseph propose ici une œuvre à la fois expérimentale et intime à travers ses textes et ses sonorités. Il s'inspire des blessures de nos sociétés contemporaines, tout en explorant la mémoire musicale, littéraire et culturelle noire. Dans son roman The African Origin of Ufos, des Africains embarquent dans des vaisseaux spatiaux à la recherche de leur continent perdu. 20 ans plus tard, l'artiste transforme ce récit hybride en expérience sonore. Avec Arc, il mêle poésie, jazz, funk et rythme caribéen pour créer un univers entre rêve, histoire et science-fiction. Cet album ne raconte pas seulement un voyage dans l'espace, il interroge aussi l'exil, l'identité, la mémoire collective. Anthony Joseph réussit ainsi à faire dialoguer passé et futur dans une œuvre profondément originale et engagée. On écoute donc la mise en son de son œuvre.
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1: Parmi nos sélections musicales du moment, Javeline est un extrait du dernier album de Kevin Morby, Little Wide Open, un disque déjà salué comme l'un des plus beaux de sa carrière. Le songwriter américain revient à une écriture dépouillée, directe, plus intime. Kevin Morby s'initie une folk lumineuse et profondément mélodique. Sur Javeline, les arrangements restent volontairement sobres pour laisser toute la place à la voix, aux mots et à cette sensation de mouvement permanent qui traverse la chanson, portée par les chœurs délicats d'Amelia Miss. Le morceau avance comme une route ouverte à travers les grands paysages américains. Kevin Morby décrit Javeline comme une chanson sur l'amour et le voyage, celui d'une vie passée entre avions, tournées et kilomètres avalés avant le retour solitaire au cœur de l'Amérique. Une chanson suspendue, douce, qui file droit au but, comme le javelot auquel elle emprunte son nom. On écoute donc ce titre Javeline de Kevin Morby.

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1: Et tout de suite, c'est la drag queen Piche qui va faire trembler les ondes. Pour rappel, Piche, ou encore Mike Gauthier de son nom civil, a été rendu célèbre par la saison 2 de Drag Race France.

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2: Après le triomphe du tube Les filles, les meufs, la chanteuse, compositrice et interprète Marguerite ouvre une nouvelle ère, encore plus audacieuse et électrisante, avec La Bosse. Premier extrait de son prochain album, un hymne pop à l'affirmation de soi.

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2: On fait maintenant une escale sonore dans l'univers pop-folk de Greg Mendez. L'artiste s'est imposé depuis quelques années sur la scène indie-folk américaine. Avec Beautyland, il poursuit dans une écriture à la fois simple et intime. Composée de 14 chansons, souvent très courtes, cet album va droit à l'essentiel. Quelques accords de guitare, un piano discret, une voix fragile, il n'en faut pas plus à Greg Mendez pour évoquer des thèmes comme la solitude, le deuil, l'amour, l'addiction ou encore la reconstruction.

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3: Les Inuits chantent et dansent dans le cadre de rituels pour invoquer les esprits, pour que la chasse soit fructueuse, mais leurs chants et danses peuvent aussi intervenir dans des contextes festifs pour le divertissement. Des explorateurs ont fait des transcriptions de leurs chants dès le XVIIIe siècle, mais la description musicale d'un chant inuit ne peut être précise que si elle arrive à quelques précisions aussi sur le contexte. Une pratique peut renvoyer à une manière de chanter qui peut elle-même recouvrir des pratiques différentes, à moins que le chant ne vienne pour les Inuits eux-mêmes faire une liaison entre des temps pourtant distincts, entre rituels et jeux, entre incantations et occupations. Bref, on ne peut pas faire de l'ethnomusicologie sans faire de l'ethnologie tout court, quand bien même ce n'est rien que pour continuer à faire de la musicologie que certains viennent à s'intéresser aux musiques de tradition orale. Tel est le cas de Jean-Jacques Nattier, auteur de la somme « La musique qui vient du froid » aux presses de l'Université de Montréal, c'est bien en spécialiste de Wagner autant que de Boulez, et pour avoir appliqué les méthodes de la sémiologie à la musique qu'il en est arrivé il y a une cinquantaine d'années à s'intéresser à la musique des Inuits du point de vue de ses formes et de ses structures, en passant par ses contextes de production et pour ce faire par l'histoire des enquêtes dont ses chants ont pu être l'objet. C'était Wilhelm Kutz qui imitait Tuzona, un chaman du début du XXe siècle, qui lui-même ventriloque un esprit. On va en parler dans un instant avec Jean-Jacques Nattier. Bonjour.
4: Bonjour, David.
3: On va évoquer tout le travail que vous avez pu mener depuis 1976 sur la musique des Inuits. Votre porte d'entrée dans cette histoire est d'abord celle d'un musicologue qui avait travaillé sur la musique écrite occidentale et s'est mis à travailler sur la musique orale.
4: Voilà, ce qui s'est passé, c'est que quand je suis entré comme professeur et chercheur à la faculté de musique de l'Université de Montréal, mon objectif était aussi bien dans mon enseignement que dans mes publications d'appliquer les théories analytiques et les théories musicologiques que j'avais en tête et que je voulais proposer aussi bien aux musiques occidentales que nous connaissons qu'aux musiques de tradition orale, parce que j'ai toujours considéré que le travail du musicologue devait porter aussi bien sur les musiques qui nous sont familières que sur celles que l'on rencontre dans des contrées parfois lointaines.
3: Mais quand on est habitué à analyser des partitions de Boulez, on a quand même quelques plis analytiques. Qu'est-ce qu'ils viennent faire sur une danse de tambour telle que celle qu'on vient d'entendre?
4: Alors, ce qui s'est passé, c'est que dès que je suis arrivé à Montréal et que j'avais en tête de me mettre à faire de l'ethnomusicologie ce que je n'avais jamais fait de ma vie, j'ai fait un peu le tour des collègues, en particulier des anthropologues, pour essayer de voir s'il y avait un corpus musical qui mérite qu'on s'y attarde. Parce que quand on se lance dans des opérations comme ça, on est mieux d'aimer et de s'intéresser à un corpus que de travailler sur n'importe quoi. Et il se fait qu'il y avait, il est décédé maintenant, il y avait un très grand connaisseur de la culture inuite, le Hassan Baleksi, qui avait, que je, auquel j'ai rendu visite chez lui à Montréal, et il m'a fait entendre des enregistrements qu'il avait fait des chants de gorge, enfin ce qu'on appelle aujourd'hui des chants de gorge, dans la langue des Inuits, dans l'Inuktitut, on appelle ça un katadzark.
3: Oui.
4: Katadzark. Et il m'a fait entendre ça et j'ai trouvé ça absolument extraordinaire.
3: Alors, je vous propose de garder les chants de gorge pour la deuxième partie de l'émission parce qu'il y a déjà beaucoup de choses à dire sur les danses rituelles telles que celles que l'on vient d'entendre. On chante dans quel contexte quand on est Inuit ? D'abord pour des incantations climatiques ou aussi pour attirer la protection des esprits pour que la chasse soit fructueuse, comme je le disais au début de l'émission ?
4: C'est un petit peu tout ça. Ce sont des chants qui sont exécutés lors de cérémonies ou de fêtes, peut-être de façon essentielle dans un contexte d'une sorte de match entre des chanteurs de danse à tambour. Lorsqu'on organise une fête dans laquelle ces chants de danse à tambour vont être exécutés, il y a un chanteur-danseur qui se présente avec son tambour au centre de l'igloo. Et il se met à battre sur son tambour. Et ça n'est pas lui qui chante. C'est lui qui a composé ses chants. Il les a appris à sa femme. Et sa femme les a appris à toutes les autres femmes de la communauté. Ce qui fait que lorsque les femmes voient tel danseur, compositeur se présenter au milieu de l'igloo, elles se mettent à chanter un de ses chants. Alors, il l'exécute. La donnée importante de cette compétition, car c'est une compétition avec ses autres copains, il faut qu'il danse, le plus longtemps possible. Et lorsqu'il a terminé, il est remplacé au centre de l'igloo par un autre Inuk qui a appris lui aussi ses chants, son chant ou ses chants à son épouse, qui les a appris aux autres femmes de la communauté. Et là, les femmes se mettent à chanter en même temps que lui bat le tambour. Donc il y a une espèce de division du travail entre lui qui est compositeur, lui qui bat le tambour, sa femme qui a appris, qui est en quelque sorte la mémoire des chants de son mari, et les femmes qui les ont appris de sa femme et qui les chantent à leur tour.
3: Mais vous dites que certaines femmes sont compositrices aussi.
4: Ah oui, mais elles sont nettement minoritaires. Disons que c'est signalé dans le bouquin qu'il y a des femmes qui ont la compétence, mais c'est surtout des chants d'hommes parce qu'ils les composent en général pendant qu'il est parti à la chasse.
3: Il faut qu'on fasse un petit point de vocabulaire. Vous avez dit Inuk, moi j'ai dit Inuit. Est-ce qu'on parle bien de la même chose ?
4: Absolument.
3: Oui.
4: Le mot au singulier, c'est Inuk.
3: Oui.
4: Et au pluriel, c'est Inuit. Voilà.
3: D'accord, Inuit étant le pluriel. On ne dit pas Eskimo, on ne dit plus Eskimo.
4: On ne dit plus Eskimo parce qu'il y a eu une certaine période dans les années 70 où les Inuits se sont un petit peu rebellés contre ce mot Eskimo qui, selon certains, était un mot péjoratif inventé par les Indiens pour les désigner comme des mangeurs de viande crue.
3: Ah oui, donc ils le ressentaient comme un stigmate.
4: Voilà, exactement. Donc, et le mot Inuit est celui qui existait pour les désigner comme ethnie à l'intérieur de leur langage, à l'intérieur de l'Inuktitut, qui est leur langage. Et c'est vraiment quelque chose qui s'est implanté. Il n'y a absolument plus personne au Canada qui parle d'Eskimo. Ça fait très longtemps qu'on ne voit plus le mot ni à la télé, ni à la radio, ni dans les journaux.
3: Vous avez été à Igloolik, ça se trouve à 69 degrés nord. Il se trouve que c'est plus proche de Paris que Montréal. J'ai regardé, c'est à 4800 kilomètres de là où nous enregistrons, alors que Montréal est à 5500. Il se trouve que donc c'est le nord-est du Canada, c'est le Canada.
4: Oui.
3: Et là, c'est un village de 2000 habitants.
4: À peu près, oui.
3: Et quand vous assistez à des rituels, c'est en fait à des reconstitutions.
4: C'est-à-dire, les rituels comme tels, les compétitions comme telles n'existent plus, mais les chants sont restés dans les mémoires et des compositeurs et des femmes auxquelles les chants ont été appris.
3: Oui. Donc, il y a un empilement des voix, parce que là, ce qu'on a entendu en ouvrant l'émission, c'était Wilhelm Kutz qui imitait Tuzoma, qui lui-même est un chaman ventriloquant un esprit.
4: Ah oui, absolument. Oui.
3: Donc on a trois voix en même temps.
4: C'est ça.
3: En quelque sorte. Vous ouvrez l'ouvrage par une phrase de Bernard Saladin d'Anglure qui porte la conscience du caractère exceptionnellement nodal du chamanisme dans ces sociétés-là.
4: Oui, c'est ça. C'est qu'il y a eu des discussions, disons, entre les spécialistes, entre les ethnomusicologues, pour savoir s'il y avait un lien entre les danses à tambour et un genre dont on parlera tout à l'heure, c'est-à-dire les chants de gorge, pour savoir s'il y avait un lien entre ces chants, ces pièces musicales, au fond, et le chamanisme. Et j'ai utilisé cette formule de Saladin d'Anglure parce que, d'abord, il est une notoriété remarquable dans le domaine du chamanisme inuit. Il a écrit un livre que, d'ailleurs, Lévi-Strauss a préfacé, qui était publié chez Gallimard. Et je la trouvais très pertinente parce qu'il insistait, il disait, oui, la musique a un lien avec le chamanisme. Et par chamanisme, ici, il faut entendre, comme vous le disiez en début d'émission, il faut entendre le fait qu'on va chanter ces chants pour séduire les esprits et les convaincre d'être du côté des chasseurs, c'est-à-dire de favoriser la chasse.
3: Alors, on n'a pas d'enregistrement de chamans, alors que ce sont les chamans qui chantent. Donc, on a des chanteurs qui reprennent des chants hérités de chamans, non ?
4: Non, dans la collection, puisque le livre qui sert de point de départ à notre entretien est en même temps une anthologie, on peut dire, des chants inuits, puisqu'on peut aller
3: sur les
4: écouter sur le site de l'Université de Montréal et écouter, il y a des renvois aux chants qui ont été sélectionnés. Et disons qu'au moment où j'ai fait mes recherches dans les années 70, il n'y avait plus vraiment de pratique du chamanisme, puisque les religions autochtones avaient été éradiquées par, d'un côté, les catholiques, d'autre part, les protestants, etc. Mais les chants étaient quand même restés dans la mémoire de ceux qui les avaient appris ou même qui les avaient composés. Et il y a, par exemple, un des chanteurs les plus éloquents, on peut dire, dans ces collections de disques, qui s'appelle Kumangapik, qui a été chaman. Donc, comme il n'y avait plus de cérémonie de pratique rituelle chamanique, les enregistrements, par définition, je les ai faits avec lui, dans une maison, en fait, etc. Mais c'était quand même des chants qui étaient d'origine chamanique, simplement qui étaient restés dans la mémoire de celui qui voulait bien me les chanter. L'un de vos collègues, ethnomusicologue également, Jean-Jacques Nattier, s'appelle Frédéric Laugrand. Il dit que l'ambiguïté entre le chamanisme et la danse à tambour ne peut pas être résolue avec les données actuelles de l'ethnographie. Ça veut un peu dire qu'elle ne pourra jamais être trop résolue, cette question. C'est-à-dire que, comme il y a eu christianisation notamment de l'Alaska, les explorateurs sont venus avec des médicaments, les chamans n'étaient plus les seuls à guérir, ont perdu un petit peu de leur pouvoir. Oui, c'est-à-dire qu'à l'époque du chamanisme, ce sont les chamans qui intervenaient comme des sortes de guérisseurs, en quelque sorte, qui, de par leurs incantations auprès des esprits, étaient censés pouvoir guérir les gens qui étaient malades. Et avec la colonisation, si j'ose dire, un des points positifs de la colonisation, c'est qu'avec les Blancs sont arrivés des médecins, des infirmières, etc., des gens qui ont pris en charge les problèmes de santé avec les techniques de la médecine moderne.
3: Et donc dès la fin du 19e siècle, on faisait déjà ce constat de sortie de l'ère des chamans, en quelque sorte, qui avait été une sorte de constante de tout ce qu'avaient pu relever les missionnaires dès le 18e siècle qui venaient écouter ce qui se passait là.
4: Oui.
3: Alors, quand on a essayé de, puisque vous n'êtes pas le premier, de mettre des catégories musicales sur ce qui se passe dans ces musiques, même si le mot musique n'existe pas
4: Alors, c'est ça, comme dans énormément de langues, c'est le grand ethnomusicologue français Gilbert Rouget qui observait dans son grand article sur l'ethnomusicologie de la Pléiade que le mot musique n'existe pratiquement pas. pas dans, en tout cas pas dans les langues exo-européennes.
3: Ouais, ouais.
4: N'est-ce pas ? Ce qui ne veut pas dire, et ça c'est un des points de vue épistémologiques que je défends dans mon livre, ce qui ne veut pas dire que nous, en tant que chercheurs blancs ou occidentaux, on n'ait pas le droit d'employer le mot musique pour désigner, de la même façon que le mot religion n'existe pas dans beaucoup de religions, ça nous savons tous que les religions ça existe.
3: Oui, alors vous êtes très précis là-dessus, c'est-à-dire à chaque fois que vous faites une projection de musicologue occidental, vous dites qu'elle est à votre initiative et que c'est une catégorie que vous apportez.
4: Oui.
3: Et le fait est que les gestes de collecte sont de fait catégorisants, vont de toute façon trancher. On a l'exemple de Ramon Pelinski qui, à la fin des années 70, fait un disque avec des chants d'animaux. Et donc va, ces chants d'animaux, en quelque sorte, les séparer du reste des chants avec lesquels ils cohabitent dans la vraie vie des Inuits.
4: Oui, c'est ça.
3: Il pensait, Ramon Pelinski, la musique des Inuits comme une succession combinatoire, récurrente, d'unités musicales qui sont caractérisées par deux types de comportements musicaux, le mélodique et le récitatif.
4: Oui, c'est

0: galère de transcription, Jean-Jacques Nattier?
1: Disons que il faudrait ici introduire le fait que dans ce livre, il est question de deux grands genres musicaux. Bon, jusqu'à présent, on a parlé des chants de danse à tambour,
0: oui,
1: qui sont assez proches d'une certaine façon de ce que nous appelons chant, qu'il s'agisse d'Au clair de la lune ou de mélodies.
0: Vous voulez dire que c'est de la musique tonale?
1: Non. Je dis que ce sont des chants avec des hauteurs précises qu'on peut noter et transcrire.
0: Mais qui sont tempérés comme de la musique occidentale?
1: Tempérés ou quelquefois avec des sons un petit peu plus haut, un petit peu plus bas, ouais, d'un quart de ton ou choses comme ça.
0: Quand même.
1: Mais quand même, c'est ça, par rapport à nos consignes, à nous, il peut y avoir des variations. Mais quand même, on peut les transcrire, on peut les noter. Et s'il y a des différences trop grandes du genre, comme je dis à l'instant, de quart de ton, etc., ben on va inventer une notation particulière pour rendre compte de cette différence.
0: Ah oui, comme déjà Fétis faisait avec la musique arabe au 19e siècle.
1: Exactement. Ouais. Alors, il y a d'une part les chants de danse à tambour, qui est un genre qui est répandu sur tout l'Arctique, de la Russie jusqu'au Groenland, donc ça fait,
0: ouais, oui, ça fait d'ouest en est.
1: D'ouest en est, c'est très grand, avec bien entendu des variations dans la manière de les interpréter et dans le style propre à ces chants. Ça va changer d'une ethnie inuite à une autre. Et par ailleurs, il y a un genre qui est peut-être celui qui a le plus frappé les oreilles occidentales par leur originalité et qui sont ce qu'on appelle aujourd'hui les chants de gorge.
0: Et là, c'est vous qui avez travaillé à la typologisation, on va dire, des types de vocalités que ça induit.
1: Alors, c'est ça. Au début des années 70, c'est en entendant les chants de gorge des Inuits chez Hassan Baleksi, ce musicologue bulgare qui me les avait fait entendre, qu'avec des étudiants de ma classe de musicologie à Montréal, je leur ai fait entendre. J'ai dit, écoutez, voilà, je trouve ces chants tellement extraordinaires, ces chants de gorge tellement extraordinaires, que je voudrais constituer une équipe de recherche pour envoyer un certain nombre d'entre nous faire des enregistrements. Donc ça a été à l'origine du disque qui est paru dans les années 70, du disque de l'UNESCO, et qui a vraiment fait connaître le genre au niveau international. Il y a même eu une édition japonaise, il y a eu des différentes éditions qui font que, comme le disque a obtenu à l'époque le Grand Prix international du disque, c'est vraiment par l'intermédiaire de notre travail au début des années 70 que ce genre s'est popularisé auprès des mélomanes et des musicologues.
0: En voici un extrait.
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0: Là, c'est un enregistrement que vous faites dans votre bureau à la Faculté de musique à Montréal ou bien sur place
1: Ah non, les enregistrements, tous les enregistrements, il y a deux types d'enregistrements dans notre livre, accessible en ligne. Il y a des enregistrements que je suis allé rechercher dans des disques. Et puis, il y a des enregistrements qui sont ceux que mon équipe de recherche était allée faire sur le terrain, fondamentalement les champs de gorge. Et par la suite, quand moi-même, je suis allé dans le nord, je cherchais quelle était la limite nord de l'existence du jeu de gorge. Là, on est en train de faire un peu de géographie.
0: Oui, parce que c'est des phénomènes qui sont locaux, de fait,
1: c'est
0: qui
1: ça.
0: ne couvrent pas l'intégralité.
1: Les champs de gorge ont été essentiellement chantés dans le nord du Québec, dans ce que l'on appelle le Nunavik aujourd'hui. Et j'ai

0: voulu voir quelle était en quelque sorte la limite nord de l'expansion de ce genre. Mm-hmm. Et je me suis, c'est comme ça que je suis allé à Igloolik, dont on parlait tout à l'heure, et à Pond Inlet. Et puis là, je demande à voir des à entendre des chants de gorge, et je n'en trouve pas. Par contre, je trouve le chant de danse à tambour. Et c'est comme ça que moi-même, je me suis mis à étudier les danses à tambour, alors que primitivement, dans mon programme de recherche, ce que je voulais faire, c'était essentiellement travailler sur les chants de gorge.
1: C'est-à-dire que plus on monte vers le nord, moins il y a de chants de gorge.
0: Oui, plus on monte, mais aussi si on va vers l'est ou vers l'ouest, par exemple, il n'y en a pas au Groenland,
1: oui.
0: Il n'y en a pas au centre du Canada, il n'y en a pas en Alaska, avec des petites nuances qu'on pourrait préciser, mais c'est pas la peine de rentrer là-dedans. Et alors, donc, moi, j'étais hébergé et aidé par un père missionnaire qui s'appelait le père Rousselière,
1: qui était français.
0: Qui était un Français.
1: Qui est parti évangéliser, en fait,
0: voilà,
1: les Inuits.
0: Qui est allé. Mais alors, il avait cette particularité remarquable pour un homme d'église, c'est que, comme il avait en même temps une formation d'anthropologue, il a écrit un livre remarquable sur les jeux de ficelle pratiqués par les Inuits. Il s'intéressait à des choses qui, éventuellement, allaient contre la religion catholique. Mmh. Et quand il m'avait très gentiment hébergé dans la sacristie qui avait été construite à Pond Inlet, et il me dit il était là depuis 20 ou 30 ans. Il dit des chants de gorge, j'en ai jamais entendu. Il était catégorique. Alors j'étais assez, surtout que lui habitait en surplace à longueur d'année, me dit il y en a pas. Alors moi, je fais mes investigations, je rencontre beaucoup d'Inuits, je fais les enregistrements des danses à tambour, puisque c'est ça que j'avais trouvé, et puis crac patatras, je tombe sur des femmes capables de faire des chants de gorge.
1: Et donc là, à 72 degrés nord, là voilà, on est encore voilà. Plus
0: et alors, disons qu'elles avaient appris certaines formes de chants de gorge, je ne rentre pas dans les détails parce que les catégorisations de chants de gorge sont assez complexes, mais ce dont je m'étais aperçu, c'est que les femmes qui, à Pond Inlet, étaient capables de me chanter des chants de gorge, elles étaient d'origine géographique du centre du Canada. Donc c'était des femmes qui... Vous savez, les chants dans les traditions orales se déplacent, elles voyagent.
1: Et en particulier les Inuits, qui sont assez nomades.
0: Oui, mais je veux dire, c'est les genres qui se déplacent.
1: Oui,
0: c'est
1: oui.
0: Ce que je veux dire, qu'à la faveur des déplacements, oui, des autochtones oui. Qui vont d'une région à une autre, à la faveur de leur déplacement, eh bien les gens, ils se déplacent avec les gens. Mmh. Et ces femmes-là à Pond Inlet l'avaient appris à leurs filles, à des proches, parents, et elles étaient parfaitement capables de les exécuter.
1: Mais alors ce que vous dites là, c'est que ça déplace les frontières de ce qu'on appelle les aires culturelles. D'ailleurs, vous préférez parler d'aire de circulation, justement, ou de distribution, comme Paul Collaert.
0: Exactement.
1: Mais comment est-ce que vous répartissez les choses? Parce qu'à un moment donné, vous expliquez bien que dans la pratique ethnomusicologique, j'ai l'impression que chacun des chercheurs, chercheuses, enfin, se sont répartis finalement tout le Grand Nord. Nicole Baudry a été voir les Inuits de l'Alaska, Hélène Roberts et Diamant
0: aussi,
1: Jeunesse.
0: Et aussi, Nicole Baudry est allée d'abord au Nouveau-Québec, dans le Nunavik, et ensuite, beaucoup plus tardivement, en Alaska. Elle voulait compléter ses recherches.
1: D'accord.
0: Ramon Pelinski s'était rendu dans l'aire du caribou. Beverly Cavanaugh.
1: C'est l'aire du caribou, ce qu'on appelle l'aire du caribou.
0: C'est au centre du.
1: D'accord.
0: Au centre. Et il y a également Beverly Cavanaugh qui a été une très importante ethnomusicologue. Elle a été, dans la pratique, la première à se pencher sur une étude systématique du répertoire musical des Inuits, au point d'avoir publié la première bibliographie de ce qui s'était écrit sur le genre, soit des textes spécifiques ou surtout des mentions qui étaient faites de la musique inuit dans les travaux en particulier des anthropologues.
1: Et puis on peut aussi citer Michael Hauser pour les Inuits du Groenland.
0: Alors, Michael Hauser, c'est le spécialiste de... Et c'est compliqué parce qu'au Groenland, il y a trois grandes régions.
1: Oui.
0: On nous dit beaucoup en ce moment qu'il y a 65 000 Inuits, quand on emploie le terme d'ailleurs, dans la foulée des préoccupations actuelles politiques sur le Groenland, ils sont 60 ou 65 000, mais même ces 65 000, au point de vue ethnique et ethnographique, sont divisés entre trois régions.
1: Mais ça veut dire que quoi? Ça relativise l'intérêt de répartir comme ça les relevés des pratiques vocales par région?
0: Ben non, ça ne le relativise pas. C'est simplement qu'on n'est pas au même niveau hiérarchique. Si par exemple on observe qu'il y a une musique spécifiquement bretonne, on peut dire ensuite que cette musique bretonne, elle appartient à un corpus plus vaste qui est celui de la musique folklorique française, qui à son tour est une musique européenne.
1: Ouais.
0: Je veux dire, on peut très très bien avoir une hiérarchie des genres. Il faut simplement à chaque fois préciser de quoi on parle.
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0: Il y a au moins deux manières de commenter ce qu'on vient d'entendre, du point de vue de la fonction, du point de vue de la performance vocale. Du point de vue de la fonction, c'est un champ de guérison. Du point de vue de l'exécution vocale, il y a un tremblement.
1: Oui, mais les deux sont en relation.
0: D'accord.
1: C'est-à-dire que le tremblement qu'on entend, c'est une manière de figurer la présence de l'esprit chez le chanteur.
0: D'accord.
1: C'est un chant de guérison, mais qui invoque en quelque sorte un esprit pour guérir le patient ou les gens qui sont malades, d'où la présence de cette vibration.
0: Et il y a de ça 100 ans, il y a un anthropologue qui s'appelait Knut Rasmussen,
1: Oui.
0: qui est venu aussi dans la région d'Iqaluqit,
1: Entre
0: entre autres,
1: choses.
0: qui a enregistré, enfin qui voulait enregistrer, puis il avait un phonographe qui n'a pas fonctionné, c'est
1: C'est ça,
0: ça?
1: exactement. Alors, c'est quelqu'un qui a fait, il y a eu plusieurs expéditions danoises qui ont parcouru tout l'Arctique d'est en ouest. Et ce qui est très remarquable de notre point de vue à nous, c'est que Rasmussen s'est intéressé au chant, à la musique. Il n'avait pas les moyens de l'enregistrer parce que son magnétophone a été cassé, mais il a noté les textes. Et ensuite, il les a. Vous savez, l'œuvre de Rasmussen, c'est une dizaine de volumes extrêmement gros. Et ensuite, comme il avait noté les textes des chants de façon très précise, pour le coup, les ethnomusicologues qui sont venus après lui ont été capables de retrouver, dans certains cas, la musique qui correspondait aux textes que Rasmussen avait notés.
0: Ah oui, grâce au texte.
1: Grâce au texte, ce qui fait qu'on a des corpus de répertoire musical étonnamment vastes.
0: Donc on a compris que oui, Rasmussen donc relève des textes là où vous relevez des phénomènes musicaux et donc vocaux. Pour ce qui est des jeux de gorge, vous avez créé un vocabulaire de description faisant
1: Ah oui.
0: l'opposition entre ce qui est voisé et ce qui est pavoisé, entre ce qui est inspiré et ce qui est
1: C'est ça.
0: expiré.
1: Alors, il y a des sons expirés ou inspirés ou bien avec la bouche fermée ou en expirant mais avec la bouche fermée ou inspiré avec la bouche fermée. Ce qui fait qu'on a quatre types de sons. Donc, c'était les quatre traits musicaux ou sonores nous avaient le plus frappé dans nos investigations, dans nos recherches. Et j'ai fait faire un certain nombre de transcriptions en utilisant ces quatre. D'abord, les membres de mon équipe de recherche ont fini par élaborer, si vous voulez, cette distinction et des modes de représentation. On a inventé un système de transcription et à partir de ces transcriptions, eh bien, on a pu en faire l'analyse. Et ce sont certaines de ces analyses que vous trouvez en ligne dans le bouquin dont nous parlons.
0: Et on retrouve le lien sur le site de métaclassique.com pour pouvoir s'y rendre facilement. Ce qui veut bien dire qu'être ethnomusicologue, c'est aussi produire des ressources, produire des représentations. Vous avez été jusqu'à commander à un sculpteur une représentation
1: Ah ben oui,
0: d'un rituel de danse
1: oui.
0: de tambour.
1: L'ethnomusicologue intervient sur le terrain pour essayer d'obtenir des informations ou des documents de la part des autochtones. Alors, je me suis toujours beaucoup intéressé, et ceci est très présent dans le livre dont nous parlons, je me suis beaucoup intéressé à la représentation des actions musicales dans l'art plastique inuit, c'est-à-dire dans les sculptures et dans les estampes. Donc j'en avais fait une collection personnelle pour agrémenter mon bureau à l'université. Et sur le terrain, à un moment donné, je m'étais fait raconter, comme je l'ai fait tout à l'heure avec vous, comment se déroulait une compétition de chant et de danse à tambour, avec l'enseignement aux femmes et les femmes qui chantent en même temps que le danseur. Et j'ai demandé à un sculpteur d'Igloolik s'il pouvait m'en faire une représentation. De me faire et il m'a fabriqué une petite une sorte de maquette dans laquelle on voit les contours d'un igloo et les femmes qui sont assises contre les parois de l'igloo et puis le danseur au centre de l'igloo. Donc j'ai provoqué en quelque sorte la représentation dans l'art inuit d'un phénomène musical. Et ça, j'en suis très fier parce que c'était la première fois que la danse à tambour comme telle était représentée par un sculpteur. Enfin, on a énormément de sculptures de danseurs à tambour. Mais là, ce dont on avait la représentation, c'était le contexte avec les femmes autour de l'igloo qui chantaient les musiques du danseur qui était là. Alors, j'en suis très fier parce que j'ai depuis, vu l'âge qui est le mien maintenant, j'ai donné ma collection d'art inuit qu'il y avait chez moi, je les ai données au musée de Montréal. Ce qui fait qu'un jour, je voulais étendre l'audience de l'art inuit et en particulier de la représentation de la musique chez les Inuits, les mettre dans un lieu où il y a énormément de gens qui vont dans l'avenir pouvoir les voir. Et j'ajouterai une chose, c'est que j'ai commencé ce processus disons de faire connaître la représentation plastique de la musique inuite. J'ai commencé par une exposition qui m'a été commandée par le Musée des Beaux-Arts, où ma collection de représentations musicales dans l'art inuit a fait l'objet d'une exposition. Et ça a été vu par énormément de gens. C'est une expo qui a duré 1 an et demi, et il y a eu 47 000 visiteurs quand même.
0: Et dans cette collection, il y a aussi des masques.
1: Oui, disons que j'avais eu la chance auprès de Kumangapik, ce chanteur qui avait été chaman et dont on a parlé tout à l'heure, qu'on
0: Qu'on a
1: a entendu tout
0: entendu,
1: à
0: ouais.
1: l'heure. Il m'avait décrit une sorte de jeu un peu coquin, disons, entre un homme et une femme qui portaient des masques dans l'exécution de ce jeu. Donc les masques ne sont pas quelque chose de très très répandu dans l'Arctique, alors qu'ils le sont beaucoup chez les Indiens. Mais j'avais eu la chance, il m'en a parlé, et je lui ai fait faire ces masques. Là encore, je suis intervenu pour lui faire faire, et je les ai rapportés, et ils sont inclus maintenant dans la collection que j'ai donnée au Musée des Beaux-Arts de Montréal.
0: Alors, est-ce que ces masques sont portés dans un cadre plutôt rituel ou plutôt festif?
1: Eh bien, c'était dans le cadre d'un jeu.
0: D'un jeu, donc
1: D'un
0: plutôt
1: jeu d'échange,
0: festif.
1: oui, ce qu'on appelle le jeu d'échange des femmes, le Tivayork.
0: Le tivayork, ça
1: Et
0: c'est...
1: pour
0: Oui.
1: lequel, et alors, par-dessus le marché, j'ai eu non seulement les masques en question, mais Kumangapik m'a chanté le chant qui accompagne le Tivayork, Tivayong, Tilalin, Tintam, celui-là, je m'en souviens, il était très simple.
0: Mais pourquoi on s'échange les conjoints? C'est pour les mêmes raisons qu'en Occident? Enfin, c'est pas de l'échangisme quand même. Un peu quand même.
1: Ben, c'est ça, là, il faudrait être très, très. Il y a toute une ethnographie
0: D'accord.
1: dans la littérature spécialisée.
0: Que vous n'avez pas faite pour distinguer les chants
1: Non,
0: de séduction masquée.
1: disons que je cite Hassan Baleksi, que j'ai cité tout à l'heure, est quelqu'un qui a écrit dans son livre sur les Inuits Netsilik, qui a écrit la façon dont les jeux d'échange de femmes se produisent. Alors là, c'est très très compliqué au point de vue ethnographique,
0: Oui,
1: parce qu'il
0: mais.
1: va y avoir des différences selon les liens de parenté entre les gens, en fait, etc. C'est
0: Non,
1: très très
0: mais
1: compliqué.
0: ça pose au-delà de l'anecdote quand même un problème de délicatesse épistémologique, on peut dire, à savoir
1: Oui.
0: qu'un chant ne correspond pas tant que ça à un jeu.
1: Pas seulement.
0: On ne peut pas reconnaître le jeu qui est
1: Ah ben le
0: pratiqué
1: Tiv
0: à
1: si,
0: l'oreille.
1: le,
0: Si,
1: si le
0: pour.
1: Tivayork, on sait que c'est le jeu qui a accompagné le jeu d'échange des femmes. Oui.
0: Oui, mais par exemple, les jeux de cache-cache.
1: Ben c'est relié à l'exécution d'un jeu de cache-cache.
0: Ah oui, alors on va écouter un extrait d'un chant qui sert au cache-cache.

0: C'est vous, Jean-Jacques Natier, qui en 1977 avait fait cet enregistrement à Igloolik de ce chant qui sert à un jeu de cache-cache, alors qu'à l'oreille, on pourrait avoir l'impression d'une incantation. Si bien que la frontière entre rituel et jeu n'est pas si nette du point de vue de son expression musicale.
1: Elle est. C'est-à-dire, ce qui se passe, c'est qu'il y a des traits musicaux communs, aussi bien à un chant d'incantation qu'à un chant qui s'adresse aux esprits, qu'à un chant qui est joué dans un contexte ludique. Et c'est effectivement en faisant l'investigation sur le terrain de savoir dans quel contexte tel chant était joué qu'on peut faire ces différences entre le chant de cache-cache et les chants rituels ou les chants pour essayer d'attirer les esprits pour nous aider. Oui.
0: Pour nous aider notamment à la chasse, 70% des chants sont consacrés effectivement à ce que la chasse puisse bien se passer.
1: Oui, ce qui se prouve que le lien entre les chants dans sa tambour et le chamanisme est très très étroit et très répandu.
0: Ce qui prouve aussi que la préoccupation de trouver à manger est très...
1: C'est fondamental.
0: Elle est au cœur de la
1: vie des Inuits, c'est-à-dire dans un environnement hostile comme ça, ce qu'il faut, c'est être capable d'attirer et d'attraper les animaux. Oui.
0: Ce qui fait dire d'ailleurs à Anne Chenoup Riordan, qui est spécialiste des Inuits de l'Alaska, qu'il ne faut pas laisser courir quand même l'idée que la quête du gibier domine leur existence jusqu'à ce que s'ensuive une idéologie de la subsistance, comme s'il n'y aurait que ça dans la vie des Inuits. Quoi.
1: Oui, mais c'est quand même très très très important.
0: Ouais. Mais c'est ça qui est toujours très mêlé, c'est-à-dire que on chante aussi bien pour le rituel que pour le jeu, si bien que à l'intérieur du jeu, il n'y a pas que du jeu.
1: Oui, mais par exemple, dans le cas des chants de gorge, dont on n'a pas beaucoup parlé encore jusqu'à présent, mais les chants de gorge, d'ailleurs au début nous les appelions, il y a un problème de vocabulaire là, je vais l'expliquer maintenant. On a dit qu'il y avait deux grands genres musicaux chez les Inuits, il y a la danse à tambour et les chants de gorge. Je devrais préciser que dans le début de nos recherches, dans les années 70, ces chants de gorge, nous les appelions « jeux de gorge » parce qu'ils nous apparaissaient essentiellement comme, dans un contexte ludique, de compétition entre deux femmes. Une femme commence avec une syllabe, avec les caractéristiques sonores dont on a parlé tout à l'heure, le voisé, non voisé, l'expiration, l'inspiration. Et puis la deuxième femme se branche sur ce que vient de faire sa copine, mais avec un décalage, un petit peu comme dans un canon de ce que nous connaissons, dans Frère Jacques, par exemple, où la deuxième phrase, elle est greffée sur la première, mais avec un décalage. Et la première des femmes qui n'est plus en phase avec sa copine, au point de vue rythmique, qui dérape, elle a perdu le jeu. Alors, ce qui se passait, c'est que la femme qui avait dérapé était exclue du jeu, et dans certaines régions, on faisait ces compétitions sous forme de match, en quelque sorte, entre des équipes. D'une côté, les femmes qui viennent de telle région particulière et les femmes d'une autre région. Et alors, avec cette alternance entre à chaque fois, les femmes qui s'affrontaient venaient donc de deux régions différentes. Et au fur et à mesure, les femmes étaient exclues, en quelque sorte, lorsque l'une d'elles avait perdu. Donc, il y a effectivement une dimension ludique, mais l'interrogation que nous avions à l'instant, c'est de savoir si cette dimension ludique, elle était nettement tranchée par rapport au côté rituel. Or, elle ne l'est pas, c'est-à-dire qu'on a su, à force d'investigation, et en particulier de témoignages qui venaient d'explorateurs au XIXe siècle, on a mis en évidence que les chants de gorge étaient utilisés pour influencer les esprits à distance, c'est-à-dire c'était un jeu, mais en même temps, il fallait que les sons utilisés dans les jeux de gorge aient une influence sur les esprits pour que... et donc, si vous voulez, les femmes participaient à une bonne chasse en influençant sur les esprits tout en s'amusant. Donc les choses n'étaient pas antinomiques,
0: et séparées,
1: au contraire, n'étaient pas séparées.
0: Alors, vous faites quand même une distinction entre les jeux narratifs et les jeux par juxtaposition.
1: Ah, ça, c'est une des...
0: Parce que, évidemment, ça, c'est une distinction formelle.
1: C'est-à-dire, voilà, comme il y a... tout ceci constitue des corpus extrêmement complexes et riches. Et là, vous faites allusion à un passage du bouquin dans lequel je rentre dans le détail des types de chants de gorge, des types de jeux de gorge qui sont faits. Alors, effectivement, c'est très intéressant que vous parliez de distinction ou d'aspect formel, parce que, comme je vous disais, nous, dans les années 70, on parlait de jeux de gorge, pour les raisons que j'ai expliquées, mais... Il faut voir que les jeux de gorge en question, quand ils ont été en quelque sorte réappropriés par les nouvelles générations de jeunes femmes inuites, et ils sont exécutés, par exemple, dans des concerts, dans des soirées où on fait de la musique inuite, et à ce moment-là, c'est beaucoup moins dans le contexte de jeux de gorge que de chants de gorge. Et c'est le terme qui est utilisé aujourd'hui, et là je parle vraiment d'aujourd'hui, par les chanteuses ou les femmes inuites, c'est le terme de chant de gorge. Et il y a évidemment une influence de la musique occidentale qui fait qu'on parle de chant et qu'on ne parle plus de jeu. Voilà. Mm-hmm.

0: Il y a une notion de virtuosité dans ce qu'on entend là, et cette virtuosité elle-même a une espèce de fonction, c'est-à-dire plus on est virtuose, plus on attend de l'efficacité de ce chant.
1: L'efficacité, je ne dirais pas, je dirais qu'il faut gagner, puisque c'est une compétition entre
0: Oui.
1: femmes, il faut gagner mais avec du mérite. Et si on gagne avec des syllabes qui sont très très faciles à exécuter, à prononcer, on gagne mais sans mérite.
0: Ah oui.
1: Donc c'est ce qui explique que dans le déroulement d'un jeu, il va y avoir des moments où une des femmes va décider de changer de motif de façon abrupte, et il faut que l'autre suive tout de suite. Et si elle enchaîne avec un motif qui est difficile à exécuter, eh bien à ce moment-là, sa partenaire risque de se casser la figure et le jeu va se terminer à ce moment-là.
0: On a dit donc que la séparation entre danse de tambour et chant de gorge du point de vue de la fonction sociale n'est pas si importante que ça, sauf que c'est les hommes qui
1: Non,
0: font
1: mais dans les deux
0: le...
1: cas, c'est ça. Dans les deux
0: Ouais.
1: cas, il y a compétition entre les danseurs des chants de danse à tambour
0: Ouais.
1: et compétition entre les femmes. De ce point de vue-là, oui, il y a une dichotomie entre. Enfin, disons que les danses à tambour sont davantage un genre masculin et les jeux et les chants de gorge sont davantage un genre féminin. Et on a eu quelques rares enregistrements de petits garçons qui sont capables de faire du chant de gorge, qui l'ont appris avec leur mère. Mais ce qui se passe, on a pu observer qu'ils cessaient de faire du chant de gorge lorsque ils accompagnaient leur père à la chasse. Et à ce moment-là, ils ne faisaient plus le. Ils cessaient de faire le chant de gorge. C'est pour ça que
0: Oui,
1: le chant de gorge
0: mais... Ouais.
1: reste essentiellement un genre féminin.
0: Mais parce que les enfants sont toujours dans une position ambiguë, au sens où soit ils imitent les adultes quasi pour s'en moquer, soit ils les imitent en fait aussi pour apprendre. Si bien que moquerie et apprentissage sembleraient un peu les deux faces de la même pièce,
1: Tout
0: quoi.
1: à fait, oui.
0: Oui. Et parce que la moquerie est très importante. On a des chants de moquerie, il y a même une histoire de bâton. De bâton qu'on se redonne,
1: Ah, ça,
0: c'est à toi de te
1: c'est au
0: moquer de l'autre.
1: Groenland, je crois.
0: Ah, c'est au
1: Je
0: Groenland.
1: crois. Je crois que c'est dans une région particulière. Là, je ne saurais plus m'en souvenir.
0: Parce que, évidemment, enfin, c'est toujours le soupçon qui pèse sur l'ethnomusicologue occidental, c'est de se demander à chaque fois si les rituels ne sont pas plus esthétiques pour vous que pour eux. C'est-à-dire que pour vous, ça prend une valeur musicale, d'ailleurs, on parle de virtuosité, alors que pour eux, c'est peut-être d'abord du rituel avant que d'être de la musique.
1: C'est du rituel, mais il y a dans les, comme dans toutes les musiques de tradition orale d'ailleurs, il y a l'appréciation que nous appellerions esthétique, ou une appréciation qu'on ferait sur la base de la virtuosité des interprètes, c'est quelque chose qui existe pour les Inuits. Je disais tout à l'heure après à propos des chants de gorge qu'il fallait gagner il fallait gagner dans les jeux de gorge, mais avec du mérite. Les chants. Lorsqu'il y a les compétitions au niveau des chants de danse à tambour, il faut que ces chants soient. Il faut que là aussi que ces chants aient une qualité. Alors, il y a des critères. Un des éléments du succès, par exemple, de l'importance d'un chant de danse à tambour, c'est qu'il faut qu'il dure longtemps. Et c'est marrant, on a des critères qui sont les mêmes pour la danse à tambour et pour le chant de gorge. C'est-à-dire, il faut être capable de faire les performances de chacun de ces genres aussi longtemps que possible. Dans le cas des femmes qui font le jeu de gorge, elles s'essoufflent et puis elles sont obligées de s'arrêter. Mais si elles sont très bonnes l'une et l'autre, ça peut durer très très très longtemps. Et à ce moment-là, celle qui se casse la figure, eh bien, celle qui se casse la figure, elle a perdu, et sa copine, elle a gagné, mais avec du mérite. Même chose dans les danses à tambour. Et c'est pour ça qu'il faut que les textes. Là, il y a un élément important. Lorsque j'ai enregistré les chants de danse à tambour, un jour, il y a mon informateur qui me demande d'arrêter. Et alors, je demande pourquoi est-ce qu'il veut s'arrêter. Il me dit, il faut que j'aille chercher mon carnet. Alors, de quoi s'agissait-il? Il voulait aller chercher son carnet pour pouvoir être capable de me chanter le texte complet d'un chant de danse. Et là, il pensait qu'il avait, il avait l'impression qu'il n'allait plus se souvenir du texte. Et c'est comme ça qu'en discutant après avec lui, j'ai compris que composer un chant qui dure le plus longtemps possible était un élément essentiel du point de vue de l'évaluation de ce danseur lorsqu'il va faire, dans le contexte des compétitions, lorsqu'il va faire l'exécution des chants. Donc il faut l'avoir composé pour qu'il puisse durer le plus longtemps possible, parce que c'est un des éléments de l'appréciation de la danse à tambour. Pourquoi d'ailleurs ? Parce que je vous l'ai dit, les femmes de la communauté qui vont chanter ces chants de danse à tambour, mais l'élément physique important, le danseur à tambour, il fait pivoter son poignet gauche en tenant le tambour qui fait presque un mètre de diamètre, hein, qui est très très lourd, et il le frappe. On entendait les battues du tambour qui va frapper chacun des côtés du cadre de manière régulière, mais tout ceci est extrêmement fatigant. Donc la force, en quelque sorte, que l'on manifeste en faisant les chants, en faisant les danses à tambour, elle est tout à fait considérable.
0: Très musicologiquement, on a compté que 70% de ces musiques dépassent un nombre de pulsations par minute de 100. Ouais. Mais on n'a jamais envisagé apparemment que ça pouvait avoir une fonction de climatisation, parce que ça doit réchauffer.
1: Une fonction
0: de climatisation, c'est-à-dire de se réchauffer quoi, en chantant. Est-ce que c'est aussi pour se réchauffer qu'on chante ? Parce qu'il fait froid, donc... se poser la question.
1: Est-ce que je le dis, ça ?
0: Non, justement. Ça m'étonne que vous ne le disiez pas. Que personne ne le dise, parce que sinon vous l'auriez peut-être reporté.
1: Non. Non, c'est vraiment l'endurance qui est le trait important. Est-ce que c'est pour se réchauffer ? Il me semble que je l'avais entendu dire à propos des jeux de gorge, mais je ne le... effectivement, je n'en parle pas dans le bouquin.
0: Ouais, parce vous n'avez pas trouvé
1: certainement,
0: matière
1: certainement
0: à vérifier,
1: que, ou... Oui, certainement que dans les entrevues qu'on a faites, ça n'apparaissait pas comme un critère dominant. Je ne sais pas, ça je ne sais plus.
0: Dans les années 1880, il y a Franz Boas qui fait le déplacement. Alors lui, il est physicien d'origine, il devient anthropologue, et avant de devenir linguiste, il fait ce détour par les Inuits. Alors lui, il parle encore des Esquimaux à l'époque.
1: Ah oui,
0: et il dit « la poésie et la musique sont de loin les formes d'art les plus importantes ». Donc il voit ces pratiques comme tout à fait centrales dans leur vie.
1: Il a été le premier des anthropologues, il a écrit ce livre qui s'appelle « The Central Eskimo ».
0: 1888.
1: C'est ça, qui est l'ouvrage fondateur, en quelque sorte, de l'esquimologie, on pourrait dire. Et entre autres mérites, il a celui d'avoir dans son livre, Central Eskimo, où on trouve des transcriptions musicales qu'il a faites, et d'avoir donné, conscient, comme vous venez de le dire, conscient de l'importance que représentaient les danses et les chants dans la culture inuite, il y a accordé une place vraiment très, très considérable dans son récit ethnographique de ce que sont les Esquimaux du centre, de ce qu'on appelait à l'époque les Esquimaux du centre.
0: À la parution de votre livre en 2022, on fêtait les 45 ans de la création du cercle circumpolaire inuit. Ça veut dire qu'au moment même, 77, où vous avez vous-même commencé à faire ces travaux, c'est le moment aussi où les Inuits ont demandé la parole tout simplement sur ce qui les concerne.
1: Oui,
0: comment ça se passe, ça, quand on fait de l'ethnomusicologie sur les Inuits à la fin du XXe siècle? Le livre est préfacé par Lisa Kiloupi-Koperkwaluk.
1: Oui.
0: Comment on donne la parole aux Inuits sur en fait ce qui leur appartient?
1: C'est-à-dire que dans le bouquin, je crois que je suis tout à fait scrupuleux, d'une part, de donner la liste de tous les informateurs, aussi bien les miens que ceux des membres de mon équipe de recherche, que ceux des autres ethnomusicologues ou des autres anthropologues qui ont parlé de musique. Il y a 2 ou 3 pages, si je me souviens bien, de noms des gens qui nous ont donné les informations. Et vous venez de citer le nom de la préfacière du bouquin. Cette femme a une importance très grande dans la culture inuite, puisqu'elle était jusqu'à une date récente, je crois, la présidente d'un cercle culturel de l'Arctique. Et j'ai travaillé, justement, j'ai cité tout à l'heure l'exposition que j'ai préparée pour le Musée des Beaux-Arts de Montréal sur l'illustration, la présentation de la musique des Inuits dans les estampes et dans les sculptures. Elle faisait partie du comité qui a géré, en quelque sorte, mon travail de commissaire de cette exposition. Et on a vraiment sympathisé très fortement, parce qu'on se voyait presque une fois par semaine pour préparer pendant plusieurs mois cette exposition. Disons Donc j'ai écrit ce livre parallèlement à la préparation de cette exposition. Ça, c'est assez important. Et elle a vu, je lui dis, est-ce que vous accepteriez ? Elle est trilingue, français, anglais et inuktitut. Elle a dit, est-ce que vous accepteriez de lire, de relire mon livre ? Donc ça, c'était... Et comme c'est quelqu'un qui a une connaissance de sa culture très, très, très vaste, elle était à même de couvrir l'ensemble des points que j'abordais, aussi bien géopolitique que le chamanisme, que les structures musicales. Tout ça, elle a eu une connaissance et elle a vraiment... Donc comment est-ce que j'ai, en quelque sorte, tenu compte du point de vue des Inuits, je dirais par le biais d'une femme qui avait une connaissance de sa propre culture et très, très, très grande et qui a été capable... Il y a plusieurs fois, elle m'a dit, ici, vous vous trompez. Alors, qui m'a fait corriger des points me disant, ah mais oui, ça ne va pas. Et puis, on discutait ensemble, disant, bon, si je le formule comme ça, seriez-vous d'accord ? Donc, peut-être que j'aurais eu d'autres réactions si j'avais utilisé une autre interlocutrice, mais elle était vraiment une interlocutrice privilégiée.
0: Quelle musique les Inuits écoutent aujourd'hui ? Alors, ce n'est pas l'objet de votre livre, hein, ce n'est pas un objet de votre enquête, mais c'est quand même un point de curiosité. Ils ont la radio.
1: Ils ont la radio depuis assez longtemps. Disons qu'ils sont très, très au courant. Ils entendent et ils pratiquent beaucoup de musique pop, de rap, enfin, les musiques dites de variété qui font partie de la culture musicale contemporaine, et en particulier, bien sûr, les jeunes générations, ce qui fait que dans un concert de musique inuite, aujourd'hui, on a les deux. On va avoir des jeunes femmes qui vont faire du chant de gorge, mais qui vont immédiatement après enchaîner avec de la musique rock. Enfin, ils ne vivent plus la chose sous l'angle d'une dichotomie.
0: On a même ce qu'on appelle l'ethnopop.
1: Ah oui, l'ethnopop, c'était effectivement des types de chants traditionnels, mais dans lesquels sont insufflés des traits de ce que du rock, ouais, ou du rap.
0: Je vous propose de nous quitter avec du punk inuit, à savoir Tania Tagab, qui fait...
1: qui est la plus connue, hein, ouais, qui est la chanteuse inuite la plus connue et qui fait aussi bien du chant traditionnel que du chant que du rock ou du rap, ou un mélange des deux.
0: Oui. Merci beaucoup, Jean-Jacques Nattier.
1: Merci à vous de votre invitation.

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1: Bien sûr que je la connais. De comment je la connaîtrais pas, vu qu'elle est reçue avec des égarements par la presse écrite, d'hier et d'aujourd'hui, et qu'on en cause encore d'elle, sur les ondes ce matin. Que bientôt, on va lui faire une statue et qu'on ira la planter dans un square où que les pigeons, ils auront de quoi se poser sur les 100 ans de bourlingue qu'ont fait sa vie. Moi, cet âge-là, j'en suis loin. Mais discrète, hein. Je veux pas me faire remarquer du bon Dieu et de tous les bouddhas qu'elle a pu rencontrer. Alexandra David-Nel. Que désespérément, je saurais jamais prononcer son nom correctement. Et même que je croyais que jusqu'à peu... qu'elle était anglaise, Alexandra. D'accord, j'en perds un peu la vue. Et Louis aussi. Mais c'est pas la neige des Himalayas qui me les ont brûlés, les yeux. Vu que de mes aventures à moi, et tout ça que j'ai jamais rien écrit, au fait que je sais pas encore écrire à mon âge, et sans grande impatience d'apprendre, que ça servirait pas à grand chose, vu que même un testament, j'aurais rien à mettre dedans. Mes aventures, elles se doublèrent pas d'écrits pour l'université. Et que, même si les langages en parlent plein, c'est pas ce qu'il faut pour qu'on m'écoutasse vraiment et qu'au fond, c'est la risquer sa vie sur les pentes de glace et les mers agitées et dans les guerres et les épidémies qui suffisent amplement pour trépasser Alexandra, moi, j'en suis restée par ici des pays d'Europe. Que la marée chaussée, je l'ai croisée plus souvent qu'à mon tour et que ça, Alexandra, elle n'en a pas vu ni supporté la moitié. Alors que là d'où je m'extrais, moi... au jour où t'as poussé ton premier cri. Le pouvoir en place, quel qu'il soit, il le soupçonne de révolte, ton cri. Bref, je sais pas écrire. Et c'est à une sœur du couvent qu'on m'accueille, vu que je suis aussi nue qu'au premier jour, partie de rien, arrivée nulle part, et que je suis dans la confidence de la vie qui m'agita, que je me dis que pour l'enseignement, c'est perdu. Et que peut-être, un jour, un éditeur, il fera un livrelier de mes dires, ici traduit, peut-être alors. Oui, je ferai école, même si j'en saurais rien, vu que j'aurais sans doute déjà glissé dans le trépas du fond. Mais bon, j'envisage plus qu'autre chose, là. Quelle cause bien, tout de même, Alexandra David-Nel. Qu'on voit que des lettres, elle en a appris des vertes et des pas mûres, celles de Paris-ci et celles des pays qu'elle a visités aussi. Mais la dame Alexandra, comme je pourrais l'appeler sans peine, on venait pas du même milieu. Et ça fait un brin de différence que son milieu à elle. Il était au centre. Bien au centre des grandes capitales de Paris, Bruxelles ou Londres. Au centre des maisons d'où qu'on voit des napperons sur les tables et des glisseurs de parquet qui te font la lessive et les carreaux. Au centre des robes à crinoline que quand les femmes, elles se déshabillent, elles ont plus de couches que les oignons tellement elles ont de vêtements les uns sur les autres. Au centre des familles, qu'on parle jamais d'argent, ni d'études, ni de comment on fait du piano à une main, vu que tout ça, tu le reçois déjà tout poupon. Au centre des tapis, enfin, ceux qu'on déroule sous tes bottines, toujours à la bonne taille. Et que quand un problème surgit, c'est jamais question de vie ou de mort, et qu'on en rit, qu'il est déjà résolu le problème. Je dis pas, hein. La dame Alexandra, elle cause bien. Et dans bien des langues. Et que les universités, elles s'arrachent tout son travail. Et les photos qu'elle a fait, qu'elles sont rares, encore aujourd'hui. Et qu'elle avait une forme d'humanité à s'intéresser aux gens. Même ceux comme moi, qui n'étaient pas trop son rang. Et qu'elle s'est battue pour le droit des femmes. Et qu'elle s'en laissait pas compter. Même si des histoires, elle en connaissait plein avec son mari. Il a même attendu 13 ans avant qu'elle en termine la liste. Je dis pas que voyager comme ça à l'autre bout de la planète quand t'es une femme et que dans tes fouilles t'as juste des lettres de recommandation d'un vizir ou d'un lama, elle a dû quand même sentir ses chocottes teintées un peu, Alexandra. Quand tu te retrouves en face d'un oustachi qui te pointe son fusil entre les deux yeux et que toi, pantelante, tu lui t'en as laissé passer qui sait même pas lire, le type. T'as intérêt d'avoir de la réplique dans ta besace. Sinon tu finis dans les sables bitumineux ou sous un tas de neige qu'on dit éternel, à te vider de ton sang et que jamais on ne saura plus rien de toi. Je dis pas hein, que son père c'était possible un brave gars, mais pas très drôle. et que sa mère, elle aurait préféré avoir un garçon. Que les filles, c'est toujours des emmerdes, et qu'elle l'aimait si peu que la dame Alexandra, elle se barrait minaude à être ramenée au soir, à la maison, entre deux cognes, et prendre des remontrances que par chez moi, on appelle ça des roustes, ou des torgnoles, ou les deux à la fois, le plus souvent. Je dis pas. Mais tout de même, se délester de ses oripeaux, faire croire que tu peux tout perdre alors que tu peux pas perdre, et que les chèques et les héritages, ils tombent comme des fruits mûrs, que c'est toujours l'été chez les riches, et que tu pars à l'aventure avec un type qui fait et ton ménage et ta cuisine, et un autre qui porte ta baignoire parce que tu tiens à ta propreté, et que ton voyage, il ignore les troisièmes classes, vu qu'on te trimballe en chaise à porteur. C'est quand même plus simple la vie à la coloniale des coulisses et des ouissaïbes. La dame Alexandra, elle s'est débarrassée même de son mari. Mais pour moins longtemps, avant de tout récupérer. Et de revenir avec des savoirs qu'on fait avancer la science. C'est heureux. Vivre dans une grotte où il n'y a rien, en chipant sur le matériel qui obscurcit tes regards, à te cailler les miches par moins 10 en croquant du concombre, et en chantant des louanges en sanskrit ou en mandarin, c'est osé. Mais moins gonflé tout de même que comme j'ai fait moi. Et que le mérite, je l'ai aussi bien porté que d'avoir refusé, comme Alexandra, qu'on vienne m'en imposer des tracas et des passages obligés, et des salamalecs, et de toutes ces choses que je vais compter ici, parce que moi aussi, je vais laisser une trace. Et que même si cette trace, elle strie pas dans les neiges immaculées, mais bien plus dans la boue des chemins creux, si un jour je la croise Alexandra Davidnel, j'en causerai de tout ça. Et qu'on pourra comparer nos échymoses et nos bilans de la vie. Et que même, je pourrais lui en apprendre sur la nature humaine. Mais pas celle des ailleurs qu'elle a couru, non. Celle des petites contrées de par ici et qu'elle connaît si peu.

Avec Alexandra, on a le point commun qu'on a acquis toutes les deux. Et qu'aussi, on est deux filles, qu'on aurait mieux fait de naître avec des roubignoles, je vous le dis. Excusez-moi, ma sœur, ça me vient comme ça, hein. Mais bon, qu'à être un garçon, Alexandra et moi, on n'aurait sans doute pas fait ce qu'on a fait. Qu'on aurait fait autre chose, mais qu'on saura jamais. Vu que dans notre genre, qui était plus vu comme une calamité qu'un billet gagnant à la loterie, tout était décidé d'avance, avant même ta première quenotte. Et c'était comme ça, point barre. Notre genre, fallait l'accepter, mais que, sans même se concerter avec Alexandra, vu qu'on se connaissait pas, et qu'on se connaît toujours pas, on a dit oui pour le genre, pas le choix. On a refusé tout le train qui suivait derrière, fin des points communs. C'est donc qu'Alexandra et moi, on naquit. Elle dans la soie, moi dans la boue. Ma mère, qu'elle était au champ au moment où je suis tombée du dedans d'elle, qu'elle m'attendait pas si tôt, elle a juste dit « bah voilà autre chose ». En me regardant me tortiller dans la flaque, braillant comme une ânesse, avant que de tomber dans le vague à la renverse. Si je m'en suis venue si facilement, c'était que j'étais la cinquième d'une fratrie prolixe. Transportée par des femmes jusqu'à la grange à côté, la voisine alors dit à ma mère qui rouvrait ses quinquets sur le tas de foin « Sois courageuse Marie, c'est encore une fille ». C'est cette phrase de bon français que je répète là, afin qu'on comprenne bien ce qui fut ma ritournelle de l'enfance, mon paternoster laïque, ma table de multiplication à connaître sur le bout des doigts. Sois courageuse Marie, c'est encore une fille qui décida de ma vie entière. Quand il apprit la nouvelle, mon père ouvrit une bouteille et trinqua, mais tout seul. Il se saoula pour noyer son chagrin qu'il voyait double, et pas seulement à cause du vin. Et d'un, sa femme serait définitivement une bonne à rien. Et de deux, il n'aurait jamais de fils et qu'il faudrait encore la nourrir, cette cinquième fille qui s'en venait. Qu'elle allait coûter aussi cher que ses sœurs et que déjà, il voyait son bien, ça me nuire, mon père. Car dans la tradition de par chez nous, c'était aux parents des filles de verser la dot. Et que c'était grand malheur de voir après ta progéniture tirer la charrue chez le voisin, comme chez Auguste par exemple, qu'on avait bien de la chance, lui, d'avoir que des fils, que déjà il se frottait les mains, Auguste, tel un balbuzard posé sur le grand chêne qui marquait la limite entre les deux fermes, qui pourrait la dépecer légalement, cette ferme, en mariant les filles qui se tenaient là avec ses fils à lui. Mais n'anticipons pas. Rapidement, on me porta sur les fonts baptismaux. Mon parrain, vu que j'étais trop petite pour escalader le pilier qui faisait 5 pieds de haut, je le sais, je l'ai demandé au curé pour connaître ma taille. Le jour où je lui en causais de savoir si je pouvais me faire débaptiser, que le curé il est devenu tout bleu. Et que je me suis dit qu'il allait vérifier direct la véracité de ses dires sur la vie éternelle et toutes ses salades. Qu'Alexandra David-Nel, elle était sans doute devenue végétarienne à cause de ça aussi. Mais pas de doute. J'avais pu grimper moi-même sur les fonts baptismaux, sûr que j'aurais pissé dedans. De ma prime enfance, peu de souvenirs. Je me revois juste au poulailler nourrir les poules. Et le coq qui faisait le coq. Juste à me faire peur pour exprès. Je vais avoir 3 ou 4 ans. C'est à ce moment-là que j'ai découvert que j'avais un prénom. Je me souviens bien que mes sœurs m'appelaient Petite, ou Grignette, ou Titine, et ma mère Salasse, Criquet, ou Crottin. Mon père disait « Oh !» quand il me voulait près de lui, ou « Psst !» ou bien « Fille, le pain !» Fille, c'était juste pour moi, pas pour mes sœurs. Et que je découvre que mon prénom, c'est Fernandine, un truc rare. À l'époque, il n'y avait pas encore d'école, ce qui fait que l'écriture et tout ça, j'y ai jamais mis les pieds, ni même les doigts. Mais ça, je l'ai déjà dit. Arrêtez-moi quand je me répète. Hein. Après, je m'en fus plus grande que les seules choses qui viennent taper à mon nuit encore aujourd'hui. C'est la consternance qui circulait mieux que les courants d'air dans la ferme. Comme une forme de calamitude qui s'en revenait à heure fixe. Et le midi, et au souper, quand mon père ouvrait son couteau à table et qu'il nous en regardait, nous ses filles, ses 5 doigts de la main, qui s'en serait bien coupé 1 de doigt avec son couteau alors qu'il tranchait le pain, juste pour qu'un garçon soit là, assis à sa droite. Qu'on était nous, sa tragédie en 5 actes,
son quintette dissonant. Comme un mouton à cinq pattes, les cinq lettres du mot « merde ». Et moi qui étais le « e » final, qui se disait sans rien dire, notre père, que « merde » était un mot féminin, et que sans doute il ferait en sorte que je sois la dernière, tant qu'il était affublé d'un grand malheur que toutes ses prières, elles fussent jamais exaucées. Et qu'avait-il fait au bon Dieu ? Un jour, j'avais 10 ans. Je sais, ça passe vite. Et comprenez que la vie à la ferme, c'est le ronron perpétuel, il n'y a pas grand-chose à en causer. Et 10 ans, ce fut l'âge de la bascule pour moi. Chez les autres, je sais pas. Chez moi, 10 ans. Que je me souviens de ma mère pourparlant avec la femme d'Auguste, assise sur le petit banc, dehors, que je faisais des tartes à la terre, juste à côté. Qu'Émile, il était jeune homme, bien revenu de son service militaire, tout musclé, bronzé du sud, où qu'on l'avait envoyé. Et que ma sœur Adèle, elle était toute contente que l'Émile, il était beau garçon. Et que des garçons, elle était sûre de pouvoir en faire. Et qu'ils n'avaient pas loin du même âge, mais encore trop jeunes, tout de même. Bref, ça fomentait. Elle en était ragaillardie, ma mère, que son Adèle, elle put trouver le bon parti si vite, qu'à bien y réfléchir, si vite, était une notion bien pratique, vu qu'il y avait juste à se placer de l'autre côté du chêne pour trouver qui marier à sa grande. Et qu'Auguste, il avait 4 fils. Et le village, il était tellement plein de garçons que c'est à 10 ans donc que je sentis comme un cernage autour de moi. Non point que j'eusse pas des copines pour m'en aller vaquer à la rivière, à jouer un peu où on voulait, vu que mon père, ça le versait dans la soulage de pas nous voir, ou nous avoir avec lui tout le temps. Et par moments, que je le voyais tout à sa réflexion à pied sur sa pelle, les yeux au ciel, je me disais qu'il rêvait d'une grosse voix de mâle. Elle allait venir lui dire « papa » dans son dos. Mais que si c'était moi, comme ça arriva une fois, je prendrais une torgnole à part commencer de sitôt.

Non, des filles, il y en avait quand même. Et leur destinée me faisait comme un point de compression avec de la menace perlée tout autour. Comme quand le tonnelier du bourg, il cerclait ses barriques, à ce que les planches de bois, elles pouvaient plus bouger. Ça me limita direct dans mon dialogue qu'à la maison, je parlais peu. On dit souvent que les filles, elles causent beaucoup, et toujours trop, et pas à propos. Que je me limitais, moi, aux formules d'usage, comme si je voulais faire oublier mon genre, et même moi tout entière, et que déjà, je m'en rappelle, j'envisageais de comment on pouvait porter un pantalon et une vieille chemise. Comme le Jeannot qui venait parfois avec nous dans les bois et que je me demandais comment ça m'irait tout ça. Vu que, comme j'étais la dernière, je chaussais que les nippes que mes frangines qui avaient bien vécu, ou si mal plutôt, de tous les rapiessages que ma mère, elle faisait au coin du feu, le soir, se tordant la bouche pour savoir comment ça tiendrait encore.

venir, que je voyais dans le lointain le soleil couchant, qui un jour allait se lever juste pour moi. Pèlerine, oui, que ce serait mon futur et aussi mon vêtement. Que les cheveux, ma mère me les coupait courts vu qu'elle en avait assez de me voir me rouler dans la boue, que ça lui prenait une heure à démêler les nœuds. T'as bien l'air d'un garçon comme ça, qu'elle répétait, que je sachais pas si c'était flatteur ou ennuyé ou une honte pour elle ou juste un temps provisoire, que ma mère, elle a, je crois, jamais décelé mon sourire par en dessous, qui était ma première victoire sur le féminin imposé. Alexandra, elle a dit et répété qu'elle reniait pas les belles toilettes, ses parfums et ses onguents, même chez les Kalmouks, les Sikhs et les Hindous réunis, et les Chinois aussi, chez qui elle achetait des belles robes en soie et des perles à mettre à ses oreilles. Moi, dans mes oreilles, on trouvait de tout. Et au Niçois qui mal y pense. Et même un jour, un escargot tout petit. Et mon père, que je croisais une fois qu'il sortait de l'étable après avoir pansé les bêtes, il me vit comme ça, cheveux au bol, figure crasse, vêtements sans forme et pieds nus, que dans son regard, le temps d'un éclair, il a cru que j'étais le garçon qu'il n'avait pas. J'en parle peu de mes sœurs. Non pas que je les aimais point, mais comprenez, j'ai jamais revu personne, sauf Louise, que j'ai croisée des années plus tard dans une rue. Et c'est elle qui m'a reconnue. J'en parlerai plus tard de cette rencontre. Dame Alexandra, elle fut fille unique presque toute sa vie. Un frère mort en bas âge, que ça a plongé sa mère dans la névralgie, ou quelque chose comme ça. Et puis, elle a eu un fils aussi, Alexandra, mais adopté. Comme quoi, il n'y a pas toujours besoin de se reproduire. Et mes sœurs, c'était ça qu'elles espéraient secrètement. Qu'elles s'en causaient au lit le soir, mais doucement, que les parents n'entendent pas. Et que moi, trop petite, on me conviait pas. Mais que je faisais très bien celle qui dort, et que j'en perdais pas une miette de comment faisait des bébés, et que Lucien Dubourg, il avait tripoté la Lucienne, et qu'elle l'avait laissé faire, et que même elle voulait pas, qu'elle regrettait, mais qu'elle n'avait pas su dire non. C'est de ce jour que j'avais 10 ans, ou environ, que ce mot de 3 lettres, non, je l'ai fait mien. Et que je comptais plus de 3 lettres, bien plus, dans ce mot. Et même des chiffres aussi. Dès que je voulais que ce mot fondamental, il soit la réponse qui clorait tout, mieux qu'une porte de château fort, et que derrière, c'était des horizons infinis qui s'ouvriraient à moi, juste à moi. C'était, je me disais, une question de courage. Qu'Alexandra aussi, elle avait dit non quand il fallait, que moi, à l'époque, j'étais bien trop jeune, ou pas encore assez vieille, et que le non, il allait entrer, fissa, dans ma réplique, pour un oui, pour un non, et que les risques qui inhéraient à tout ça, il fallait les prendre, même contre des torgnoles, que c'était là, un bon prix à payer, et pas si cher au fond, et moins cher qu'un voyage en Inde dans tous les cas, et que plus je dirais non, plus je serai dans la conviction qu'on me laissasse faire ce que je veux, comme je l'entendais, même avec de la terre dans mes oreilles.

Bref, à la ferme, ça rigolait pas tous les jours, et même pas les 29 février, que tout le monde s'en fichait bien du 29 février. Vu que c'est juste les fêtes votives qui intéressaient tous les cloportes du village, et même les ceux qui vivaient dans le reste du canton. À perte de vue, des champs, que de l'agriculture, et bien peu de jeunes qui partaient à la ville pour de l'embauche. Vu que la terre de par ici, et comment qu'on n'était pas très nombreux au fond, elle suffisait bien pour nourrir tout le monde. Il y avait guère que les feux de la Saint-Jean, pavoisés de balles avec des orchestres, qui faisaient des danses de par ici, qui étaient un peu de distrayance quand même. Et que la danse, j'ai tout de suite compris que, même si je maîtrisais pas, ça me faisait de l'électricité dans les jambes. Et qu'Alexandra, elle fut un temps cantatrice. Mais la danse, ça viendra plus tard pour moi, sur des scènes moins glorieuses, que j'avais un public tout de même, et qui m'appréciait bien.

fois que j'avais 11 ans, que le Jeannot tout contrit, il était venu au bal aussi, il s'en voulait giguer avec moi. Et je l'ai renvoyé par un nom sonore qui me surprit moi-même. Quand il s'en va me présenter son hommage et qu'il repartit, écarlate comme une tomate, que ses copains s'en moquèrent de lui. Je regretta par la suite de l'avoir houspillé, car il était gentil. Mais je voulais ressentir les choses seule, vous comprenez? Il fallait que je m'étasse le pied par-dessus le gouffre, le talus, le canyon, appelez-le comme vous voulez, pour sentir que dessous ma plante, il n'y avait rien. Rien de rien. Ou plutôt tout, qui ne devait dépendre que de moi. Bref, n'étaient les festivités qu'à rayonner. La joie, c'était que le dimanche qu'on en entendait parler un peu, quand le curé était dans la persuasion de ses ouailles qu'après, ce serait bien mieux que maintenant, et que direct, je questionnais de savoir pourquoi que maintenant, ça pourrait pas être bien. Sans qu'on s'en attende l'au-delà, que les cimetières, c'était bien trop empé pour moi et assez triste au final. Mais des réponses, j'en eus tellement pas que je finis par plus rien interroger au dehors, pour trouver au-dedans de moi des solutions qui m'acquiescent en vrai. Et pourtant, c'est bien le mélange des deux qui me firent comme un coup de tonnerre. Un éclair au-dedans de moi, venant du dehors et du dedans tout mélangé, comme une évidence, presque une annonce mystique, qu'Alexandra, elle aussi, était versée dans le mysticisme. Vu qu'elle est tibétologue et que oui, c'est un peu par-delà les montagnes aussi que ça m'est venu du dehors, le jour où j'eus 13 ans, et que ma mère, elle m'expliquait avec des mots peu amènes que d'or et que déjà, j'étais devenue une femme. Et que soudain, toutes les billevesées de mes sœurs que je croyais de la muserie, et que je t'en cause avec l'Alfred, ou le Gustave caché derrière la grange, ou au petit bois, que je me demandais c'était quoi ces glousseries, et ces regards en dessous, et ces mains frôlées, ça allait me tomber dessus à moi aussi, et que le Jeannot, il reluquait de savoir comment ma poitrine elle poussait bien, et que je le voyais dans son regard, que je lui plaisais, et que le piège que j'avais si mal vu venir, que même j'imaginais qu'il existait que pour d'autres, les sottes, les fatalistes, mes sœurs. Ce piège qui jamais serait pour moi, il se tendait devant, comme une toile d'araignée dont j'étais la mouche qui devait consentir. Et ce jour-là, la première fois du premier jour que les Anglais ont débarqué, on a toqué à la porte. C'était les bohémiens. J'avais jamais porté une attention sur ceux-là qui voyageaient dans une roulotte et qui trimballaient avec eux des tas de trucs à vendre et pas mal de légendes. Du panier tressé à la Bonne Aventure, de longs gants à faire des garçons aux épices du Levant, des casseroles à deux manches, aux pelures de laine, et que je te remoule tes couteaux pour un sous la lame. Je les avais déjà vus passer depuis la route. Ils s'en venaient toujours un peu à la même période, pas toujours les mêmes d'ailleurs. Et que je me disais qu'elle était bien drôle leur vie, qu'ils pouvaient en faire ce qu'ils voulaient sans avoir à penser, à sarcler, à bêcher, à labourer, à traire et à repriser, cuisiner, laver, brosser, qu'on n'arrêtait pas. C'était toujours pareil. Cette rassurance des choses qui s'en venaient. Que parfois, j'entendais de la musique qui sortait des roulottes, qu'ils avaient des drôles d'air, et que de leur vie sur les routes, il émanait quelque chose que je savais pas nommer, vu que j'étais trop jeune, mais qui me plaisait bien. Donc, il pleuvait ce jour-là, quand ça a frappé à la porte et qu'on était serré devant l'âtre. C'est ma mère qui se leva, qui s'en va leur dire qu'elle était intéressée par un panier pour les œufs. Mon père, il pestait, disant qu'il faisait de la concurrence aux gens du pays et qu'en guise de commerce, c'était des voleurs de poules. Est-ce parce que ce jour-là, ça a craqué au-dedans de moi comme au dehors, quand j'ai vu ce grand type aux dents blanches, avec son chapeau dégoulinant de dessus sa tête sur le perron? Ben, j'ai dit à mon père que c'était bien étrange sans venir voler les poules des paysans, tout en leur vendant des paniers pour les œufs. Torgnole !

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0: On enchaîne tout de suite avec une chanson de l'écrivain, poète et musicien Anthony Joseph. L'artiste nous embarque dans une véritable épopée musicale afro-futuriste et cosmique avec son album Arc. Ce 10e opus met en lumière The African Origins of Ufos, son premier roman publié en 2006. Figure majeure du spoken word, Anthony Joseph propose ici une œuvre à la fois expérimentale et intime à travers ses textes et ses sonorités. Il s'inspire des blessures de nos sociétés contemporaines tout en explorant la mémoire musicale, littéraire et culturelle noire. Dans son roman The African Origin of Ufos, des Africains embarquent dans des vaisseaux spatiaux à la recherche de leur continent perdu. 20 ans plus tard, l'artiste transforme ce récit hybride en expérience sonore avec Arc. Il mêle poésie, jazz, funk et rythme caribéen pour créer un univers entre rêve, histoire et science-fiction. Cet album ne raconte pas seulement un voyage dans l'espace, il interroge aussi l'exil, l'identité, la mémoire collective. Anthony Joseph réussit ainsi à faire dialoguer passé et futur dans une œuvre profondément originale et engagée. On écoute donc la mise en son de son œuvre.
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2: Parmi nos sélections musicales du moment, Javeline est un extrait du dernier album de Kevin Morby, Little Wide Open, un disque déjà salué comme l'un des plus beaux de sa carrière. Le songwriter américain revient à une écriture dépouillée, directe, plus intime. Kevin Morby s'initie une folk lumineuse et profondément mélodique. Sur Javeline, les arrangements restent volontairement sobres pour laisser toute la place à la voix, aux mots et à cette sensation de mouvement permanent qui traverse la chanson, portée par les chœurs délicats d'Amelia Miss. Le morceau avance comme une route ouverte à travers les grands paysages américains. Kevin Morby décrit Javeline comme une chanson sur l'amour et le voyage, celui d'une vie passée entre avions, tournées et kilomètres avalés avant le retour solitaire au cœur de l'Amérique. Une chanson suspendue, douce, qui file droit au but, comme le javelot auquel elle emprunte son nom. On écoute donc ce titre Javeline de Kevin Morby.

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2: Et tout de suite, c'est la drag queen Piche qui va faire trembler les ondes. Pour rappel, Piche, ou encore Mike Gauthier de son nom civil, a été rendu célèbre par la saison 2 de Drag Race France. Mais elle se définit d'abord comme une chanteuse qui fait du drag, et non pas comme une drag queen qui fait du chant, en réaction aux stéréotypes qui limitent le drag en France au cabaret. De quoi vous donner envie d'écouter sa musique, une musique qui marque aujourd'hui le rap français. On écoute Présidence de Piche.

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1: On fait maintenant une escale sonore dans l'univers pop-folk de Greg Mendez. L'artiste s'est imposé depuis quelques années sur la scène indie-folk américaine. Avec Beautyland, il poursuit dans une écriture à la fois simple et intime. Composée de 14 chansons, souvent très courtes, cet album va droit à l'essentiel. Quelques accords de guitare, un piano discret, une voix fragile, il n'en faut pas plus à Greg Mendez pour évoquer des thèmes comme la solitude, le deuil, l'amour, l'addiction ou encore la reconstruction.

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6: Aujourd'hui, nous accueillons Nathan, maraîcher au GAEC Les Manchetoux. Bonjour Nathan.
7: Bonjour Nalan.
6: Pour commencer, pouvez-vous nous expliquer en quoi consiste votre métier ?
7: Je suis agriculteur, donc je suis maraîcher, je fais pousser des légumes. Donc je les cultive, je fais des semis, je les plante, je passe beaucoup de temps à désherber parce que je suis en bio, et après je les récolte et je les vends.
6: Et qu'est-ce qu'un GAEC ?
7: Un GAEC, c'est une forme de société, c'est un groupement agricole d'exploitation en commun, et c'est une association. En général, c'est plutôt dans le cadre familial. Moi, je suis associé avec un ami, et on est deux.
6: Vous êtes agriculteur bio. Quelle est la différence avec l'agriculture conventionnelle ?
7: L'agriculture biologique n'utilise pas de produits de synthèse. Donc, tout ce qu'on va utiliser est d'origine naturelle. Donc, ça va être principalement déterminant sur les engrais qu'on utilise, parce qu'on va utiliser des engrais d'origine naturelle, avec peu de pétrochimie, là où le conventionnel peut l'utiliser. Et on va avoir une différence sur les traitements, soit les pesticides pour traiter contre les insectes et autres ravageurs, et sur les herbicides, où en bio, on n'a aucun herbicide autorisé. Et ça, c'est une énorme différence dans la charge de travail derrière, parce que du coup, ça veut dire que nous, on va passer beaucoup de temps sur le désherbage ou trouver d'autres moyens, là où le fameux glyphosate permet pas mal d'heures économisées en conventionnel.
6: Pourquoi avez-vous choisi de devenir agriculteur bio ?
7: Moi, c'est une reconversion. Donc, je ne suis pas issu du monde agricole. Donc, j'ai fait une installation qu'on appelle hors cadre familial. Mes parents n'étaient pas agriculteurs. Et j'ai moi-même eu une première partie de ma vie où j'étais dans l'informatique. Et j'ai voulu faire un métier qui faisait du sens pour moi. Et ça s'est trouvé un petit peu tout seul, puisque j'étais passionné par l'agriculture. Et le choix du bio s'est fait dans la foulée, puisque je voulais faire un métier qui avait du sens, où j'avais le moins d'impact possible sur la planète.
6: Est-ce que les aliments bio ont le même goût que les aliments conventionnels ?
7: C'est une bonne question. Le goût, c'est subjectif. Je dirais que ce qui change vraiment le goût, c'est l'utilisation de variétés anciennes. Ça, c'est possible en bio et en conventionnel. Après, c'est beaucoup plus utilisé en agriculture biologique, les variétés anciennes. Mais je pense que sur certains légumes, on a perdu beaucoup de saveurs. Je pense notamment à tout ce qui est courge, courgettes, où on utilise beaucoup de F1. Et aujourd'hui, on retrouve des courgettes qui ont très peu de goût, par exemple. Donc, pour moi, oui, il y a une notion de goût. Après, ça reste subjectif.
6: Comment l'agriculture bio permet de limiter notre impact sur le réchauffement climatique ?
7: Bien bonne question, encore une fois. Comment est-ce que ça permet de réduire notre impact sur le réchauffement climatique ? C'est une bonne question parce que, comme je disais tout à l'heure, on va utiliser beaucoup moins d'entrants issus de la pétrochimie. Donc là-dessus, on va avoir un impact carbone qui est plus faible. On va avoir cet effet-là. Après, au niveau des traitements, on va avoir une différence parce que on va avoir beaucoup de traitements type glyphosate qui fuit vachement dans le sol. Donc, c'est des choses qu'on va venir appliquer sur la plante et qu'on va retrouver dans les nappes phréatiques quelques années plus tard. Après, ça ne veut pas dire que tout est propre dans le bio non plus, parce qu'on a des produits autorisés comme le soufre ou le cuivre, mais l'impact est quand même vachement limité.
6: Quel est l'impact des pesticides sur la santé ?
7: Là-dessus, il y a pas mal d'études scientifiques. Hein. On est quand même à l'origine de pas mal de cancers sur les pesticides pour la santé humaine. Après, si on prend la santé animale, on voit qu'il y a énormément d'impact. Aujourd'hui, on a perdu 70% de la biodiversité sur les insectes volants. Donc l'impact, il est clair et net.
6: Avez-vous des exemples de maladies pouvant être causées par les pesticides ?
7: Oui, du coup, les cancers, on a fait le lien. Et aujourd'hui, c'est une bonne chose. Hein, y a vachement de prévention sur l'application des traitements, soit dans le tracteur ou avec un pulvé à dos, ou on encourage fortement à porter un masque, à mettre une combinaison sur le tracteur, d'avoir une cabine qui se ferme et qui soit hermétique. Mais oui, l'impact, il est énorme.
6: Le bio permet-il de préserver la biodiversité?
7: Oui, plus que le conventionnel, ça c'est sûr. Après, on a quand même un développement du bio-industriel, et là-dessus, c'est quand même à relativiser, parce que en bio, on a quand même la possibilité d'utiliser des insecticides, et même s'ils sont d'origine naturelle, ils vont venir tuer des insectes, et beaucoup d'insecticides en bio sont à spectre large, comme on dit. C'est-à-dire qu'ils ne vont pas cibler un seul insecte, mais en tuer plusieurs. Donc voilà, le bio sur petite surface, en local, oui, ça c'est sûr et certain, ça préserve la biodiversité.
6: L'agriculture biologique permet-elle d'améliorer la qualité du sol à long terme?
7: Oui, moi j'en suis persuadé parce que avec l'agriculture biologique, en général, il y a beaucoup de pratiques qui s'accompagnent d'une préservation des sols, c'est-à-dire qu'on va beaucoup moins labourer de manière générale. Après, il y a toujours des exceptions, mais de manière générale, on va beaucoup moins labourer. Là où sur du conventionnel, on va généralement labourer une fois par an. Là-dessus, c'est désastreux pour les sols, parce qu'en fait, on va venir retourner les couches du sol, toute la vie du sol est dégradée, les vers de terre se perdent. Donc oui, pour moi, en bio, on préserve ça.
6: Pouvez-vous nous parler du problème de la pollution de l'eau due à l'agriculture conventionnelle?
7: Je l'ai un petit peu évoqué tout à l'heure, hein, c'est vraiment l'idée du glyphosate notamment, et d'autres traitements qui se dissipent. Donc, c'est-à-dire que... On va l'appliquer, il va se dissoudre dans la terre, et en fait, c'est des choses qu'on retrouve après dans les nappes phréatiques. C'est ça le gros problème.
6: On arrive à la fin de cette interview. Pour finir, où pouvons-nous retrouver vos produits?
7: Je vends dans les magasins bio d'Aubenas, donc la Biocoop d'Aubenas, la Biocoop de Prades, le village des producteurs à Aubenas également, et la maison d'olive.
6: Merci Nathan de vous être déplacé et d'avoir répondu à mes questions. Je rappelle à nos auditeurs que vous êtes maraîcher bio.
7: Merci Nolan.
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1: Salut Omnes.
2: Bonjour à tous. Instant Mytho, votre émission consacrée aux mythes et légendes de l'Antiquité.
3: Latiniste de 4e A et B au collège La Ségalière à l'Argentière. Nous allons vous parler d'Athéna, Minerve, jusqu'aux nombreuses influences qu'elle a eues sur les Grecs et les Romains.
1: Odier.
2: Aujourd'hui,